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3: Un groupe, que dis-je, une famille, un phénomène qui parcourt le monde, les scènes et vos meilleures fêtes depuis maintenant 30 ans. Magic System, leur début, c'était à Abidjan, en Côte d'Ivoire, en 1996. 30 ans de carrière et une grande tournée anniversaire. Pour Asalfo, Manaja, Tino et Goudet, ils sont ce soir nos invités. Bienvenue et bon anniversaire Magic System.
4: Merci.
3: Bonsoir messieurs, quelle joie.
4: Bonsoir.
3: De vous avoir tous les quatre en studio. Oui. J'ai l'impression d'être un peu à Bercy avant l'heure.
4: Ah ben oui, avec Magic, Bercy ou pas, c'est l'ambiance. Il faut aller à fond.
3: Voilà. L'ambiance. Voilà. À l'africaine. Vos 30 ans, Magic System. L'aventure commence en 1996 à Abidjan, je le disais, en Côte d'Ivoire. Et ça n'a pas été des débuts faciles. J'imagine que, justement, en ayant eu du mal à vos débuts, vous devez apprécier d'autant plus le succès et la fête qui s'annonce pour les 30 ans du groupe, là.
4: Ben, exactement. Je crois que quand on a échoué avant de réussir, on prend plus goût à la réussite. Et le fait que nous soyons passés par l'échec avant d'avoir le succès que nous connaissons aujourd'hui nous a préparé, nous a forgé. Et aujourd'hui, nous profitons pleinement de ce succès. Et depuis 30 ans, voilà, c'est des moments de joie, des moments de communion avec tous ces publics qu'on a eu à rencontrer pendant nos tournées.
3: Si vous pouviez, là, si j'avais une petite baguette magique et je pouvais vous renvoyer 30 ans en arrière à Abidjan, sur l'épaule de chacun d'entre vous, plus jeune de 30 ans, qu'est-ce que vous lui diriez à ce petit gars d'il y a 30 ans qui peut-être s'inquiétait un peu en se disant « mais est-ce que c'est une bonne idée cette vie de saltimbanque ?» Qu'est-ce que vous lui diriez?
4: On lui dira « écoute, ça ne va pas être facile. » Mais ça va être très passionnant dès que tu pourras affronter tout ce qui va t'arriver et que tu pourras aller au-delà et que tu dois t'armer de beaucoup de passion pour pouvoir surmonter toutes tes peurs. Et nous, c'est nos passions qui nous ont fait surmonter toutes nos peurs.
3: Ah, j'aime bien ça. Voilà. Est-ce que vous avez un autre message à passer aux jeunes, vous, d'il y a 30 ans?
5: Moi, j'allais juste rajouter pour dire, malgré tout ce que tu auras comme succès et gloire, reste humble.
3: Ah oui, ouais, ça c'est important. C'est difficile quand on est comme vous. Alors vous êtes évidemment un énorme succès en France, hein, je le disais. Il n'y a pas une fête, un anniversaire. Et puis à la télévision, un 14 juillet, une fête de la chanson française. Vous êtes toujours là, vous êtes avec nous dans nos moments les plus joyeux. Mais c'est ça dans plusieurs pays du monde. Est-ce que c'est difficile de rester humble? Est-ce qu'à un moment vous avez eu peur d'attraper un peu la grosse tête?
6: C'est déjà le départ quand tu sais d'où tu viens. Ouais. Donc voilà, tu as une vision, donc tu es dans la continuité.
7: Nous, on a notre devise qui est la joie de vivre. Voilà. Donc on apporte la joie de vivre à partout où on passe.
3: Et la joie de vivre, en fait, ça empêche de prendre la grosse tête et d'être désagréable.
4: Oui, parce que entre le trop et le peu, il y a ce qu'on appelle la mesure. C'est ça. Et la mesure, c'est de pouvoir cerner tout ce qu'il y a autour de nous et de savoir que c'est grâce au soutien des autres que nous sommes là où nous sommes aujourd'hui. Donc c'est avec beaucoup d'humilité. Souvent, c'est pas parce qu'on est le plus talentueux qu'on connaît le plus de succès.
3: Oui.
4: Voilà. C'est souvent parce qu'on a l'amour des autres et que c'est cet amour-là qui te porte et qui t'amène plus haut. Donc quand tu sais faire la part des choses, il n'y a pas de raison que tu prennes la grosse tête. Le talent seul ne fait pas le succès. Il y a beaucoup de choses qui font le succès.
3: Alors justement, donc il y a une partie du succès, c'est quand même le talent, on est d'accord. Vous avez dit l'amour des autres et donc se rendre aimable des autres, ça c'est très important.
4: Le respect des autres aussi.
3: Ouais. Est-ce qu'il y a de la chance à un moment? Est-ce que vous pensez que Magic System, vous avez été au bon endroit, au bon moment et que ça a déclenché les choses? On disait que c'était pas facile au début, et ça l'est presque devenu. Alors c'est de la chance.
4: C'est de la chance, et il faut le dire, il y a de la chance, parce que la chance, c'est une opportunité qui s'offre à vous et qui ne vient pas plusieurs fois. Nous, on a surfé sur cette opportunité d'avoir une chanson qui a rencontré le consentement de tout le monde, une chanson que tout le monde a aimée, et on a profité de ça pour vendre notre musique à notre manière, en collaborant avec d'autres artistes, s'adaptant aussi à l'environnement dans lequel on nous a acceptés, et essayant plus ou moins de rentrer dans la mémoire collective de tout le monde. Parce que Magic System, ce n'est pas seulement Premier Gaou.
3: Ah non,
4: il y a aussi cette chanson avec Leslie qui nous a mis en contact avec tous les jeunes lycéens de l'époque. Mm-hmm. Cette chanson avec les 113, un Gaou à Oran, qui nous a permis d'être dans toutes les cités. Cette chanson avec Justine Labille et Jacob Devalieu du groupe Kassav qui nous a permis d'avoir toutes les Antilles. Donc, c'est plusieurs collaborations, plusieurs styles musicaux que nous avons mis ensemble pour être là où nous sommes aujourd'hui. Donc, il y a eu une opportunité, et quand l'opportunité, on a la chance de la saisir, il faut maintenant mettre de la stratégie, c'est ce que nous avons fait.
3: Alors, la chance, l'opportunité, le talent, l'amour, dans les deux sens, il nous reste le travail. Oui, est-ce que c'est beaucoup de travail aujourd'hui, Magic System? Là, vous préparez une grande tournée 2027 pour fêter vos 30 ans. Évidemment, nous qui ne sommes pas artistes, on se dit, oh là là, les artistes, c'est la vie de rêve et tout. Racontez-nous à quel point vous travaillez.
7: En tout cas, c'est beaucoup, beaucoup, beaucoup de travail. Mais à chaque fois qu'on a Abidjan, c'est vrai qu'on a passé du temps. Mais quand Abidjan se retrouve, on va chez Salif pour travailler. Pour travailler les chansons, souvent des mélodies, on apprend beaucoup de choses. Mais le travail, c'est surtout le travail.
4: Je crois qu'en toute chose, vous savez que vous avez parlé d'opportunité, vous avez parlé de talent, vous avez parlé d'humilité et tout. Mais le socle de tout ça, comme on le dit, c'est le travail. Il faut travailler chaque soir. C'est pendant 2 heures qu'on va s'exprimer devant un public. Chacun vient avec ses attentes. Donc cela demande d'harmoniser déjà un conducteur pour pouvoir aller sur scène. Cela demande de créer des chansons parce qu'on ne va pas rester avec les mêmes chansons pendant 30 ans.
3: Mais c'est bien que vous le disiez, ça, parce qu'il y a peut-être des gens qui pensent que vous vous faites fabriquer vos chansons par d'autres.
4: Ah non.
3: Donc non, Magic System, non, vous êtes les créateurs de vos chansons.
4: Nous écrivons nos chansons parce que c'est ce qui fait qu'on vit nos chansons. Vous savez, quand on va en studio pour enregistrer une chanson, quand on rentre, qu'est-ce qu'on s'est dit? Il faudrait qu'on crée déjà une ambiance dans ce studio. C'est cette ambiance-là qui va contaminer ceux qui vont écouter nos chansons. Donc quand on écoute une chanson de Magic System, il y a quelque chose qui se dégage. Cette joie de vivre qui se dégage, c'est un esprit que nous avons conçu depuis le studio. Et ça aussi, c'est un travail. Donc, il y a beaucoup, beaucoup, beaucoup de travail. Même si on met un peu de philosophie dans ce que nous faisons, il y a beaucoup de travail derrière. Et c'est le résultat que vous écoutez chaque fois que vous entendez Magic System.
3: Ah bah alors là, je vous imagine dans le studio enregistré Magic in the Air. Oh. Et je me dis qu'il devait se passer quelque chose. Ça vous dit, on l'écoute? Allez, Magic System est dans Décibel. Bon anniversaire, 30 ans.

Magic System, Magic in the Air. Alors ça, c'est vraiment un énorme tube international. Ouais. C'est devenu un hymne sportif aussi. C'est une chanson sur laquelle on entend aussi Ahmed Chaouki. Mm-hmm. Voilà. Je voulais le citer parce que dans votre carrière, et vous nous l'avez dit tout à l'heure, il y a énormément de rencontres musicales, de collaborations, des gens avec qui vous avez travaillé, des gens qui vous ont remixé, des gens qui sont venus chanter avec vous sur vos albums ou qui vous ont invité sur leurs albums. Je pense par exemple, on l'a pas encore cité, à Khaled. Oh,

0: Magic System. La question qui tue. Pour vos 30 ans, est-ce que vous avez une collaboration de rêve? Quelqu'un avec qui vous adoreriez collaborer? Et c'est pas encore fait, mais ça ferait un super cadeau de 30 ans.
1: Ben, il y a pas mal de projets sur lesquels nous sommes présentement. Je crois que c'est on est en train de voir pour travailler du côté de l'Amérique latine, parce que ça commence à monter là-bas aussi. Belle ambiance. Une pensée pour Théodora, pensée pour Shakira. Voilà, on a envie de bosser aussi avec l'autre partie du monde, parce que dans l'espace francophone, c'est vrai qu'on a essayé toutes les expériences. Ça serait bien aussi qu'on essaye avec les latinos, voir ce que ça peut donner. Donc le beau cadeau qu'on pourrait avoir, c'est de travailler avec un artiste latino qui, voilà, pourrait apporter un plus.
0: Très beau projet.
1: Voilà.
0: Hablo espagnol?
1: Oui.
0: Si? Bon. Oui, bien. Non, moi, pas du tout. Moi, je ne peux pas faire du duo avec Bad Bunny. Je ne sais pas parler. Votre tournée, la grande tournée des 30 ans de Magic System, est-ce que ça a un goût particulier, une tournée comme ça, une tournée de Zénith et d'Arena? Parce que vous avez joué dans des lieux tellement grands, vous.
1: Oui, mais c'est toujours bien de repartir à la conquête de son public. C'est des concerts exceptionnels. Ce n'est pas un concert comme une tournée ordinaire. Mais c'est un peu le bilan de toutes ces 30 années. Et vous savez très bien que ces 30 années, nous avons traversé toutes les générations. Aujourd'hui, il y a des pépés qui nous écoutent, il y a des papas qui nous écoutent, il y a des enfants qui nous écoutent. Donc pépé, mémé, maman, papa, tout le monde vient.
2: Petits-enfants.
1: Et voilà, et chacun aura sa part. Donc c'est 2 heures de communion, 2 heures de... Ce n'est même pas un concert. Ouais. Venir à un spectacle de Magic System, ce n'est pas un concert. C'est une messe. C'est une messe de prière, de communion, de... Voilà, on va vivre des choses. On va partir de premier Gaou jusqu'à Magic Indière, en passant par Bouger Bouger, Chéri Coco, la danse des magiciens.
2: Zouglou Dance.
1: Tous les succès qui ont été égrenés pendant toute notre carrière.
0: Ah oui, donc immense plaisir pour le public. On connaît tout par cœur déjà, quoi.
1: Tous ceux qui vont venir, je crois que le lendemain, il faut s'arranger à avoir un jour de repos. Parce que quand on rentre...
0: C'est pour ça qu'on vous prévient un an en avance. Voilà. Posez des vacances.
1: Parce qu'il faut se reposer après. Parce que un concert de Magic System, c'est une salle de sport géante.
0: Ça va vous faire le cardio. Vous avez vendu 5 millions d'albums dans le monde. Ouais. Je pense qu'on peut rajouter 5 millions de repiques, parce qu'on a dû repiquer vos albums sur des cassettes, etc. Voilà. Ouais. Donc ça fait beaucoup. Ouais. Vous cartonnez aussi en streaming, vous avez plus d'un milliard de vues sur YouTube. Ouais. Ça aussi, c'est fou. Quand vous avez commencé, on n'écoutait pas la musique sur Internet. Qu'est-ce que vous pensez alors de ce passage-là? Je ne sais pas si c'est la même chose, d'ailleurs, si le passage a été aussi difficile sur le continent africain qu'en Europe. Ouais. Parce que sur le continent africain, de toute façon, traditionnellement, il y avait déjà un marché parallèle de la musique qui passait pas par les maisons de disques. Mmh. En revanche, en Europe, oui, ça a bien embêté tout le monde parce qu'on achetait nos disques au supermarché très sagement. Ouais. Comment vous l'avez vécu, vous, alors, ce passage au streaming, à la musique qui n'est plus forcément gravée sur des disques?
1: Ben, je crois que c'était un mal pour un bien, parce qu'en termes de piraterie, déjà en Afrique, on ne s'en sortait pas. Quand on était sur le support physique, on vendait des œuvres dont les retombées ne nous revenaient pas directement.
0: Oui, non.
1: Aujourd'hui, même si au niveau de l'Afrique, nous sommes encore en transition numérique, les choses vont encore mieux parce qu'il y a une traçabilité et ça peut nourrir son homme si c'est bien suivi. Ici en France, c'est vrai qu'au départ, on n'a pas vite accepté parce que on avait un lien avec le physique. C'était des rapports, nous on avait des séances de dédicaces dans les FNAC, dans des supermarchés avec nos fans et tout. Ça n'existe plus, c'est devenu trop du virtuel. Et d'ailleurs, on est en train de penser à faire revenir les vinyles, les CD. Pendant la tournée de Magic System, on va revendre ces supports-là parce que ça nous permettait de conserver un certain lien avec nos fans. Aujourd'hui, malheureusement, c'est du streaming. C'est vrai que commercialement, c'est plus facile, mais en termes de chaleur, en termes de rapport humain, il y a quelque chose qui nous manque quand même aujourd'hui.
0: Ouais, oui, puis on a envie de garder quand même un souvenir.
3: C'est ça.
0: Mais peut-être qu'aujourd'hui, en fait, en rentrant d'un concert, plutôt que d'acheter un t-shirt, on peut acheter le vinyle, quoi.
1: Justement, c'est d'ailleurs pour ça qu'on va faire un gros marché de merchandising avec tous ceux qui vont venir, des casquettes, des t-shirts, des CD, même ceux qui ont des CD à la maison, qui n'ont peut-être pas eu la chance de les voir signer par nous, pourront revenir avec ça et qu'on puisse signer parce que ces moments-là nous manquent, ces moments de dédicace nous manquent. Et voilà, ça sera l'occasion de nous racheter ou de nous retrouver à nouveau pour ça.
0: Vous parliez tout à l'heure de Leslie et je vous avoue que ça a fait battre mon petit cœur que cette chanson avec Leslie, je crois que c'est comme ça, moi, que vraiment je vous ai adopté définitivement. J'ai dit, ces mecs-là, ils sont super. On ne sait jamais dans la vie. Donc, Leslie, Magic System. Ouais. C'est quoi vos souvenirs de cette époque? C'est vrai, vous avez dit, ça nous a connecté avec les ados. En France, c'était vraiment ça? C'est l'effet que ça vous a fait?
1: C'est l'effet parce que, bon, vous savez, nous, on est beaucoup très famille en Afrique. Donc, quand on arrive, Leslie, c'est la première petite sœur, entre guillemets, française.
0: Ah, c'est la première artiste.
1: C'est la première, qu'on a.
0: Ouais.
1: Donc, on la prend comme une petite sœur et même pendant le tournage des clips, et ce qui faisait que même quand on ne se voyait pas, on a l'impression que la petite sœur n'est pas à la maison. Donc, on a gardé ce rapport. Aujourd'hui, elle est devenue mère de famille. Nous, on est devenus aussi des pères de famille. Mais quand on se voit, c'est toujours les grands frères et la petite sœur. Et je me rappelle encore comme si c'était hier. Cette chanson, on a passé d'excellents moments.
4: Voilà, dans la vie, on ne sait jamais.
0: Merci pour ce joli a cappella. Des frissons, mes amis. Parce qu'on dit Magic System, c'est transgénérationnel. Et ça fait quand même hyper longtemps que vous nous accompagnez. Et je remarque qu'à chaque fois qu'on met une chanson de vous, les visages s'éclairent, s'ouvrent, les gens se tournent les uns vers les autres et se parlent. C'est une belle victoire quand même. Je ne sais pas si quand vous êtes devenu artiste, vous pensiez à ça, ou si vous pensiez qu'à la musique. Mais c'est beau quand même d'avoir cet effet-là sur le monde.
1: Ben oui, c'est notre côté humain. C'est le côté là où on n'est pas dans du semblant. C'est des émotions que nous émettons. Et d'ailleurs, je crois que cette tournée sera l'occasion de se retrouver. Parce que se retrouver sur scène avec Leslie, ça c'était en 2003.
0: Il y a 20 ans.
1: Ben voilà, il y a plus que 20 ans.
0: Oh là là, oui, 23, mais je voulais laisser la virgule. C'est pas
1: Donc, se retrouver sur scène avec Leslie, se retrouver sur scène avec Soprano, avec Kimbe, avec Mokobe, Rimka et tout ça. C'est des moments que nous voulons partager avec tous nos fans. Donc, on a hâte d'être
0: En
1: tournée.
0: Vous avez compris le message, les amis, il va y avoir des surprises. Voilà. 30 ans de carrière, 5 millions d'albums vendus, des milliards de vues sur YouTube, 3 albums de platine et puis des disques d'or, de platine, de diamant. Un single triple diamant export, c'est celui qu'on a écouté tout à l'heure, c'est Magic in the Air, qui est votre arme atomique de bonheur. Voilà, partout sur la planète. Mais on a quand même évoqué tout à l'heure le fait que dans vos 30 ans de carrière, au début, c'était pas la fête à la cafette, on va dire, Magic System. Et alors, autant, on se dit, un groupe qui démarre, c'est normal que ce soit un peu compliqué au début. Quelles épreuves, quelles difficultés vous avez connues, notamment à vos débuts à Abidjan? C'était quoi la difficulté pour vous?
3: Déjà, pour avoir un producteur, c'était déjà difficile.
0: Ouais.
3: Et après, vous savez que l'Afrique, du côté musical, il y a beaucoup de problèmes. Donc nous, on a fait notre petit bonhomme de chemin. C'était pas facile, franchement. On s'est débrouillé au quartier avec une autre tam-tam.
0: Ouais.
3: Et puis un jour, on a eu la chance de connaître un producteur. On fait un premier album qui ne marche pas en plus. Donc ça devient encore
1: un autre défi.
0: Mais c'est vrai que c'est une déception quand on appelle de tous ses voeux enfin son premier album et qu'il fonctionne pas. C'est dur.
3: Et après on s'est dit on va pas lâcher.
0: C'est ça en fait le secret, c'est la persévérance.
1: La résilience.
0: La résilience,
1: La résilience parce que Une chose est de tomber, une chose est d'échouer.
3: C'est ça.
1: Mais le plus difficile, c'est de pouvoir se relever pour continuer.
3: C'est clair.
0: Ouais.
1: Parce que c'est tout un espoir qui meurt quand on échoue. Ouais.
0: Parfois, on échoue parce qu'on n'a pas bien fait. Mmh. Parfois, on échoue parce que celui qui est en face a les oreilles bouchées ou pleines de cire d'abeille.
1: Ouais.
0: J'en veux pour preuve le parcours de premier gaou.
1: Oui. Le premier gaou n'est pas gaou.
0: C'est le deuxième gaou qui est gaou. Combien de maisons de disques ont refusé premier gaou?
1: Oh. Ah ben, je ne sais plus du combien, mais le nombre de producteurs déjà.
0: Ouais.
1: Je crois qu'on est passé de main en main parce que personne ne croyait en ce titre.
0: Et vous, vous y croyez?
1: Ben oui, parce que c'est notre esprit, on y a mis voilà, des notes pour pouvoir donner quelque chose. Mais vous savez, quand vous avez échoué pour la première fois... En Afrique, c'est difficile d'avoir une deuxième chance. Donc, c'était pas évident. Et puis, bon, c'est arrivé. Les personnes qui ont cru en nous ont vu vite les résultats. Et puis, c'est parti.
0: Ouais.
1: Mais nous, on se projetait déjà parce que c'était un autre défi. Quand on connaît un tel succès, on s'est dit, mais comment on fait pour garder la barre haut comme ça? C'était quand même difficile, mais bon, on a essayé, et puis après ça a marché, mais comme Manadia l'a dit, c'est le côté de la professionnalisation qui n'était pas évidente en Afrique. Nous n'avions pas un secteur musical très professionnel, donc il a fallu que nous arrivions en France dans les années 2000, et là, on a connu ce qu'on appelle la professionnalisation de la musique.
0: En fait, vous avez transformé l'essai, quoi.
1: C'était de la passion quand on était en Afrique, mais quand on est arrivé ici, c'est devenu une profession.
0: Voilà. Quand on vous entend chanter premier gaou a cappella à l'Olympia en 2002, on se dit que heureusement que vous y avez cru.

0: Magic System était dans Décibel pour l'annonce de la grande tournée qu'ils donneront partout en France pour fêter leurs 30 ans.
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2: Une artiste qui ne sera pas la voix d'un seul tube.
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2: Quel tube, hein, cela dit, Soleil Bleu nous a fait danser tout l'été dernier et nous a permis de découvrir la voix de Louisa, jeune trentenaire franco-brésilienne, amoureuse de toutes les musiques, qui vient ce soir vous présenter son premier album. Et bonsoir Louisa.
4: Bonsoir.
2: Bienvenue dans Décibel. Chère Louisa, on s'était croisés aux dernières Victoires de la Musique. Et alors, je vous avais trouvé complètement à votre place. Et je sais pas, contente de faire partie de cette grosse cérémonie. Certaines et certains y étaient vraiment le ventre serré, pas bien, avec des gouttes de sueur là sur les tempes. Et vous, non, vous étiez bien avec vos deux copains de Bleu Soleil.
4: Oui.
2: C'est un bon souvenir.
4: Ouais, c'était un bon souvenir. En fait, je me suis, juste avant mon passage, juste avant qu'on rentre sur scène, il y a du coup le présentateur qui dit, et maintenant une habituée de la scène. En fait, il allait appeler Camélia Jordana, mais c'était juste avant nous.
2: D'accord.
4: Et en fait, je me suis matrixé le cerveau en m'imaginant que j'étais une habituée. Je dis mais oui,
2: des cérémonies.
4: Mais oui, je suis une habituée, je suis à ma place, c'est là, ici. Ça,
2: ouais. En tout cas, c'était une belle soirée.
4: Ouais, c'était une belle soirée. Puis je revenais du Brésil, donc ouais. J'étais dans une good vibe.
2: Ok. Alors, j'ai un peu menti tout à l'heure quand j'ai dit que c'est avec Soleil Bleu qu'on a découvert votre voix. En vrai, sur plein d'albums, on vous entend, Louisa. Nous, ici, dans Décibel, on avait craqué sur Hélicoptère, le dernier album de Féfé. Il était venu en parler dans l'émission et il avait parlé de Quelque part, votre duo. Quelque part.

0: Louisa et Féfé. Louisa.
1: Féfé.
0: Il est bien cet album, hein, ouais. Hélicoptère sous-côté. Allez écouter Féfé, vous serez heureux. Mahom aussi, qui vous fait chanter Le temps de l'amour.

0: vous entend aussi à plusieurs reprises d'ailleurs avec Zoufris Maracas.
1: 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Alors en attendant, laissez-moi donc rêver qu'il existe un moyen pour arrêter le temps.
0: Et ça, je me dis, c'est le CV d'une chanteuse qui a commencé par faire ses classes beaucoup sur scène. Et c'est comme ça qu'on rencontre sa famille musicale et des gens chez qui on va comme ça inviter sur un ou deux morceaux.
2: Ouais, alors là on a entendu trois, mais en vrai il y en a bien plein d'autres.
0: Il y en a énormément.
2: Il y avait Fakir aussi, il y a du coup Kewa, Stylé là. Il y en a beaucoup.
0: Il y en a énormément.
2: Et la plupart, ouais, avant d'être chanteuse professionnelle, je squattais les scènes des autres en fait. Je montais sur la scène des autres et j'attrapais un micro, c'était genre plus fort que moi. Il fallait que je partage les mélodies que j'avais dans ma tête. Vraiment c'était vital quoi. Et du coup, heureusement, tout s'est bien passé et apparemment, j'ai fait des prestations assez correctes puisque les gens m'ont proposé ensuite d'enregistrer oui. avec eux. Donc la plupart du temps, ça s'est fait comme ça, oui, en volant le micro, en volant
0: au culot, en fait.
2: Au culot total.
0: Au culot et au talent, parce que effectivement, ouais. Une fois qu'on a chopé le micro, faut assurer. Et ça a été votre cas. Alors c'est marrant, vous avez employé l'expression avant d'être chanteuse professionnelle. Qu'est-ce qui pour vous est le point de bascule, le moment entre la fille qui rêve de chanter et la fille qui est chanteuse?
2: Mais en fait, j'ai pas tant rêvé de chanter. C'est vraiment, comme je disais, c'est devenu vital, quoi. Vraiment, à un moment donné, je pouvais plus assister à un concert en tant que spectatrice. J'avais deux options. Soit il fallait que je parte du concert, soit il fallait que je monte sur la scène pour chanter, parce que vraiment, c'était physique, quoi. Je sentais que ça brûlait en moi. Il fallait absolument que soit je parte, soit que je monte sur la scène. Donc, c'était pas tant un rêve, mais vraiment une nécessité, quoi. Vraiment.
0: Mais c'est magnifique, c'est la première fois que j'entends ça, Louisa. Non, mais alors, moi, franchement, ça me touche énormément ce que vous dites, parce que en fait, je pense que les artistes pour qui c'est vital, pour qui c'est faire de la musique ou mourir, alors, c'est pas les plus équilibrés dans la vie, mais qu'est-ce qu'ils donnent, quoi, quand ils sont sur scène ou même quand ils sont en studio. Alors, c'est quoi le parcours qui vous amène à ça, à ce feu dans le ventre? Je sais que vous avez fait très jeune de la musique, vous avez aussi fait les Beaux-Arts. Bref, vous êtes une artiste avec un grand A. Racontez-moi un petit peu le parcours.
2: Bon, déjà, je suis née dans une famille artistique. Mon père, lui, il est musicien. Ma mère, elle est danseuse contemporaine. Et mon père fait du jazz et ma mère, du coup, danse contemporaine. Donc, les deux, dans leur médium, on parle beaucoup de liberté, quoi. C'est vrai que dans le jazz, on parle, du coup, d'improvisation. Oui. Et pareil, dans la danse contemporaine, danse contact. Et ma mère, elle nous a toujours, depuis petite, elle nous a amené à nous libérer corporellement et à réussir à exprimer sans peur avec notre corps, et elle nous faisait des gages en fait, genre ok, pour 2 euros au milieu il y a un bouchon, on était en voiture, il y a un bouchon, je mets la musique à fond et tu danses au milieu des voitures. Donc, quand t'es petit, pour 2 euros tu le fais, tu vois. Ouais. Où on est là, on voulait trop l'énorme sucette dans la boulangerie, elle dit bah ok, vous voulez la sucette, mais là on doit danser la valse au milieu de la boulangerie pendant 5 minutes, et on était là bah vas-y, ok, tu vois. Voilà, avec le recul, j'ai dit
0: génial.
2: Génial. Et en fait, elle nous a libérés quelque part.
0: Ah bah là, c'est le vaccin contre tous les complexes.
2: Ouais.
0: Formidable. Et alors, c'est votre maman ou votre papa qui est brésilien?
2: C'est ma mère.
0: Ah.
2: Ouais. C'est la liberdade do Brasil. Et du coup, déjà, il y a eu ce côté-là où, depuis que je suis née, tu vois, on se met pieds nus, on danse dans la rue, elle nous a, ouais. ce truc-là. Et ensuite, mon père, dans la musique, j'ai beaucoup écouté, il nous a, voilà, il y a des disques magnifiques dans sa bibliothèque et du monde entier. C'est vraiment j'ai découvert le monde ouais. quoi, dans ses disques, et très avec une écoute assez rigoureuse, quoi. C'est vrai, ouais. que voilà, il fallait une écoute attentive,
0: c'est l'écoute qui permet d'apprendre des choses aussi, en écoutant les autres, quand on écoute vraiment.
2: Ouais, ouais, tout à fait. Je pense que ouais, mon père, il a eu plus une approche un petit peu plus sérieuse en fait dans son approche avec l'art, même dans le cinéma. Tu vois, c'est vrai qu'il est très cinéphile aussi. Il fallait qu'on regarde le film depuis le générique. Quand tu vois, voilà, c'était très sérieux. Et moi, j'ai des tics maintenant. Tu sais, quand je regarde des films avec des copains, j'ai non, mais on se tait.
0: Ah, il faut pas se lever au cinéma avant la fin du générique de fin, quoi.
2: Oui, non, mais même surtout à la maison, tu vois, je veux dire, on éteint tout, là, le film a commencé, genre, c'est silent, mais genre, vraiment, il nous regardait, genre... bref, je reproduis un peu ces tics, un peu de tyran, comme ça, mais... Bref, au final, ça m'a permis aussi d'avoir un regard et une écoute attentive sur l'art en général. Donc j'ai toujours baigné dans la musique, mon père musicien, donc j'étais toujours dans les répétitions, dans les concerts, les tournées, et génial, quoi. J'ai toujours, j'ai grandi avec ça. Et dès que mes parents

0: quoi. Donc ça, c'est vraiment génial.
1: Dans ce premier album, justement, hein, on va dans plein d'endroits que vous entendrez tout à l'heure, parce qu'on va se balader dans le disque. Mais on va commencer avec la chanson qui vous a amené aux victoires de la musique et qui a été le gros tube depuis l'été dernier. C'est Soleil Bleu, donc en collaboration avec Bleu Soleil. Et alors, la légende raconte, Louisa, que vous avez écrit les paroles dans le RER.
0: Une partie des paroles, ouais.
1: C'est génial. Parce qu'alors, ça n'a rien à voir avec un RER, hein, pour ceux qui connaissent pas la chanson.
0: Bah ouais, mais justement, j'avais, en fait, je revenais du Brésil, là. Le Brésil est toujours quelque part, hein.
1: Oui.
0: C'est évident. Et oui, séparation et, ouais, c'est comme si j'avais fait un voyage astral, comment dire, projection, j'ai fermé les yeux et je me suis, j'ai imaginé mon monde, parfait. Je l'ai écrit pour me faire du bien, en fait. Et j'ai pas du tout, mais c'était inconsciemment. Hein. J'ai tout fait ça inconsciemment. Je pensais même pas, un jour la chanter en live. Je pensais pas que, encore moins que ça allait exploser comme ça. Donc, je l'ai vraiment fait, pour moi et sans imaginer que ça allait faire du bien à autant de monde. Donc, ça, c'est vraiment trop bien.
1: Louisa, élève de la maîtrise de Bretagne à Rennes, énormément de chants, etc. Ça, c'est toute votre enfance. Beaucoup de musique, donc, on a dit du piano, de la guitare, de la harpe, de la danse, etc. Et à un moment, vous allez évidemment prendre votre envol, qui amènera un peu plus tard aux collaborations dont on a parlé et puis à ce premier album. Mais je sais que ce qui a beaucoup changé votre vie et finalement qui vous a transformé en l'artiste que vous êtes aujourd'hui, c'est les voyages.
0: Oui, tout à fait, ouais. Tout à fait. C'est vrai que arriver, en fait, après la maîtrise de Bretagne, arriver au lycée, j'osais pas chanter. C'est vrai qu'en France, il y a un peu ce truc du jugement, du regard de l'autre, et j'osais pas dire que je chantais. En plus, je faisais du classique, alors trop la honte. Du coup, mes potes au lycée ne savaient pas du tout que je chantais. Et puis, en plus, j'avais d'autres aspirations. Je commençais à découvrir la musique électro, donc voilà.
1: Oui.
0: Et ensuite, mais il y avait quand même cette pudeur, un peu cette gêne, un peu, voilà. Et à 18 ans, je suis retournée au Brésil toute seule. Et là, les Brésiliens, ils ont une sorte de bienveillance de base, quoi que tu fasses, ils t'aiment. Et en fait, donc à 18 ans, ils m'ont redonné la force de juste rouvrir ma voix. Et à 19 ans, je suis restée à La Réunion pour 5 ans. J'ai fait mes études là-bas.
1: Les Beaux-Arts, ouais.
0: Et en fait, à La Réunion, là, du coup, là, la voix, elle s'est... Là, je l'ai plus refermée, là. Ouais. Je l'ai plus refermée. J'ai découvert, du coup, les jam sessions, donc la musique improvisée. Et à La Réunion, c'est très riche. Du coup, il y a vraiment énormément d'un. C'est vraiment, on appelle La Réunion, je pense.
1: Oui, ça réunit.
0: Ça, vraiment. Ouais, ouais. Il y a des influences du monde entier, des gens... du coup, quand on fait des jam sessions, c'est des vrais jams dans le sens où on invente tout du début à la fin.
1: C'est-à-dire que vous, quand vous chantez dans une jam, vous savez pas ce que vous allez chanter, vous improvisez des paroles, vous accompagnez...
0: Alors, j'improvise. Moi, quand je chante à la base, je chante dans une langue inventée. Les paroles, ça vient après, c'est venu un petit peu par défaut, par contrainte. Mais moi, donc, j'ai sorti plein de sons, j'ai sorti même un EP entier dans un langage inventé. Et c'est mon langage préféré. J'utilise ma voix simplement comme un instrument, en fait. Et avant de mettre du sens, parfois, je trouve que la musique, elle parle tellement déjà d'elle-même et les mots, ils peuvent être réducteurs, quoi. Et donc, c'est juste utiliser ma voix comme un instrument musical, quoi. Et du coup, voilà, j'improvise comme ça. Je peux. C'est ce qui m'intéresse, c'est ça, c'est la mélodie, la musicalité des sons et la percussion aussi des sonorités, des mots. Et quand je chantais à la maîtrise, on chantait en allemand ou en latin, donc moi je comprenais rien de ce que je chantais. Oui. Et c'est quand on lisait les partitions, il y avait une note et un son en bas. Et moi j'ai appris à la musique comme ça, en fait. C'est juste une note et une sonorité. Je pense que c'est comme ça que j'ai construit un petit peu ma perception de la musique, quoi. Et du coup, ouais, voilà, complètement improvisé. Il pouvait y avoir un clavier qui faisait du hip-hop, un violon classique avec un rythme de percussion maloya traditionnel de La Réunion. Et puis on mélangeait tout ensemble. Et puis on faisait une musique tous ensemble. Et c'est vraiment là, donc je suis tombée dedans. Et personne pouvait m'arrêter. Je pouvais chanter pendant 3 jours non-stop, quoi.

ce foisonnement, on le retrouve hein, dans ce premier album. Il vient de sortir. Alors, les amis, évidemment, je vous le recommande. Pour se balader un petit peu dedans, vous dire que, bah oui, du voyage, il y en aura toujours avec Louisa et Jetlag.

0: Louisa, toutes ces chansons qui viennent de sortir, comment elles sont arrivées? Est-ce que tout ça est très récent? Est-ce qu'il y a des chansons que vous avez en vous depuis vos premiers voyages au Brésil, à La Réunion, etc.? On est comment dans le temps sur ce disque?
1: Alors c'est très mélangé, c'est vrai que j'ai des textes, je pense, qui traînent dans mon téléphone depuis 2 années au moins.
0: Ouais.
1: 3 ans, le temps passe tellement vite.
0: Louisa, elle est en train de regarder en fait l'arrière de sa pochette pour voir un peu les chansons. Celle qui arrive par exemple, La Vida Loca.
1: Alors La Vida Loca, celle-ci, elle s'est faite cette année. Je l'ai écrite cette année. Et en fait, quand j'ai commencé à l'écrire, j'ai pensé à inviter Carbone dessus. C'était le feat que je voulais faire avec Carbone parce que je trouvais que c'était un peu la vibe un peu solaire qu'il avait dans Imagine. On venait de se rencontrer, je l'ai trouvé super. Et quand je commençais à l'écrire, je me dis, ah, ça me fait penser à Carbone, viens, je l'invite. Et le jour d'arriver au studio, il me dit, ah, mais je sais pas, je crois que celle-ci, c'est un peu gagné d'avance. Moi, je chercherai un truc un peu plus mélancolique. Et du coup, on est parti sur totalement autre chose.
0: Vous avez fait étincelle ensemble.
1: On a fait étincelle. Du coup, on a rouvert nos tiroirs, on a fouillé ce qu'on avait, et puis on a inventé une nouvelle chanson. Étincelle, du coup, La Vida Loca, ça s'est fait cette année, ouais. Il y a des bouts, j'avais déjà commencé à écrire, par exemple, Western Chinois. Je me souviens que j'avais, Western Chinois, j'ai testé dans toutes les langues. J'ai testé dans toutes les langues. J'ai même fait une version avec un mélange de hongrois, de japonais. J'ai fait vraiment plein de versions.
0: Mais si vous vous demandez Western Chinois, c'est comme

0: Dire qu'en fait, une chanson, avant le jour, la seconde où vous l'enregistrez, elle peut changer 600 fois.
1: Bah même maintenant, hein, moi j'aimerais bien faire un album juste de remix de mes propres chansons.
0: Enfin, il vient de sortir, Lisa. Attendez un peu quand même. Faut attendre la réédition, quoi, dans quelques mois.
1: Ouais.
0: Ah ouais, mais c'est vrai. Mais oui, mais ça, c'est voilà les vestiges du live, en fait, et de toutes ces jam sessions, etc. Pour vous, en fait, la musique, elle est pas figée.
1: Ah, c'est hyper difficile. C'est hyper difficile de se dire, ah, c'est fini.
0: C'est comme ça.
1: Ouais, c'est vrai qu'il peut avoir vraiment plein de directions différentes et c'est très compliqué pour moi, ouais, de figer ça. Moi, je fais de la peinture et c'est un peu pareil de dire, vas-y, là, on s'arrête. Du coup, je fais plusieurs versions de peinture. Enfin, bon, bref, là, je vais pas partir.
0: On s'est baladé un petit peu à l'intérieur de ce disque extrêmement solaire et qui réunit finalement tout ce que vous aimez dans la musique, vous avez réussi à le mettre dans votre disque.
1: Il a fallu me canaliser un petit peu. Oui, parce que j'aime le monde, en fait. J'aime le monde. On m'a dit, Louisa, premier album, viens, on essaye un petit peu de pas trop perdre le public. Mais voilà, d'essayer d'avoir quand même un fil rouge. Bon, évidemment, il y a le Brésil qui est là. Il y a ma double culture qui est celle-là. On peut pas y échapper.
0: Mais on ne veut pas y échapper.
1: On ne veut pas y échapper. Après, j'ai un grand amour de la musique tzigane, aussi Balkans, spécifiquement Roumanie. J'ai réussi un petit peu à l'intégrer à la fin d'un morceau qui s'appelle Nuages, que j'ai fait en featuring avec
0: La Daniva.
1: Avec La Daniva, ouais.
0: Ah, on écoute quelques notes, j'adore ce morceau.
1: Trop bien.

0: On est presque dans un film de Costa Rica.
1: Je suis fan, c'est mon rêve de jouer dans un film de Costa Rica et de chanter avec lui. Je te jure, c'est.
0: Mais il faut lui dire, Emir, she's here.
1: Oui.
0: Elle est là.
1: Non, mais
0: elle
1: en plus,
0: là, Louisa.
1: Il me connaît, genre, j'ai squatté une de ses scènes aussi.
0: Ah, bah oui. Faut dire, les concerts d'Emir Costa Rica et le No Smoking Orchestra, c'est quelque chose.
1: C'était
0: hein.
1: Ça. Ah, ouais.
0: À La Réunion en 2016.
1: Ah ouais.
0: Je suis montée sur la scène dans un festival et j'ai chopé le micro. Je savais pas trop qui c'était à cette époque-là. Et je vois, il joue de la guitare, il me regarde et il vient me voir, fait What's your name? Et
1: j'ai dit. Vous le faites bien, vous l'imitez hyper bien, je l'ai interviewé, il a vraiment cette voix.
0: J'ai dit Louisa. Et là, et notre chanteuse, Louisa! Et les gens, ils pensaient tous que j'étais slave ou roumaine, ouais. Parce que comme j'improvisais aussi mon langage quand je chantais, c'était ouais. Marrant.
2: Que de bons souvenirs. Alors ça, c'est un très très beau souvenir de scène. Ça veut dire que donc la tournée qui s'annonce, autant que ce soit là, sur tous les festivals d'été, je l'ai dit, hein, vous êtes une des artistes les plus programmées cette année. Et puis ensuite, donc il y a votre tournée à vous. Tout est déjà prêt dans votre tête.
0: J'ai trop trop hâte. Bah déjà, nous, on va vivre la première aventure du tourbus. Pas sur toute la tournée, mais sur quand même une bonne partie. Et moi, j'ai jamais voyagé en tourbus, donc j'ai très hâte de découvrir ça. Plus c'est mon équipe de musiciens, on est des bons jammers. Du coup, on va faire de la musique. Ça se trouve, il y a un album qui va naître.
2: C'est possible, hein, que ça vous inspire en vrai.
0: Ouais.
2: Et puis je citais ces énormes festivals. Ça va être des foules assez énormes et denses et compactes. Ça vous excite? Ça vous donne le trac?
0: Écoute, j'ai là du coup à force d'avoir fait quand même beaucoup de scènes,
2: oui.
0: Je suis de plus en plus libérée. C'est vrai que moi les deux premières années quand j'ai commencé à faire de la scène, du coup ça remonte à 2018-2019, j'étais terrifiée à parler au public. Je disais quasiment rien, je disais bonjour, au revoir, au milieu je disais le nom du groupe,
2: oui.
0: Mais voilà, et là de plus en plus. Maintenant, ça fait tellement du bien de pas avoir peur, d'être libérée, de parler, parce que je pouvais chanter devant 20 000 personnes, mais parler au public, en fait, quand j'ai réalisé que je vais faire l'animation aussi,
2: oui.
0: J'avais pas eu conscience de ça, en fait, au début, avant mon tout premier concert. Tu sais, je me dis, bon, je suis chanteuse, je vais chanter, mais non, en fait, il faut animer.
2: C'est vrai,
0: c'est un autre métier, quoi. Et là, maintenant, j'aime bien, je me suis trouvé un petit clown, et ça me fait du bien, du coup, là, maintenant. Bon, préparez-vous, peut-être, je vais vous mettre des tunnels. Avant, je parlais pas, maintenant,
2: elle va faire des chroniques.
0: Même ça nous arrive, genre d'improviser complètement une musique maintenant en live. Parce que ça aussi, c'est un truc que j'avais pas conscience avant de faire mes premières scènes. C'est qu'on allait devoir faire tout le temps les mêmes chansons en concert.
2: Ah oui, et la fameuse setlist.
0: Ouais, et c'est vrai que comme je viens de la musique improvisée, des jams et tout, ce que j'aime, c'est créer la musique instantanée, quoi. C'est de la découvrir au moment où je la fais. Et là, de savoir que j'allais faire tout le temps les mêmes morceaux, ça m'a un petit peu, c'était un peu la désillusion. Donc là, avec mes musiciens, c'est cool. Ça nous arrive des fois d'improviser une musique sur scène et ça, c'est génial.
2: Ah, donc n'hésitez pas à prendre des billets pour plusieurs dates de concert de Louisa. A priori, oui. Il y aura des surprises à chaque fois. Et donc, entre les chansons, c'est le retour de la petite fille qui dansait dans les embouteillages. Ça y est, libérée, délivrée. Louisa, je vous souhaite le meilleur avec ce disque, avec cette énorme tournée. Et à la prochaine, Louisa. Merci.
0: Merci beaucoup.
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2: Salut à toutes, salut à tous et bienvenue dans Décibel. On vous a promis une playlist faite sur mesure, rien que pour vous, par Amir. Je perds pas de temps, on y court. Bonsoir Amir.
3: Bonsoir.
2: Comment
3: bonsoir.
2: Ça va?
3: Super, puis enthousiasmé par ton accueil.
2: Bah attends, déjà t'es un petit peu à la maison ici. Et aussi, je dois dire que c'est un parcours qui fait plaisir à voir, ton parcours à toi.
3: Merci.
2: C'est vrai.
3: Je me penche rarement sur ce qui s'est passé, sauf c'est vrai que cette année, comme on parle souvent de la décennie, alors ouais. Je me rends un petit peu compte de c'est ce qui ça. Est arrivé.
2: Du chemin parcouru. On a découvert la semaine dernière les premiers épisodes de La Belle et le Boulanger. La suite, c'est lundi soir, toujours sur TF1. Vous voulez savoir comment ça se finit, hein. Moi, je sais. Mais je vais pas spoiler, c'est promis. Ça t'a merci. Plu quand même
3: de merci pour ces efforts.
2: Cette aventure série télé, est-ce que ça te fait remettre en question ton amour fou pour la musique? Est-ce qu'il faudrait partager ton temps maintenant à 50-50 ou pas?
3: Non, j'irai pas jusque là, c'est comme la question qu'on se pose quand on a un deuxième enfant.
2: Oui,
3: ça on met pas en question l'amour du premier du tout, on arrive à agrandir son cœur et quand je parle d'enfance là, je me remets en tête les souvenirs de moi qui montais sur une table petit à la maison, qui essayait de faire le divertissement pour ma famille et je me souviens être autant acteur que chanteur. Après, c'est la musique qui a pris le dessus par des concours de circonstances fabuleux qui m'ont permis d'exaucer un premier rêve, mais j'ai jamais perdu de vue cette volonté au gré des coups de cœur et des choix qui me bouleverseront, qui résonneront en moi. De prendre aussi le temps de travailler la deuxième discipline qui m'a toujours donné envie. Et c'est en train d'arriver maintenant, ça a mis 10 ans, mais c'est pas plus mal. Je suis très heureux de retrouver la fragilité du débutant, de ressentir l'émerveillement, ça fait énormément de bien. Et puis je pense que les deux mondes se nourrissent mutuellement l'un de l'autre.
2: Ah oui, sans aucun doute, parce que je pense que même en termes de conscience de ton corps, etc., le fait de jouer la comédie, je me dis que ça va sans doute, oui, avoir des répercussions sur tes prochains concerts, par exemple.
3: Très certainement, mais ça a déjà été le cas après la pièce de théâtre que j'ai jouée pendant 2 ans. Je m'estime tellement chanceux de pouvoir vivre toutes ces choses, je t'assure.
2: Et nous, on est contents parce qu'on est aux premières loges et on voit tout ça. Donc, les deux prochains épisodes de La Belle et le Boulanger, c'est lundi soir. Et pour ce soir, donc, tu t'occupes de la playlist, Amir. On t'a demandé de choisir 8 titres et puis nous, on a choisi 2 titres de toi. Comme ça, voilà, ça nous fait un petit mélange sympathique. On est ensemble jusqu'à 21h. Le premier titre de ce soir, c'est Francis. Francis Cabrel, Je l'aime à mourir. Alors évidemment, ça te va très bien, parce que toi, des chansons d'amour, t'en as un certain nombre dans ton répertoire. Celle-là, elle est particulièrement intense, belle, pure, simple. C'est ça qui te touche? C'est la beauté dans la simplicité?
3: C'est la beauté dans la simplicité, c'est tellement bien décrit. Je pense que c'est ce qui représente le mieux Francis Cabrel, parce qu'il trouve des mots qu'on comprend tous, mais qu'on aurait beaucoup beaucoup de mal à écrire comme lui. Et en plus de ça, c'était la première chanson que j'ai apprise à la guitare et qui représente énormément de choses pour moi. Et je pense aussi
2: qu'il m'a inspiré.
3: J'ai commencé tard. Je devais avoir 22-23 ans quand j'ai appris la guitare pour la première fois. Après des années où ma mère insistait mais que ça me faisait trop mal aux doigts. Et à l'époque, j'aimais pas l'abnégation. J'étais moins là-dedans. Oui, je vais mourir, mais quel chef-d'œuvre.
2: Alors on y va. Choisi pour vous par Amir. Première chanson de cette playlist qui promet, croyez-moi, j'ai les titres sous les yeux, on va se régaler. Voici Francis Cabrel.

0: Ah, il s'est posé une ambiance, Amir. Il arrive en soirée, clac. Degen Cabrel. Je l'aime à mourir. On parlait rapidement, mais on a évoqué ce truc-là. Ça fait 10 ans que t'es dans l'œil du public, en tout cas en France, hein, depuis que tu nous as représenté à l'Eurovision. Et t'es arrivé 6e. Je tiens à le rappeler quand même, parce que on n'a pas souvent fait mieux.
1: Non, depuis moi, il y a eu de très bons scores. Slimane, Louane, ouais. Et je salue ces artistes parce que ensemble, en fait, on a, je pense, réussi à faire un mouvement très très positif dans l'appréciation de l'Eurovision auprès du public déjà.
0: Oui, dans l'intérêt même.
1: Dans l'intérêt, ouais. Et puis il y a plein de très bons artistes maintenant qui sont intéressés, qui postulent et qui peuvent vraiment enfin nous donner l'espoir de gagner un jour bientôt.
0: Ah oui, on croise les doigts. Allez,
1: c'est le
0: but. J'y crois. Dans cette
1: Barbara année-là... Pravi, j'ai oublié de mentionner.
0: Ah oui, Barbara, ouais, Barbara.
1: Deuxième quand même.
0: Deuxième. Sinon, bah, c'est toujours Marie-Myriam, notre championne, hein, ouais. Je vous rappelle. C'était l'année du punk. C'était les années 70. Ça va revenir, les amis. Ça va revenir. Ne vous en faites pas. Et je parle, oui, non, de ces 10 ans aussi, parce que dans ces 10 années, tu es devenu père. Or, la chanson que nous allons écouter, c'est Charles Aznavour à ma fille.
1: Oui.
0: Je me suis dit que tu ne l'avais pas choisie par hasard.
1: Absolument pas.
0: Et c'est vrai que, bah, voilà, la vie n'est plus la même ensuite, c'est sûr. Et tu te découvres une dose d'amour. Dont tu n'avais pas idée.
1: Oui, sauf qu'ici, il faut quand même préciser que j'ai 3 enfants qui sont 3 garçons.
0: C'est pas vrai, t'as
1: oui,
0: pas de fille.
1: J'ai pas de fille.
0: Mais j'étais sûre que t'avais une fille.
1: Non,
0: ah, t'as 3 garçons.
1: C'est pas cette chance. J'ai beaucoup entendu parler de ce qu'est l'amour paternel pour une fille. En attendant, je me projette au travers de ce que dit Aznavour qui me touche profondément. Et je vis par procuration cette émotion.
0: À ma fille, donc. Charles Aznavour qui chante pour vous, pour celles et ceux qui ont des filles, ou celles et ceux qui y pensent comme ça, parfois comme Amir.

0: la voix de Charles Aznavour à ma fille. Je ne sais pas si Amir, tu as des modèles en chanson et si Aznavour en fait partie.
1: Totalement.
0: Ah, c'est vrai ?
1: Totalement.
0: Qu'est-ce que tu prends chez lui ?
1: Ce que je prends chez lui, c'est l'intelligence du verbe, comment poser le mot sur une mélodie pour qu'il gagne en ampleur, en magie, en consistance. Comment raconter une histoire sur scène aussi. Et puis l'artiste, l'auteur avec qui je collabore le plus depuis mes débuts s'appelle Nazim, et Nazim est lui-même un très très grand fan, ne jure que par Charles Aznavour, et on s'est pas choisi par hasard, je pense.
0: Ah, très bon. Ça, on t'entendra avec Nazim tout à l'heure. Mais avant, on va faire un tour. Alors, de l'autre côté, j'ai envie de dire, du spectre de la musique, quoique, est-ce que la chanson française et le pop-rock anglais n'ont pas quelques petits trucs en commun? En tout cas, ça fait des émotions. T'as choisi Coldplay avec une chanson qui s'appelle The Scientist. Alors, il faut que je t'avoue, c'est pas leur plus connue, mais je pense que c'est celle sur laquelle j'ai le plus pleuré.
1: Je te crois.
0: Tellement cette chanson, elle est terrible, parce que oui, c'est quelqu'un qui veut un peu rembobiner, changer l'histoire et tout. C'est fou, pourquoi t'as choisi cette chanson ?
1: D'abord parce que on s'est parlé tout à l'heure de comédie romantique.
0: Ouais.
1: J'aime bien moi ce registre cinématographique, et il y a une comédie romantique qui est d'ailleurs un remake d'un film français qui s'appelle The Wicker Park dans sa version internationale, et je pense que la version française s'appelait L'Appartement avec Vincent Cassel, si je ne me trompe pas, mais on vérifiera après. Et dans la version américaine, dans la BO, on a ce titre de Coldplay qui accompagnait magistralement des scènes d'émotions amoureuses, et je sais pas, ça a pris une place en moi, ça m'a accueilli, et je retiens ce titre comme un de mes titres préférés, ce qui me touche le plus, comme toi.
0: 1996, oui, c'est Vincent Cassel avec Roman Boranger et Monica Bellucci. Mmh.
1: En tout cas, la version internationale, c'est Josh Hartnett, c'est Diane Kruger.
0: Et on y croit, on a envie de...
1: Et c'est waouh. Ouais.
0: L'Appartement, c'était le nom du film en français. Et donc, Coldplay, The Scientist, dans la BO du film américain.

0: en face, c'est Nazim avec Amir. Vos deux voix se mêlent tellement bien.
1: Merci.
0: Je pense que depuis 10 ans, vous avez dû souvent chanter ensemble, mais là, on va dire, c'est le premier officiel.
1: Absolument.
0: Ça te donne envie pour la suite?
1: Bien sûr, mais avec Nazim, tout. C'est pas que la musique, c'est de la fraternité, c'est de l'amitié, c'est de la confidence. Et je pense que c'est pas un hasard si nos voix s'accordent naturellement. C'est parce qu'on passe beaucoup de temps ensemble et qu'on a traversé beaucoup de choses.
0: Vivement la suite entre ces deux-là. Amir s'occupe de la suite de la programmation musicale sur votre radio ici. Alors les amis, installez-vous confortablement, c'est loin d'être fini. À tout de suite.
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0: Et mon invité de ce soir, il a une belle actualité. Lundi soir, notez dans vos petits carnets, vous avez rendez-vous avec Amir pour la suite des...

0: Les aventures de la Belle et le Boulanger. Dites donc, 3 saisons en Israël, la série. Donc là, bon bah lundi soir, c'est la fin de la saison 1, on est d'accord. Mmh, mais en vrai, il pourrait y avoir la suite de leurs aventures.
1: Moi, depuis le début, je vois ça comme un premier volet. Après, c'est pas moi qui décide. Mais comme j'ai connu et j'ai succombé à la première série, enfin pardon, à la série d'origine.
0: Oui.
1: C'est ce qui m'a amené d'ailleurs à le proposer à TF1. Je vois une histoire qui est loin d'être terminée. Et je connais la suite des aventures de chaque personnage. J'ai très très hâte qu'on puisse raconter le reste. Hein.
0: La Belle et le Boulanger. Alors moi, je vous recommande. J'ai eu la chance. Je suis un peu pistonnée par Amir et donc j'ai vu les 4 épisodes déjà. Et je vous recommande, oui, l'histoire de Benjamin le boulanger et Louise la mannequin superstar internationale. Les amis, les amours, les emmerdes, la musique aussi. Et puis je voulais citer les comédiens qui partagent l'affiche avec toi, Amir.
1: S'il te plaît.
0: Il y a Ludmila Van Cleer. Donc elle joue La Belle, Amir et le Boulanger. Les darons, on les adore. Lionel Astier, Mathilde Amey, ils sont super.
1: Hein. Tous les parents. Ils sont merveilleux.
0: Incroyable.
1: Ils m'ont appris tellement de choses en plus sur le tournage.
0: C'est des super comédiens. Il y a également Gary Mialéanou, Sarah Stern, alias Stéphanie Tuche, voilà, qui est là également. Xavier Robic, et puis la petite Mithy Hazanavicius, qui joue ta petite sœur. La Belle et le Boulanger, c'est sur TF1.
1: Réalisé par Hervé Mimran, qui est un très grand réalisateur.
0: Ah, t'as aimé travailler avec lui?
1: Ah oui, oui, mais c'est un très grand, parce que c'est la première fois qu'il fait une série. Il a fait que du cinéma jusque-là, des grands films avec de très très très grands comédiens. Et c'est un écrin extraordinaire pour débuter tout ça. Ces artistes, ces acteurs, cette histoire que j'aime déjà, c'est ce réalisateur. Ouais, les gens me voient à la télé jouer des scènes, mais ils savent pas le plaisir que j'ai pris, ce que j'ai ressenti à l'intérieur, et comment j'ai vécu cette aventure 2 mois durant, entre les prises, à venir tous les jours heureux, heureux de pouvoir vivre ça.
0: Et puis la troupe, quoi, c'est chouette.
1: Absolument. Et ceux qui sont expérimentés, parce que moi c'était la première fois, m'ont dit, ne crois pas que c'est toujours aussi fun, c'est cool.
0: Il y a des tournages galères.
1: A priori, mais là on avait une atmosphère parfaite.
0: Et t'as pas fait la BO?
1: Pardon?
0: T'as pas fait la BO, la bande originale?
1: Tu veux que je te dise la vérité?
0: Oui,
1: j'y ai songé.
0: Ah.
1: Et j'avais un morceau qui me paraissait être parfait pour l'occasion. Sauf que on savait pas quand ce serait diffusé. Et moi, je pouvais pas attendre avec la chanson. Donc, j'ai sorti le titre qui s'appelle Complémentaire, qui a vécu sa vie.
0: Ah oui, effectivement.
1: Ça n'a pas servi pour la série, mais voilà, je voulais les marier, les deux projets. Je trouvais ça très sensé. Mais bon.
0: Rien que pour ça, il faut une saison 2, alors.
1: Allez.
0: Voilà. On passe commande chère, TF1. Lundi soir, les 2 derniers épisodes, et puis l'année prochaine, une saison 2, par exemple. En attendant, Amir s'occupe de la musique et on va écouter justement un chanteur. Quand on pense à lui, tout de suite on dit il est chanteur, mais il a joué dans pas mal de films et on louait justement ses qualités très instinctives d'acteur. C'est Johnny Hallyday. T'as choisi une chanson qui s'appelle Diego.
1: Quel morceau, mon Dieu.
0: Ouais.
1: Là, j'aurais pas d'histoire personnelle à raconter, mis à part le fait que je trouve que c'est une chanson merveilleusement interprétée, une chanson qui... Moi, je l'ai découverte à la Starac avec Georges Alain. Je sais pas si tu te souviens.
0: Georges Alain Jones, bien sûr.
1: C'est vraiment une histoire ancienne aujourd'hui.
0: Ouais.
1: Mais...
0: Et c'est lui qui avait chanté ça.
1: C'est ce que je. Bon, moi, enfant, je ne connaissais pas la chanson de Johnny. J'ai connu ça à la Starac. J'ai découvert plus tard qu'elle a. D'ailleurs, elle a été reprise plein de fois par plein d'artistes, mais la version originale écrite par Michel Berger, qui a récemment été chantée aux Enfoirés, et c'est ce qui me l'a rappelé le morceau quand j'ai préparé la liste des titres. Pour nous, pour aujourd'hui, voilà, elle continuait. Je la chantonnais encore parce que toujours baignée dans le bain des Enfoirés, et j'ai trouvé ça cool de la réentendre dans sa version originale et de rendre hommage à Johnny.
0: Ouais, c'est une merveille. Johnny Hallyday, Diego, libre dans sa tête, et comme pas mal de chansons qui parlent de guerre, de paix, de prisonniers, etc. Elle est toujours terriblement d'actualité, des décennies après avoir été écrite.

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0: version symphonique qui donne tellement d'ampleur et de souffle à cette chanson. Diego, Johnny Hallyday, ouais, il nous gâte ce soir, Amir. C'était comment la musique en Israël, Amir? Parce que toi, t'es né en France, mais dès l'âge de 8 ans, tu pars vivre en famille en Israël. Est-ce que, parce qu'il y a de temps en temps des artistes israéliens qui font le tour du monde, je pense notamment à Asaf Avidan, mais c'est pas si souvent. Donc c'est comment, toi quand t'étais petit ou même ado, c'est quel genre de musique qui marche là-bas?
1: Écoute, c'est une question très ouverte, parce que moi je peux te donner ma perspective. Il me semble que c'est un pays qui avance tellement vite que les genres musicaux tendance du moins change, évolue assez rapidement. J'ai eu tout le long de ma vie l'occasion de voir la période du rock israélien, puis ensuite l'essor de la musique orientale, après c'était la pop un peu électro, après c'est revenu à une espèce de pop orientale, et en fin de compte aujourd'hui j'ai l'impression qu'on assiste à une musicalité qui est la chimère de toutes les origines de ce pays, qui est un pays qui rassemble beaucoup de diaspora, et qui aussi a une sorte de recherche depuis la globalisation, une sorte de recherche de ce qui se passe à l'étranger pour l'intégrer intelligemment, savamment. Moi, ça fait un petit moment que je travaille beaucoup avec des producteurs réalisateurs de musique israélien, parce qu'ils ont une sorte de d'irrespect des cases, comme s'ils travaillaient sans éthique parce que tout était possible. Et ils se questionnent très très peu sur ce qu'on attend d'eux, ce qui se fait plus, ce qui se fait moins. Ils tentent des choses. Et souvent, c'est dans ces trucs expérimentaux qu'on trouve une nouvelle vérité. Et moi, je peux te dire que j'ai eu la chance, par exemple, de remporter quatre fois la chanson de l'année, dont trois fois des morceaux faits avec des Israéliens. Longtemps, Rétine, ce soir.
0: Et c'est des producteurs, oui, qui t'ont du coup un peu poussé.
1: Exactement.
0: Dans tes retranchements.
1: Ça veut dire que la fabrication est toujours un projet commun franco-israélien.
0: Ouais. Ouais, ouais.
1: Je viens avec un auteur, même un compositeur. On imagine la chanson dans son habit le plus simple, hein, une guitare-voix. Et à partir de là, on lui dit, trafique-nous quelque chose, fais-en quelque chose d'encore plus gros, plus fort.
0: Tends-le.
1: Plus... Et c'est là où on repousse les limites. Je trouve ça génial, le fait de faire le pont entre ces deux cultures qui me constituent et d'avoir un regard sur ce qui se passe des deux côtés me laisse le privilège de pouvoir jauger, de pouvoir mélanger et faire des repas de fusion. Quoi.
0: C'est ça, il fait sa cuisine.
1: Voilà,
0: mon boulanger. Mais en vrai, Amir, pour que le pont soit complet, il faudrait aussi que tu ailles faire des concerts là-bas. T'as jamais joué en Israël?
1: Je n'ai jamais. Alors j'ai joué en Israël. Une fois dans le cadre des Francofolies qui ont eu lieu une année très très spéciale avec Jane Birkin et Raphaël, on y est allé. C'était en 2017, mais je n'ai jamais été joué dans la ville où j'ai grandi, à Tel Aviv.
0: Ouais.
1: Et j'y vais là dans 2 mois environ.
0: Hey,
1: pour la première fois, j'ai annoncé cette date très très récemment et je suis extrêmement impatient. Ce qu'on va essayer de faire, c'est de prolonger en fait la tournée qui s'est terminée en décembre ici en France après Bercy et 30 Zénith, c'est de ramener exactement le même spectacle. Et là aussi, je pense que si on était allé dans tous les autres pays du monde en leur disant voilà le cahier des charges, c'est ce à quoi ressemblait mon spectacle en France, je vais faire exactement la même chose, on m'aurait dit il y a pas le temps, il y a pas le budget, c'est trop compliqué. Et les Israéliens, ils disent OK, on se démerde. Parce qu'il y a une sorte d'anarchie utile. Je sais pas si tu comprends.
0: Oui, je crois que je vois.
1: C'est un truc où on dit on va faire, on verra comment, mais on va
0: se
1: débrouiller.
0: Mais on le fait. Voilà. Et on se donne les moyens de le faire.
1: Et j'aime beaucoup cette approche.
0: Ok, bon bah alors, par avance, bon premier concert.
1: Merci.
0: À Tel Aviv. Et alors, il y a déjà quelques dates aussi qui arrivent pour toi, Amir, côté festival d'été en France, cette fois-ci pour l'été prochain. Je vois par exemple arriver le festival de Confolens, le 13 août, etc. Ça, c'est une tournée qui va s'étoffer.
1: Absolument, oui, bon. On est déjà sur une dizaine de dates en été. La majorité d'entre elles n'ont pas été annoncées, puisque tu n'en vois qu'une seule.
0: Ouais.
1: Mais on va s'éclater l'été à venir. Ouais.
0: Formidable. Allez, on part en Amérique maintenant. On n'a pas parlé des Américains jusqu'à présent. Et quitte à parler d'un Américain, autant parler de Stevie Wonder.
1: Mmh.
0: On est d'accord. T'as choisi Pastime Paradise. Pourquoi on l'écoute ce soir?
1: Parce que l'histoire que j'ai avec ce morceau est d'abord de le découvrir dans la version de Coolio. Oh,
0: Gangsta's Paradise
1: dans la BO du film Dangerous Minds avec Michelle Pfeiffer, un film que je pense on a tous vu au cinéma dans les années années 90 ou ouais. début des années 2000.
0: En France, ça
1: non,
0: s'appelait.
1: Années 90. Ouais.
0: En France, ça s'appelait Esprit Rebelle.
1: Voilà. super film sur une classe de lycéens qui ouais. est reprise par une prof qui va galérer mais qui va réussir à les remettre sur le droit chemin. C'est des émotions qui nous touchent tous. Et il y a cette chanson par un rappeur qui débute et qui s'appelle Coolio. Moi, j'en deviens très très fan. Mon père m'entend la chanter et il me dit, vous croyez que vous avez inventé l'eau tiède? Vous, c'est pas une chanson de lui, c'est une chanson de Stevie Wonder. Alors à l'époque, on n'a pas Spotify, il a fallu non. faire des recherches chez un disquaire pour que mon père puisse me trouver que c'était vraiment une reprise. Donc c'est là que j'ai découvert la version originale, c'est là que je suis tombé en amour avec le répertoire de Stevie Wonder. Et quelques années plus tard, Coolio arrive pour un concert inédit à Tel Aviv. Et il y a un producteur qui avait vu que j'avais repris cette chanson un jour. J'étais pas encore The Voice, je suis pas encore venu en France. J'étais vraiment au balbutiement des balbutiements des débuts.
0: Mais quand même, tu jouais.
1: Mais je jouais, je postais des vidéos en ligne et Coolio y a été sensible et il m'a invité à partager une émission radio avec lui. Et on a fait Gangsta's Paradise ensemble et c'était merveilleux. Il y a des vidéos qui circulent encore. Coolio qui a disparu depuis.
0: Oui.
1: Mais voilà, c'est une chanson à laquelle je suis attaché et j'ai décidé de rendre hommage à sa version originale parce qu'il ne faut pas oublier où tout a démarré.
0: C'est ça les jeunes, vous n'avez pas inventé l'eau tiède hein, avec votre Coolio. Stevie, rendons à Stevie ce qui lui appartient. Pastime Paradise, je me souviens à l'époque Wonder avait dit j'ai accepté que Coolio fasse la reprise parce qu'il n'y avait pas de gros mots dans son rap. La classe, Stevie Wonder sur votre radio ici, grâce à Amir.

0: 76, l'album culte de Stevie Wonder, Songs in the Key of Life, parce que comme c'était pas assez Pastime Paradise, sur le même disque, il y a aussi Sir Duke, il y a aussi Isn't She Lovely, il y a As, enfin c'est une espèce de dinguerie cet album.
1: Oui, c'est l'album que j'ai saigné justement.
0: Ah ouais, c'est une merveille, merveille, merveille, vraiment. Il y a I Wish aussi que je vous recommande, on n'en parle pas souvent.
1: I Wish aussi a été reprise.
0: Oui, par Niyo ou Kikyo.
1: Non, attends, I Wish, c'est pas le titre. Attends, je veux pas dire de bêtises, mais c'est pas la chanson qui fait la mélodie de We're Going Straight to the Wild Wild West. C'est ça?
0: Mais oui, t'as raison.
1: Ouais, voilà. Voilà, c'était pour le film avec Will Smith.
0: Wild Wild West. Et c'était la mélodie, t'as raison, de Stevie Wonder. Incroyable. Il est partout, Stevie. Il était même sur votre radio, ici.
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0: Bon, il faut qu'on parle de ton rapport, Amir, avec les chansons d'amour. Parce que,
1: dis-moi,
0: dans ton répertoire depuis le début, il y en a, moult et moult. Alors c'est drôle parce qu'en plus on t'entend dans tes paroles grandir. Et voilà, non mais c'est vrai, les chansons d'amour d'il y a 10 ans, c'est pas celles de C'est Amir.
1: Ouais, elles sont moins naïves peut-être.
0: Ben c'est ça. Et alors, ça veut pas dire qu'on n'est plus dans le monde des bisounours, ça veut dire aussi que voilà, la vraie vie passe par là, mais que l'amour quand même est là.
1: Mm-hmm.
0: Je trouve ça beau.
1: Tant mieux.
0: Et donc c'est quoi ton rapport avec les chansons d'amour des autres? Là par exemple, celle que t'as choisie, celle de Céline Dion, Pour que tu m'aimes encore, elle est à la fois sublime et à la fois super tragique, parce qu'en fait elle est vraiment folle d'amour pour cette personne à qui elle dit mais je ferai ce que tu veux en fait, mm-hmm, pour que tu m'aimes toujours. C'est deep.
1: Ça peut arriver à tout le monde.
0: Ouais.
1: Et je pense que la beauté de ce que fait Goldman ici, c'est de pas la rendre tragique à un point où on a du mal à l'écouter. Au contraire, il met tellement de poésie dans les images. Et puis pour moi, c'est la chanson de ma demande en mariage. Donc
0: c'est pas vrai.
1: Interprétée par ma femme en phonétique, qui ne parlait pas un mot de français à l'époque.
0: Et elle t'a chanté ça?
1: Elle m'a pas chanté. En fait, elle me l'a enregistré pour mon anniversaire. Et quelques années plus tard, quand je l'ai demandé en mariage, j'ai demandé à ce qu'elle soit jouée en fond. Donc j'ai rendu l'appareil avec sa propre chanson qui a accompagné ce moment.
0: Donc elle a dit oui.
1: Oui, je crois, si je dis ma femme.
0: Non, c'est juste pour ceux qui nous écoutent et qui se diraient, je vais faire une petite demande en mariage improvisée. Ne faites pas ça, les gens. Faites comme Amir, prévoyez des choses merveilleuses. Et voilà, là, ça marche.
1: Et c'est tout, Céline. En fait, moi j'ai beaucoup d'admiration pour les gens qui parviennent à écrire des chansons d'amour en trouvant de nouveaux angles constamment. Parce que le défi, il est là. J'ai bien l'impression que la plupart des auteurs, quand ils se mettent à écrire une chanson, ben la thématique immédiate, c'est l'amour. Ensuite, on se dit, j'en ai fait déjà, faudrait que je tente autre chose. Et après, soit on revient à l'amour inconsciemment parce que tout parle d'amour de manière directe ou indirecte, soit on se creuse, on se challenge pour essayer de trouver un angle qu'on n'a pas encore abordé. Et c'est là où ça devient intéressant. Et je pense que Goldman est un artiste en la matière, un grand technicien du texte. Et comme je suis super sensible au texte, et là en plus on a la voix de Céline Dion pour embellir tout ça, j'ai choisi ce morceau.
0: Ouais, bah merci de l'avoir choisi. Faudrait l'écouter une fois par semaine pour avoir une vie équilibrée. Pour que tu m'aimes encore.

0: C'est une chanson sur mesure, un vrai joyau, Jean-Jacques Goldman pour Céline Dion, pour que tu m'aimes encore. C'est marrant, Amir, je me rends compte que tu as choisi plusieurs chansons sur ce modèle-là avec un auteur-compositeur qui crée quelque chose de très beau. C'est pareil pour Johnny, Diego. T'aimerais écrire pour quelqu'un ?
1: J'ai pas encore les épaules ni le courage. J'ai beaucoup, beaucoup de mal à... Je pense que c'est l'inverse chez la plupart des artistes. Moi, j'ai beaucoup, beaucoup de mal à porter la responsabilité de ce que va dire quelqu'un d'autre. J'assume mes idées, j'assume... Voilà, je trouve que c'est une démarche qui demande de creuser, de développer une grande empathie, ou bien d'imposer quelque chose, et j'ai pas cette prétention. Donc j'ai déjà tenté, et à chaque fois j'échoue. La composition plus simple, faire des textes pour quelqu'un, je sais pas. C'est un cap que j'ai pas encore réussi à
0: franchir. Tu te l'interdis pas, mais en tout cas, voilà, c'est pas le moment.
1: Oui, alors qu'on me le demande assez souvent, mais...
0: Dis non. C'est dur de dire non en plus, parce que j'imagine qu'on doit te le demander très gentiment, mais en même temps, je comprends, si c'est pas l'heure, c'est pas l'heure. Quoi. Voilà. Amir, on va terminer avec une chanson à toi. Elle s'appelle Longtemps. Oui, à la maison, vous la connaissez. Vous pourrez la chanter très fort et très faux. Amir ne vous entendra pas. Par contre, vos voisins, si. Donc voilà, c'est à vos risques et périls. Elle est particulière, cette chanson-là, pour toi ?
1: Oui. Tu sais, tu as parlé à plusieurs reprises de mes chansons d'amour, mais jusqu'à Longtemps, qui est sorti en 2018, j'avais pas sorti de chansons d'amour du tout. Et c'est là où j'ai...
0: T'as ouvert les vannes.
1: J'ai ouvert les vannes, j'ai tenté un truc, j'ai aimé ce que ça a apporté, puis ça a équilibré un petit peu mon univers qui était jusque-là très rythmé, très solaire. Et à partir de là, j'ai décidé d'avoir au moins une balade d'amour par album. Qui raconte, qui apaise, qui pose un propos, qui met les émotions comme ça à plat sur la table, de la manière la plus exposée possible. Et ça rythme ma carrière, ça rythme mes albums, ça rythme mes concerts. Et j'aime beaucoup cet exercice.
0: Ouais. Et les fans, alors, ceux qui t'ont connu, avec des chansons comme J'ai cherché, etc., où c'est vraiment la teuf, etc., t'entendent comme ça plus posé, avec peut-être, du coup, la voix en plus un peu plus en avant, où on fait plus attention à ce que tu dis. Mm-hmm. Ça leur plaît? Comment ils réagissent?
1: Je pense, parce que force est de constater que des titres comme Longtemps, Rétine, Complémentaire ont une très belle vie. Mais je pense que si j'avais fait que ça, ce serait un peu moins intéressant. Et je suis très heureux de pouvoir jouer avec les univers musicaux et de tenter constamment de nouvelles choses. C'est un vrai, vrai parc d'attractions pour moi, le studio.
0: Eh bien, mon cher Amir, merci d'avoir passé cette heure avec nous.
1: Merci.
0: Un samedi soir, franchement, rencard avec Amir. Vous en connaissez des radios qui vous aiment plus que ça? Je ne crois pas. Quel kiff. Alors, les actualités importantes, c'est que... la réédition de C'est Amir, donc C'est Amir avec un petit 2 comme au carré, est toujours disponible. Et puis, il y a les deux derniers épisodes de La Belle et le Boulanger, ça sera lundi soir, ça sera sur TF1. Et puis ensuite, je pense que vous pourrez rattraper sur TF1.fr, voilà, l'appli TF1+, etc. Voilà, TF1+, pour regarder tout ça. Faites comme moi, binger les 4 d'un coup, vous allez voir, c'est un vrai délice. Mon cher Amir, merci beaucoup.
1: Merci à toi.
0: On écoute Longtemps et on te dit à la prochaine.
1: À la prochaine.

0: c'est là-dessus qu'on dit merci à Amir pour ses chansons préférées qu'il a partagées avec nous. Moi, j'ai envie de remercier l'équipe de l'émission. Il y avait ce soir Iris Guitoni, Félix Pérez, Elodie Biancamaria, Alexandra Sackberg et Franck Moilier. Merci beaucoup les amis et passez une bonne fin de week-end sur votre radio ici. Après cette belle playlist signée Amir, je vous donne rendez-vous demain à 20h pour les chansons préférées de Jean-Luc Reichmann.
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4: Bonjour, merci d'avoir choisi votre radio ici. C'est Willy vient déjeuner chez vous, numéro 1047.
5: Oh là là, ça pilote.
4: Bonjour la tribu.
6: Bonjour.
4: Alors, qui est là aujourd'hui? Oh là, mais ça c'est incroyable. Nicolas Malabeuf, notre enfant de la télé, est là. Bonjour mon Nicolas.
6: Bonjour Willy, bonjour tout le monde.
4: Bonjour tout le monde. Et Fabien Imo, notre geek, est là. Bonjour mon Fabien.
7: Bonjour Willy, bonjour à tous.
4: Et bienvenue à tous. J'espère que vous avez passé une bonne semaine.
6: Excellent.
4: C'est reparti pour un nouveau numéro de votre talk show, pas comme les autres. Le seul à la radio française qui mélange sérieux et humour pour comprendre et apprendre de l'actu. Alors notez bien les dossiers du jour. D'abord, on va revenir sur les annonces faites par le sémillant Sébastien Lecornu. Sous certaines conditions, les familles pourront bénéficier d'une aide à la pompe. 20 centimes de moins sur le prix au litre. Des pros aussi pourront bénéficier de ce bonus. Exemple dans un instant avec celles et ceux qui travaillent dans le secteur du service à la personne. Et à 12h30, le boom des influenceurs santé sur les réseaux sociaux. Alors, ils ne sont pas médecins, ils ne sont pas professionnels de la santé et pourtant, ils nous conseillent de prendre tel ou tel truc pour aller mieux, comme de la térébenthine pour nettoyer les parasites de l'estomac, du lait de coco pour faire baisser le stress. Eh bien, est-ce vraiment efficace, utile ou est-ce dangereux? Eh bien, on en parle dans 20 minutes. Et bien sûr, vous le savez, on fait cette émission tous ensemble. On aime vous entendre, vous lire. D'abord sur le groupe Facebook, mon Fabinou.
7: Youpi la vie avec Willy Revelli, ça c'est le nom du groupe Facebook officiel.
4: Attention.
7: Il est gratuit.
6: Parce qu'il y a des usurpateurs.
4: On nous pirate.
7: Le sondage du samedi, quel est votre animal tien de compagnie? Alors, chien, chat, oiseau, perruche, lapin. Et là, plus de 54% de vote pour les petits minous.
4: Le minou.
7: Alors, Cricri nous a présenté sa chatte Duchesse. Valérie, ses chats s'appellent Jingo et Tango. C'est pas mal. Et Sophie, moi j'ai deux chats, Cali et Minette.
4: Cali et Minette.
7: C'est mignon. Donc continuez à réagir. C'est complètement gratuit. Le groupe Facebook, c'est Youpi la vie avec Willy Revelli.
4: Voilà, appelez-nous aussi. 0810 055 056. C'est la libre antenne du week-end. Vous êtes tous des chroniqueurs. Tous. Mais vous n'êtes pas payés. Vous et nous non plus. Alors voyez, on est à égalité.
7: Est-ce qu'on se plaint?
4: On fait l'émission tous gracieusement et vous nous appelez au 0810 055 056 à tout moment et vous repartez avec quoi?
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4: 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Merci beaucoup. Est-ce qu'on est plus
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4: Allez, ouvrons notre premier dossier. Bonjour Catherine Lopez.
8: Bonjour.
4: Bienvenue ici, vous êtes la directrice générale de la Fédération du service aux particuliers. Alors cette semaine, le gouvernement a donc annoncé une aide à la pompe. Sous certaines conditions, des familles pourront bénéficier d'une ristourne de 20 centimes sur le prix au litre. Pour certains professionnels aussi, dont vous, c'est une bonne nouvelle, j'allais dire... Oui, c'est une bonne nouvelle pour vous, ma chère Catherine, pour les professionnels comme vous.
8: C'est une bonne nouvelle, voilà. qui n'est pas arrivée par hasard.
4: Non, hein. On a œuvré, vous êtes battue.
8: Depuis, début mars. Je voudrais juste préciser mais la FESP représente les entreprises de services à la personne, effectivement, et notamment, elle accompagne tous les jours des bénéficiaires fragiles en perte d'autonomie sur tous les territoires et dans les milieux ruraux. Voilà. Donc, la pompe, l'essence, c'est une véritable urgence pour nous, pour les salariés de nos structures.
4: Voilà, vous vous êtes battue parce que ça aurait pu mettre en danger le suivi de l'accompagnement d'une personne vulnérable.
8: Tout à fait, les aides à domicile font beaucoup de kilomètres pour de bénéficiaires en bénéficiaires. Les structures de services à la personne ont un équilibre assez fragile, donc il était absolument indispensable. Puis en plus, on est dans les métiers de l'humain, on ne comprenait pas que le secteur ne soit pas pris en considération, au même titre que les pêcheurs. Je ne veux pas opposer les secteurs.
4: Non, bien sûr, on n'oppose pas les secteurs.
8: Il y a véritablement une. On est dans l'accompagnement. Parfois, les bénéficiaires sont les seules personnes. L'aide à domicile est la seule personne qu'ils vont voir de la journée.
4: Voilà,
8: donc il y a vraiment. C'est plus qu'indispensable. Donc depuis effectivement début mars, nous n'avons cessé d'interpeller le gouvernement.
4: Ouais.
8: Nous avons pu, grâce au MEDEF, participer aux différentes réunions qui sont organisées par Bercy toutes les semaines pour faire remonter les difficultés du terrain. Et effectivement, cette écoute du terrain a produit ses effets, puisqu'ils ont entendu les réalités difficiles du secteur et donc décidé d'accompagner le secteur des aides à domicile.
4: Voilà, c'était quoi par exemple les remontées que vous aviez eues, Catherine ? C'était quoi des aides qui vous disaient je me déplace moins, je vais pas assez. C'était pas à ce point-là quand même, si ?
8: Alors, nous, on faisait surtout remonter la difficulté, parce que forcément, en tant qu'entreprise, on se préoccupe des conditions de travail des salariés, et on faisait bien comprendre que le secteur a lui-même, bien sûr, accompagne ses salariés avec des indemnités kilométriques, mais que l'équilibre économique faisait qu'à nous seuls, nous ne pouvions pas supporter le poids de cette augmentation. Donc, il était absolument nécessaire que le secteur soit accompagné, ce que le gouvernement a entendu.
4: Voilà, c'est 200 000 aides à domicile qui utilisent leur véhicule chaque jour.
8: Oui,
4: c'est
8: tout
4: ça.
8: À fait.
4: Voilà, c'est énorme. Hein.
8: Tout à fait.
4: Et donc là, ils seront
8: aidés. Tout à fait. Et en milieu rural, encore plus.
4: Oui, encore plus. Voilà, exactement. Donc là, c'est quoi ? C'est pareil. C'est 20 centimes par litre aussi.
8: C'est 20 centimes par litre, c'est ce qui est annoncé. Maintenant, nous allons avoir d'autres réunions avec Bercy pour travailler sur les modalités d'application.
4: Voilà, c'est la question que j'allais vous poser.
8: De notre secteur.
4: Voilà, c'est la question que j'allais vous poser justement. C'était quoi ? Ça va être quoi à peu près les. Enfin, vous allez vous battre pour quelles conditions justement ?
8: Là, l'idée, c'est vraiment de poser les modes organisationnels de nos structures pour que ça puisse véritablement être efficace et que l'accompagnement puisse être vraiment une réponse efficace aux aides à domicile. Voilà.
4: Ouais.
8: Donc là, pour l'instant, il n'y a pas de conditions particulières.
4: D'accord.
8: L'objet est vraiment la discussion et de voir comment la mise en œuvre peut être efficace pour les entreprises.
4: Voilà. C'est un beau métier, hein. C'est compliqué, hein, le métier d'aide à domicile, mais c'est un.
8: Alors, le métier d'aide à domicile est très compliqué.
4: Ouais.
8: Le métier de dirigeant des structures des aides à domicile est très compliqué,
4: aussi.
8: Je vous l'assure, parce qu'il y a, on travaille ensemble. C'est un collectif de travail. Et il y a une volonté commune de répondre à des bénéficiaires qui ne vont cesser d'augmenter d'ici 2050. On le sait tous.
4: Ça va aller crescendo. Vous aviez demandé aussi la mise
8: aller crescendo.
4: Ouais. Vous aviez demandé aussi la mise en place d'une prime spécifique pour les aides à domicile. Vous avez eu des nouvelles de ce côté-là?
8: Alors, nous n'avions pas parlé d'une prime spécifique.
4: Alors, je n'ai rien dit. Alors, raccrochez, je n'ai rien dit du tout.
8: Pour l'instant, nous sommes battus vraiment sur ce qui était l'urgence, c'est-à-dire le prix du carburant. Et ça, vraiment,
4: ça a été obtenu.
8: En fonction de l'évolution de la situation, et si elle perdure, nous continuerons à le demander, et peut-être demander une prise en charge un peu plus élevée si la situation s'éternise.
4: Bon, merci infiniment d'être passé nous voir, Catherine Lopez. Voilà, donc
8: mais je vous en prie.
4: C'est une bonne nouvelle donc pour toutes les personnes concernées. Merci beaucoup, directrice générale de la Fédération du Service aux Particuliers. Merci beaucoup, passez un bon week-end. Dans un instant, c'est vous que je veux entendre là-dessus pour réagir. Hein. Je sais qu'il y a beaucoup d'aide à la personne qui nous écoute. Donc 0810 055 056, venez nous dire ce que vous en pensez. Même passez faire un petit coucou. On parle de quoi avec toi, mon Fabinou, dans un instant.
7: L'actu web de la semaine, je vous propose de planter vos slips dans votre jardin.
4: Très bonne idée.
7: Slip en coton. Slip en coton.
4: Propre.
7: Propre ou sale. Pas de dentelle.
4: Coton. Voici FR David, il est là.

0: Records avec FR David et François.
1: François Régis David
0: avec Worlds, bien évidemment. Quoi? Spécialiste de la musique.
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0: Fabien et moi, notre geek, il est 12h16. Bah, c'est à toi, mon chéri.
2: Il est l'heure de la mise à jour. Toute l'actu web qui a retenu mon attention cette semaine. On démarre avec une tendance TikTok. D'ailleurs, on en a déjà parlé un petit peu la semaine dernière.
0: Bon, bah alors, pourquoi on en reparle?
2: Mais parce qu'on n'en a pas assez bien parlé.
0: Depuis... Ah, on n'en a pas assez bien
1: parlé. Il recycle.
0: Non. Il recycle déjà, lui.
2: Mais non, c'est le défi du j'écoute, mais je ne vire pas. Parce que c'est drôle. C'est quand même drôle.
0: Oui.
2: Et c'est toujours tendance cette semaine. Le concept est simple. Avouez les petites fautes rigolotes qu'on peut faire au travail.
0: Oui.
2: Et une agence de marketing parisienne s'est prêtée au jeu cette semaine. Les employés de cette boîte se sont filmés avec leur patron. Écoutez, c'est très drôle.
5: J'écoute, mais je ne vire pas.
6: On partait toujours à l'avant du bureau quand t'étais au Brésil.
5: J'écoute, mais je ne vire pas.
7: Tu m'as déjà payé mon salaire deux fois sans que tu t'en rendes compte.
5: J'écoute, mais je ne vire pas.
8: J'ai déjà fait une soirée au bureau avec des potes. Parce que j'ai fait un...
5: J'écoute, mais je ne vire pas.
7: C'est moi qui prends tout le temps ton yaourt dans le frigo.
5: J'écoute, mais je ne vire pas.
9: J'ai déjà pris ta Porsche pour aller en rendez-vous.
0: Ah là là, une Porsche, pas mal. Une Porsche, dis donc, on ne sait plus comme patron. C'est les nôtres.
2: C'est pas mal. Voilà la nouvelle mode. J'écoute, mais je ne vire pas. Willy, quelle est votre petite faute? Voilà, vous avez pu faire à Radio France.
0: Non, bah, de refaire croire qu'on bosse l'émission, c'est ce que je dis tout le temps.
2: Ouais, s'ils écoutent, normalement, s'ils écoutent, ils devraient s'en rendre compte.
0: Non, non, non.
2: Moi, j'imprime des documents perso.
0: Oui, bah ça.
2: Quoi?
0: On n'a pas le droit de faire ça?
2: Normalement, non. Ça dépend si vous imprimez une forêt. Bon, bref, on écoute, mais on ne vire pas. Toujours dans l'actu web de la semaine, la ville de Nantes, tiens, chez vous,
1: c'est
2: Nicolas Malabeuf, propose une activité insolite. J'ai repéré ça sur leur site internet. Les habitants sont invités à planter leur slip en coton dans les parcs et jardins de la ville.
10: Et quand il pète, il trouve son slip.
2: Bon, évitez les slips sales, hein, quand même.
0: Non.
2: Alors, savez-vous pourquoi la ville de Nantes propose de planter des slips en coton blanc? Eh bien, en fait, non, mais c'est très sérieux.
0: Oui.
2: C'est pour mieux comprendre la vie des sols.
0: Oui.
2: En gros, vous enterrez votre slip, vous pouvez le faire dans votre jardin chez vous, et vous le déterrez quelques semaines plus tard.
0: Mmh.
2: Et si votre slip est abîmé, cela veut dire que le sol est en bonne santé.
0: Mmh.
2: Cela signifie que les micro-organismes comme les bactéries et les champignons sont actifs et c'est bon pour nos sols. Voilà, donc enterrez vos slips.
0: Voilà.
2: Et on devrait se faire ça aussi avec les humains. Je trouve que ça peut être pas mal pour savoir. Il est fort en bonne santé.
0: Moi, Xavier Dupont de Ligonnès, c'était un test qu'il faisait là-bas. Les gens gueulent. En fait,
2: Nantes, en plus, c'est raccord. Moi, j'étais voir le slip de Gérard Larcher après une journée de boulot.
0: Alors
2: je peux vous dire qu'il est en très bonne santé. Voilà, mon GG, c'était du cassidé hier midi à la cantine. Il a bien mangé mon GG. Bref, allez, on termine avec une pétition en ligne, une pétition postée par Marc Billan.
0: Oui.
2: C'est un Breton originaire de Saint-Servan.
0: Oui.
2: Oui, un Breton de Bretagne.
0: Mmh.
2: Et sa pétition concerne en fait la boulangerie de son village, car le boulanger a arrêté de faire sa pâtisserie préférée, l'atmosphère. Ça, c'est le nom de la pâtisserie.
0: Mmh.
2: C'est une boule toute ronde, croustillante et crémeuse à la fois, à base de mousse au chocolat au lait. Et il faut y ajouter un crémeux à la fève de tonka, du praliné coulant amande, vanille, un biscuit au chocolat.
1: Il y a la place.
2: Non mais c'est... Et enfin un croustillant aux amandes hachées. Donc, Eh bien la pétition de Marc a fait le tour du web et l'atmosphère devrait bientôt revenir dans la vitrine de sa boulangerie.
11: Atmosphère.
0: Merci beaucoup mon bon Fabinou.
2: Oui.
0: Au revoir mon Fabinou. Mettez un jingle, je sais pas, mettez ce que vous voulez. Mettez un jingle, non?
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2: C'est gratuit le jingle.
0: C'est pour ça que vous en mettez. Profitons-en, parce que nous on les fait encore, contrairement à cette pâtisserie. Nous des jingles, on en a foison, là, il n'y a pas de problème. David, il est là mon David?
12: Ouais.
0: Ouais, oula, bah d'accord.
2: Je crois qu'on emmerde.
1: Sois poli un peu.
0: On te dérange, David?
12: Ah non, pas du tout.
0: Ah bon?
12: Non, c'est des conneries, ça.
0: Ah, c'est des conneries. Ça va, David? Tu nous appelles d'où, mon David?
12: Bordeaux.
0: Ah, Bordeaux. Bien. Bordeaux.
12: Les Girondins de Bordeaux.
0: Exactement, les Girondins de Bordeaux. Qu'est-ce que tu fais de beau à Bordeaux, David?
12: Eh bien, moi, je suis sans emploi. Voilà, je suis à la maison, tout va bien.
0: Bon, très bien, mon David. Tu voulais réagir sur les aides à domicile dont on en parlait tout à l'heure?
12: Oui, ben oui, parce que je suis non-voyant. Donc, j'ai une aide à domicile.
0: Ah, bah oui.
12: J'ai également ma petite amie qui est aide à domicile également. Mmh.
0: Très bien.
12: Et c'est vrai que c'est un métier où elles ne sont pas payées bien gras. Il y en a très peu.
0: Ouais.
12: Il y en a qui arrivent et puis qui, au bout de pas longtemps, repartent.
0: Ouais.
12: Parce que elles sont, voilà, pas toujours. Et puis on les mène un peu comme on veut, on les, on leur change on leur change de personnes en cours de journée, des trucs voilà, comme ça et tout.
0: Non, non, c'est un métier essentiel et bien compliqué. Toi, David, l'aide à domicile qui vient chez toi, tu la connais depuis longtemps?
12: Ah oui, oui.
0: Très bien.
12: Ça fait 28 ans qu'elle travaille pour moi.
0: Ah oui, d'accord. Donc bah voilà. Alors sans aller jusqu'à 28 ans, en tout cas, je suppose que c'est important d'avoir quelqu'un qu'on connaît bien et qui change pas tous les 4 matins. Voilà.
12: Quand on me propose des remplaçantes, j'hésite parce que on ne sait pas sur qui on va tomber. Ouais. Même si elles sont employées par une association qui est sérieuse, je veux bien, mais il faut tout réexpliquer, dire où sont les produits, tout ça, tandis que la domicile que j'ai, elle connaît tout déjà, et puis il y a un petit rapport d'amitié aussi.
0: Oui, bien sûr, évidemment, il y a un lien qui se crée, la confiance et tout, c'est bien normal. David, merci beaucoup d'être passé nous raconter ton expérience. Tu prends bien soin de toi, mon cher David, et tu repars toi aussi
3: avec ta carte carburant
0: d'une valeur de 100 euros. D'accord, mon David, on t'embrasse fort. Merci d'être passé nous voir. Dans un instant, dans un instant, on va vous présenter un invité pas banal parce qu'on aime vous présenter des invités
13: pas banaux.
0: Mais d'abord, on va écouter Oria avec Soirée mondaine.
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0: Tout le temps.
2: Vous, les soirées mondaines.
0: On aime tellement chic.

0: les soirées mondaines avec Coria.
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0: Comme promis, place à la personne pas banale du samedi. Bonjour Aziz Amédi.
3: Bonjour à vous.
0: Bienvenue, bonjour à vous. Bienvenue ici. Alors Aziz, tu as dit, on peut se tutoyer Aziz, il n'y a pas de souci. Tu as 19 ans, mon cher Aziz, tu habites à côté de Grenoble et tu es une véritable star en devenir, de plus en plus sollicité. Si, si, moi je croise les doigts pour toi, il n'y a aucun problème parce que tu as beaucoup de talent. Tu joues de quoi, mon cher Aziz ?
3: Je joue le fameux instrument qui est le piano.
0: Voilà, très beau piano.
3: Bonjour, j'en rêvais depuis que je suis petit.
0: Voilà.
3: Et depuis un an, j'ai eu l'opportunité d'en faire.
0: Ouais.
3: Et depuis, c'est devenu mon meilleur ami.
0: Voilà, sauf que Aziz, deux choses incroyables chez toi, c'est que tu en joues principalement où, ce piano ? Et tu as appris en jouant
3: à la gare de Grenoble.
0: À la gare de Grenoble. Et tu as appris comme ça. T'as pas pris de cours, hein ?
3: Franchement, non, parce que déjà, en fait, financièrement, déjà, c'était compliqué pour prendre des cours.
0: Ouais.
3: Et deuxièmement, je voulais. En fait, moi, j'aime bien me débrouiller tout seul.
0: Ouais.
3: Donc, la première fois que j'ai acheté mon piano, je l'ai posé sur la table. Je me suis dit, bon, ça sert comment, etc.
0: Ouais.
3: Pendant des heures et tout. On aurait pu me prendre pour un fou. Et au final, ça a bien payé, quoi.
0: Voilà.
3: Ça a marché.
0: Et donc, c'est là jusqu'à la seconde où on se parle, mais ça va bientôt changer. Tes concerts, tu les fais donc principalement à la gare de Grenoble, on va dire.
3: Oui, c'est ça. Voilà. Tous les jours, il y a un Olympia à la gare, si vous voulez.
0: Voilà, tous les jours, donc concert à la gare. Et quand Aziz, il joue, je vous rappelle qu'il y a à peine quelques temps, il ne savait pas jouer de piano, on est d'accord. Il n'a pris aucun cours. Et maintenant, Aziz, il joue comme ça. Tiens, écoutez.

0: Peut-être une tournée des gares qui arrive.
1: Tournée des gares, ouais. Ça c'est génial.
0: C'est ça, c'est à 70%.
1: Voilà.
0: Avec peut-être une première date à Grenoble, en concert.
1: Voilà. Et puis
0: il y aura pas mal de concerts à Paris aussi, en France, à Grenoble.
1: Non, mais tu te rends compte, tout bien. Ça, voilà, bravo, c'est tellement mérité. Voilà, le talent,
0: imagine, gentil,
1: dans la gare. Et il y a un album déjà aussi, hein. Non, c'est ça, il y a un morceau là qui tourne, c'est ça?
0: Et là, il y a un EP qui est sorti le 16 février dernier qui s'appelle Mélancolia.
1: Mélancolia, exact.
0: Et là, on bosse sur le prochain projet où ça sera, on va dire, grandiose. Et là, on prendra vraiment notre temps. Parce que l'autre projet, je voulais le sortir parce que ça me tenait à cœur. C'était un projet qui a été fait avec les moyens du bord et tout, ça a son charme.
1: Ouais.
0: Là, ça va être un projet vraiment professionnel, etc.
1: Ouais.
0: Et il y aura aussi son charme, en fait. Ouais. Et ça sera l'évolution, on va dire.
1: Aziz, c'est le charme, de toute façon, c'est comme ça. C'est le rouleau Iglesias du piano. C'est les charmes et les charmes et les charmes. Aziz, je crois que tu es assez fier quand des jeunes te disent, tu vois, grâce à toi, j'ai envie de me mettre au piano. C'est vrai, ça?
0: En fait, moi, ça me fait plaisir. J'ai pas envie de dire que c'est grâce à moi.
1: Quand même.
0: Eux aussi, du coup, ils ont eu la foi de venir en faire. Mais c'est vrai que la dernière fois que, quand je suis passé dans les médias, je suis sorti à la gare, il y avait au moins une dizaine de jeunes qui m'attendaient.
1: Ouais.
0: Et qui voulaient que je leur montre et que je leur apprenne, en fait, tout simplement. Mmh. Et je suis resté au moins 4 heures en train de leur apprendre.
1: Ouais. Tu vois, franchement, c'est trop, trop bien. Eh ben, bravo, Aziz. Voilà, on voulait juste te féliciter et t'encourager pour la suite. Voilà, Aziz. Amédi, il a appris à jouer du piano à la gare de Grenoble et depuis il est très demandé. Son album s'appelle Mélancolia, disponible sur les plateformes de streaming, comme disent les jeunes. Merci, moi, Aziz, passe un bon week-end. 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
2: Allez, partons gaiement vers la deuxième demi-heure de votre talk show du samedi. Alors ici, c'est comme le talk show de Léa Salamé qui à l'époque.
3: Mais pas pareil.
4: La même chose.
2: Dans un instant, on parlera de ces influenceurs santé qui pullulent sur le web. Et votre tribu est là, notre enfant de la télé, Nicolas Malabeuf, et notre spécialiste web, justement, mon Fabien Emo. Qu'est-ce qui se passe sur ce groupe Facebook?
5: Alors déjà, pour nous retrouver, vous tapez Youpi la vie avec Willy Revelli. Et on parle des animaux.
2: Ah oui, on parle des animaux.
5: Alors, beaucoup de chats chez les Youpistes. Et on aime bien, vous savez, les petits noms d'animaux.
2: Petits prénoms,
5: par exemple, Laurence, elle a appelé ses chats Looping et Biscotte. Sébastien, mon chat s'appelle Toinette.
2: Ah, Toinette. Toinette.
5: Claudine, elle, c'est Helios, Isis et Team You.
2: Oh là là, beaucoup de chats.
5: Isabelle, c'est Nuance. Peut-être pour nuance, 50 nuances degrés, ouais, peut-être. Ouais, et Thierry, lui, là, un chien, c'est Ruby, il a 5 ans.
2: Ruby.
5: Et alors, continue, parce qu'on a reçu beaucoup de photos.
2: Oui.
5: Et vous aviez un chat.
6: Vous aviez un chat.
2: MC, il s'appelait MC, parce que j'étais fan d'MC Solar. Voilà, donc je l'avais appelé MC.
5: Donc continue à réagir. Le groupe Facebook, c'est Youpi la vie avec Willy Revelli.
2: 08. Puis j'avais un chien quand j'étais gamin, il s'appelait Tarzan. Mais ça, je l'ai dit déjà, il s'appelait Tarzan. C'est comme mon père. Mon père, il l'avait ramené dans un petit sac. Il l'avait trouvé. Parce que mon père était maçon, il l'avait trouvé dehors. Et il l'a ramené dans un sac comme un sac poubelle. Le chien était tout petit.
6: C'était quoi comme chien?
2: C'est un berger belge qui était assez vilain.
5: D'accord.
2: Mais c'est pas grave. Et puis on l'a gardé. Il a dit comment tu vas l'appeler? Donc je voulais l'appeler Goldorak. Mon père m'a dit non. Donc c'était Tarzan.
5: Bon, c'était pas mieux.
2: Enfin voilà, c'était Tarzan. Mon petit Tarzinou, quoi. 0810-055-056. Et vous nous appelez. Vous repartez avec quoi aujourd'hui?
6: Avec 100 euros de carburant. Voilà. Le tirage, c'est demain.
2: Voilà, passez même nous donner le nom de votre animal et tout. Oui, c'est sympa aujourd'hui à laisser à la cool. En attendant, si vous n'avez pas suivi l'actu, pas de panique. L'actu vous suit. Il est temps pour moi de mettre
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2: Et on commence avec cette bonne nouvelle. Le gouvernement prévoit un coup de pouce à la pompe. Si vous travaillez à plus de 15 km de votre domicile, 30 km aller-retour, que vous touchez moins de 17 000 euros par an ou 50 000 euros pour un couple avec deux enfants, que votre véhicule est de couleur rouge ou grise, excepté l'anthracite, que votre plaque d'immatriculation possède une lettre comprise entre le E et le T, que les chiffres impairs, sauf le 1 et le 3, composent votre plaque et que le mot de passe pour accéder à votre espace impôts.gouv.fr comporte bien 2 majuscules, 8 minuscules, pas d'espèce, 9 tirés du bas, salade, tomate, oignon. Vous pourrez flasher un QR code qui vous enverra sur un formulaire à remplir pour obtenir une ristourne carburant de 8 euros dans 6 mois. Le portail de l'ANTS annonce une fuite spectaculaire de données. Ont été divulgués nom, prénom, date de naissance, email. Bon, ça s'appelle Facebook en fait. C'est bien simple, on n'avait pas connu de fuite de données aussi massive depuis la dernière tournée de Franck Michael. Moi, pour éviter les fuites de données, j'ai mis une couche culotte autour de mon PC. Finalement, être sans papier, ça a des avantages. Au moins, on se fait pas pirater. Sorti mercredi dernier au cinéma d'un film inspiré de la vie de Philippe Croizon. Après le film en 2024, un petit truc en plus. Cette fois, le cinéma mise sur 4 petits trucs en moins. Le magasin Printemps annonce la suppression de 229 postes. Au printemps, les feuilles poussent, mais côté boulot, c'est l'automne. Hein. Les emplois tombent. La Suède déclare officiellement le sexe comme étant un sport. Voilà, un tournoi serait déjà en pénétration, en préparation. En Suède, avec IKEA, ils étaient déjà les spécialistes du montage. Ils seront donc aussi les spécialistes du démontage. Un chargement de 12 tonnes de chocolat Kit Kat volé dans un camion. Tiens, Gérard Larcher est rentré dans le grand banditisme. Enfin, la question du jour. Alors, normalement, Interville, c'est top à la vachette. Mais comme cet été, France 2 à Dignette, est-ce que ça sera plutôt stop à la vachette? Et vous avez 2 heures. Malheureusement, dans 250 jours, c'est fini 2026. Il n'y a pas Interville cet été, dis donc.
5: Non, pas d'Interville.
2: Non, en même temps, il n'y avait déjà pas de vachette.
6: Il n'y avait pas de vachette.
2: Il n'y a plus d'émission.
6: Il n'y
2: a plus de. Il n'y avait pas de spectateurs. Il n'y a plus d'émission. Il n'y a plus rien. Donc, du coup, on a le moral qui est.
6: Pas bien. Vous avez la solution.
2: On a la solution. Quand je vais vous dire à vous, où que vous soyez, ou même en bagnole, où tout le monde se lève et vous me gueulez. Là, quand je vais vous le dire, ça va pas bien. Et Interville, il n'y a plus Interville.
5: Pas bien.
2: À toi. Et voilà, et là, ça va beaucoup mieux. Ça va beaucoup mieux, mes amis. Question que je me pose souvent, avec toutes les couillonnades qu'on dit dans cette émission, est-ce que nous, on va y aller là? Là,
5: au paradis.
2: Et peut-être pas sûr. Voici Michel Polnareff, à tout de suite.

0: bah, je peux te dire qu'il y en a un qui va aller en enfer. Écoutez-moi bien, mes amis. Nous venons d'apprendre, parce que pendant que Michel chantait, j'avoue qu'on ne l'écoutait pas. Mais
1: là, c'est grave ce qui se passe.
0: C'est très grave ce qui se passe. On vient d'apprendre à l'instant, là, il y a une seconde, hein, que ce soir, Nicolas Malabeuf organise chez lui, à Rosny-sous-Bois, dans son appartement. Je vais donner l'adresse, je n'ai rien à foutre. Il organise une soirée et Fabien et moi, on n'est pas invités.
2: Non, mais normal.
0: T'es vraiment un salaud.
2: C'est plus de votre âge.
0: Il y a un mois,
3: il est venu chez moi, j'ai fait un bourguignon. Il y a 15 jours, j'ai fait un silicone carnet.
0: C'est quoi cette histoire, cette soirée chez toi, Nico?
2: On n'est pas de la même génération. On fait pas les mêmes soirées.
1: Mais quoi?
0: Tu crois que je fais une soirée des chiffres et des lettres, moi? C'est quoi le délire?
2: Oui. Motus et tutti quanti, là.
1: Motus
0: et Fabien,
1: quoi,
0: Fabien,
1: moi,
0: et lui,
2: il est jeune. Mais il a un gamin.
0: Voilà, les amis, tendez la main. Je t'ai sorti du ruisseau, ça m'apprendra. Ça m'apprendra, tiens.
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0: Gros dégueulasse. Oui, je vais donner ton adresse.
2: Arrête.
0: Tous chez Nicolas Malabeuf ce soir, on va vous donner l'adresse d'ici la fin de l'émission à Rosny-sous-Bois, en banlieue parisienne. Ouvrons notre nouveau dossier. De plus en plus d'influenceurs santé nous donnent des conseils sur les réseaux sociaux. Oui, mais bon, alors, c'est bien ou pas bien? Bonjour Marie Bonneau.
5: Bonjour.
0: Bien. Est-ce que vous avez été invitée à la soirée de chez Nicolas ce soir?
1: Si vous dites oui, alors là.
0: Quel scandale. Vous êtes la vice-présidente du syndicat des jeunes médecins généralistes. Réagir. Alors, vous nous confirmez que c'est une tendance en ce moment, qu'il y a de plus en plus d'influenceurs, dont certains qui n'ont aucun diplôme, rien du tout, et qui donnent des conseils santé sur les réseaux, c'est ça?
5: Oui.
0: Ah là là.
5: Oui, tout à fait. Ben, je vous dirais qu'en ce moment, on est dans l'ère de l'abondance de l'information. Il y a une jungle sur les réseaux sociaux qui est propice à la désinformation. Et qu'on observe qu'il y a 43% des posts sur ces réseaux sociaux qui sont considérés comme de la mésinformation en santé, qui concernent la santé.
0: 43% des posts qu'on voit passer.
5: Des posts qui sont considérés comme de la mésinformation.
0: Oh là là là.
5: Concerne le sujet de la santé.
0: D'accord. Alors, parmi les sujets de santé là, les plus demandés, il y a la beauté, le ventre, la minceur, la fertilité, la sexualité aussi. Pourquoi est-ce qu'on va prendre.
5: Et donc,
0: pourquoi on va prendre des conseils sur Internet, Marie? C'est parce qu'on n'arrive pas à avoir de rendez-vous chez le médecin?
5: Alors, ben, en partie, et puis aussi parce que l'information, elle vient à nous. Hein.
0: Ouais,
5: on peut être en train de regarder un influenceur sur le sujet beauté, lifestyle, comme vous étiez en train de dire, et puis on va vite dériver sur un sujet santé, hein, que ce soit par l'alimentation, puis on en vient aux troubles du comportement alimentaire, par la musculation, et puis après on en vient à la testostérone, au masculinisme. Donc il y a plein de façons dont ça peut dériver, mais il n'y a pas de doute que les gens sont plus souvent devant leur écran qu'à côté de leur professionnel de santé.
0: Et en quoi ça pose problème alors, Marie? C'est-à-dire qu'effectivement, c'est la plupart du temps,
5: ça peut être dangereux pour l'individu en lui-même, parce qu'il peut prendre des décisions erronées sur sa santé. Il peut décider d'arrêter un traitement parce qu'il a entendu une information qui faisait peur, ou il va refuser une vaccination ou un soin qui pourrait lui être bénéfique. Ouais. Mais aussi, bah, il y a des risques psychosociaux. Ça rend anxieux, ça peut rendre un peu défiant, ça peut venir à faire de l'isolement, ou on peut s'enfermer dans un système de pensée si on a toujours la même information qui nous parvient sur les réseaux.
0: Ouais.
5: Et puis malheureusement, bah, ça peut aussi être un impact financier, parce que si on achète tous les compléments alimentaires qui nous sont proposés, ben c'est un sacré marché.
0: Voilà. Vous pouvez nous donner, je ne sais pas, vous avez en tête un conseil vraiment grotesque que vous avez vu sans que ce soit forcément très dangereux, mais même un truc un peu ridicule.
5: Ben non, mais on peut tous se rendre responsable de mésinformation, hein, c'est-à-dire propager une information erronée parce qu'on l'a entendu. Oui,
0: on l'a entendu.
5: Mais par exemple, je peux vous dire que vous n'avez pas besoin de booster vos défenses immunitaires.
0: Ah bon ?
5: On n'est pas malade. Là, les conseils, c'est des conseils assez ordinaires, de l'hygiène, une bonne quantité de sommeil, une alimentation variée, et puis bah, les maladies de l'hiver, elles sont bénignes et on en attrape tous et c'est normal.
0: Il paraît que vous avez des patients que vous recevez, Marie, des patients qui ont été convaincus par ChatGPT d'être malades alors que non, ou d'avoir un truc alors que non, c'est vrai ça?
5: Bah oui, bien sûr. Il faut dire que je suis bien conscient que quand ils arrivent me voir, il faut qu'ils aient déjà pris rendez-vous, qu'ils aient pris du temps dans leur vie pour venir et se déplacer. Et entre-temps, ils ont déjà rencontré de l'information sur les réseaux sociaux, ou alors ils ont déjà posé la question, en effet, à une IA générative. Et donc, ça nous fait plus de travail, nous, les professionnels de santé, de devoir convaincre la personne, décrypter ce qu'elle a compris, lui faire un rapport sur ce qui nous apparaît pertinent et ce qui nous paraît faux, et ensuite la convaincre d'aller vers le bon soin. ça nous demande plus de travail plus encore de et c'est compliqué actuellement au vu de la surcharge du système de santé.
0: Donc vous nous conseillez quoi, Marie Bonneau, alors? Parce que il y a aussi des vrais médecins qui donnent des conseils. Il y a des vrais
5: c'est
0: médecins.
5: C'est ça que j'allais vous dire, c'est qu'il faut savoir qui s'adresse à vous sur les réseaux. Est-ce que en effet c'est un influenceur lambda ou est-ce que c'est un vulgarisateur scientifique, quelqu'un qui a fait l'effort de produire du contenu qui est pertinent et bon pour la santé publique? Ça, c'est des choses qu'il faut promouvoir. Et puis il faut aussi un peu les protéger parce que parfois ils sont victimes de procédures bâillons. Des gens vont les attaquer pour diffamation ou l'usage du droit à l'image parce qu'ils disent quelque chose qui ne convient pas à une autre communauté. Mais en gros, ce qu'il faut, c'est surtout éduquer notre population à l'esprit critique sur ces contenus. En gros, c'est un peu les vacciner contre la mésinformation, de leur apprendre à reconnaître et un biais cognitif qui va les amener à des erreurs de jugement. Et puis, après, c'est à nous, l'administration de faire le travail pour avoir une vraie stratégie là-dessus.
0: Puis, si généralement un gars, après avoir fait son petit liaus, vous propose un produit, c'est que c'est de la pub et puis c'est tout.
1: Ça,
0: quoi.
1: Voilà.
5: Exactement, toujours se rappeler ça. Et puis quand il y a des grandes prétentions, il faut des grandes preuves derrière. Et se rappeler en effet que l'information qui veut vendre un produit, c'est une publicité, ça cherche vos sous, ça n'a pas vos intérêts à cœur.
0: Merci beaucoup Marie Bonneau d'être passée nous voir, vice-présidente du syndicat des jeunes médecins généralistes Réagir. Je vous donne l'adresse de Nicolas Malabeuf tout à l'heure. Et on va chez lui vers 21h ce soir. Tous. Marie y compris. Merci beaucoup. Passez un bon week-end, Marie.
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0: 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On va faire un petit coucou à Damien. Ça va, Damien?
7: Oui, ça va, oui.
0: Ça va très bien, mon ami. Nous, tu nous appelles d'où?
7: De Payaduc, une petite bourgade du Puy-de-Dôme.
0: Ah, le Puy-de-Dôme, en force, le Puy-de-Dôme. On a souvent des auditeurs du Puy-de-Dôme qui nous appellent. Je crois que tu as un petit animal à la maison, c'est ça, hein?
7: Oui, même un gros chien.
0: D'accord, un assez gros chien. Et alors, comment il s'appelle, ce gros chien?
7: Il s'appelle Tao.
0: Tao.
7: Astro.
0: Très bien. Et ça, il ressemble à quoi, le gros chien?
7: Eh bien, à un collet.
0: Un collet.
7: Désolé, c'est un problème de prononciation pour
0: elle. Ouais. Un collet.
7: Un collet, comme la série télévisée dans les années 50.
0: Voilà, la chienne Lassie. Ah, très très bien. Donc, il a 4 ans, c'est ça?
7: Il a 4 ans,
0: voilà. En fait, on vous a parlé de ça avec Fabien, on vous a demandé de réagir là-dessus sur le groupe Facebook, parce qu'il y a une petite enquête qui est sortie cette semaine, les villes où il est très agréable de promener son chien, et Grenoble est arrivé premier, Boulogne-Billancourt en deux, voilà.
1: Et nous avons eu un message de Jacqueline sur le groupe Facebook, elle a environ 100 pigeons voyageurs.
0: 100 pigeons voyageurs
1: Non mais c'est dingue.
0: Qu'est-ce que c'est que ça? Bon, moi j'ai à peu près une centaine de crottes de pigeons sur ma Vespa tous les jours. Et je les embrasse au passage, toutes ces pigeons. T'embrasse fort, Damien, merci d'être passé nous voir. Tu fais une caresse au chien.
7: Merci beaucoup.
0: Et on te fait une caresse aussi, Damien. Tu repars avec quoi?
2: Les 100 euros de carburant, ta sélection en tout cas.
0: Voilà. Merci à nous avoir appelé, mon Damien, t'embrasse fort. Dans un instant, Nicolas Malabeuf, notre enfant la télé.
1: Et vous êtes sûr? Il fait sa chronique comme il n'est
0: pas invité. Ah non, t'as raison.
2: Ah non.
0: Bien joué.
1: Non, mais parce que là, moi, j'ai un peu les verts là.
2: J'ai bossé toute la semaine quand même.
1: Pour rien.
0: Fabien, écoute-moi. Je t'aime fort.
1: Ouais, moi aussi.
0: Je te jure. Écoutez-moi bien.
2: Non.
0: Je vous jure sur ma vie que dans un instant, Nicolas ne fera pas sa chronique.
2: Je me suis couché à 2h du matin.
0: Je vous le promets. Nico, j'en ai rien à faire.
2: Là, j'ai les boules. Là.
0: Et nous, on les a pas.
2: Non, mais
0: comme ça, tu vois pas.
2: Non,
0: t'es obligé. Il y a plus de place. T'as vu ce qu'on est obligé de faire? Mais écoutez-moi bien, mes amis. Dans un instant, pas de chronique de Nicolas Malabeuf. Et dans un instant, on aurait parlé de quoi sinon avec toi normalement?
2: J'aurais fait un hommage à Mike Brandt.
0: Oui, bah alors.
1: C'est bon.
0: Écoutons David.

0: Damiano David. Pas qu'il est très beau, il ressemble à quoi, Damien? Pas qu'il est beau. Qu'il est italien, qu'il est beau. Eh normal. Oui. Regardez mon physique.
1: Vous êtes magnifique.
0: Regardez ma tronche.
2: Ici, pas la même taille.
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1: Qu'est-ce qu'il est désagréable.
2: Je me venge,
1: Il est désagréable.
0: Nico ne me cherche pas.
1: Ah oui.
2: C'est vous le patron, c'est vrai.
1: J'ai trouvé une
0: photo
1: aussi.
0: Alors, il est beau, Damiano David? Ouais, il est beau. Nico, vraiment, je t'assure, je vais te donner la parole, mais c'est vraiment parce que je t'aime. Parce que tu viens de me dire, il m'a supplié pendant la chanson, il m'a dit, je me suis couché à 2h pour faire ma chronique sur Mike Brandt. Non, mais franchement, qui au monde se couche à 2h pour faire un truc sur Mike Brandt? Bon, alors, vas-y, allez.
2: Eh bien, il y a 51 ans, jour pour jour, un immense chanteur nous quittait.
5: Laisse-moi t'aimer.
0: Ah oui, il est à fond.
1: Ah oui, il adore.
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0: Tu vas passer ça ce soir?
2: Non, je vais faire virer de mon propre chez moi. Alors Mike Brandt, alors c'était Dick Rivers quand même qui devait initialement chanter cette chanson. Laisse-moi t'aimer, une chanson que Mike Brandt a apprise en phonétique puisqu'il ne parlait pas bien français. Donc au début, il prononçait Lashmatami. Mais bon, ça ne faisait pas trop Lashmatami. Et donc c'est avec cette chanson qu'il accède à la gloire grâce à une animatrice de RTL. C'était Monique Lemarcy, qui la passait plusieurs fois par jour sur l'antenne tellement elle l'adorait. Mike Brandt naît sous le nom de Moshe Michael Brandt. Le jeune Mike est resté totalement muet jusqu'à l'âge de 4 ans quand même. Puis il se fait repérer en 69 lors d'un concert à Téhéran par Sylvie Vartan et son secrétaire Carlos. Et donc quelques mois plus tard, Mike arrive à Paris par surprise avec peu d'argent en poche. Il téléphone tous les jours à Carlos, mais il ne lui répond plus malheureusement. Mike n'a donc plus d'argent. Il prend donc un avion pour quitter la France. Mais à l'aéroport d'Orly, il appelle une toute dernière fois Carlos, qui décroche enfin, tout juste revenu d'une tournée d'été avec Sylvie Vartan. Ça s'est joué à peu et c'est comme ça que ça va démarrer. Carlos l'héberge même chez lui. Mike Brandt commence à se produire dans des cabarets et des restaurants, dont celui que possédait Carlos, qui s'appelait le Bistingo. Et alors l'un de ses premiers plateaux, c'était sur France Inter depuis Cannes, interrogé en anglais par Yves Mourouzi et Sophie Dumoulin.
6: Il s'appelle Mike Brandt.
7: C'est le chanteur français.
6: Il est avec nous, il paraît qu'il est très beau.
7: Il chante l'amour lui aussi.
6: Voilà, il a eu un gros succès. Voilà, je crois que ces dames qui sont dans la salle peuvent applaudir. Oui, c'est lui.
8: Hello.
6: Mike Brandt, you don't speak French. You sing in French, but no, you don't
8: yes,
6: speak.
8: Yes, I sing in French. Yes, I like to sing in French.
6: Yeah. Ah. Each day
8: I speak a few words.
6: A few words. Je t'adore. Which word?
8: Hein?
6: Which words?
8: Je t'aime, je t'adore, not you.
6: Oh, thank you, I love you.
2: Alors, il y avait vraiment une effervescence autour de Mike Brandt. Il le racontait dans l'émission Samedi Soir de Philippe Bouvard.
9: On me dit que vous êtes de plus en plus traqué par les jolies filles.
8: Oui, un peu.
9: Mais est-ce qu'il arrive que vous rentriez chez vous le soir et que le garde du corps ait mal fait son travail et qu'il y ait déjà des admiratrices installées dans votre
8: chambre? Oui, la dernière gala, j'ai trouvé 4 filles dans mon lit.
2: 4 filles, ah oui. 4 filles dans
8: mon lit. Il y a 13 ans, très jeune.
9: Alors, qu'est-ce que vous avez fait?
8: Je lui ai dit, écoute, excuse-moi, je suis très fatigué, je vais dormir.
9: Nous aurions tous fait comme vous, menteur.
2: Menteur, il a dit menteur. Et c'est vrai que Mike Brandt était souvent poursuivi par des fans avec des paires de ciseaux pour lui couper des mèches de cheveux en souvenir, c'est fou. En 71, le chanteur est victime d'un accident de voiture dans l'Ain, et pour faire parler de lui, il va retourner l'affaire pour faire du buzz. Il va se mettre en scène dans son lit d'hôpital en se rajoutant des bandages et des tuyaux. Une photo est même vendue au journal France Soir, et l'affaire prend de l'ampleur. Et enfin, le petit potin sur Mike Brandt. Carlos avait fait un pari avec Joe Dassin. Dassin lui avait dit, tu verras ton Mike Brandt, ça marchera jamais. Et donc, il avait dû offrir à Carlos une caisse de vin Grand Cru de Bordeaux.
0: Merci beaucoup, mon bon Nicolas.
2: Ça valait le coup, pas ?
0: Oui, ça valait le coup. Eh ben non, mais je sais qu'il y a des fans de Mike Brandt qui nous écoutent. Et puis, si ce soir, les fans de Nicolas Malabeuf voulaient dormir devant chez lui, dans un instant, vous donnera l'adresse exacte. Déjà, pour vous situer, vous voyez la gare RER de Rosny-sous-Bois. Eh ben, il est en face, la ligne 1. Il est pile en face. Tu traverses la route, on est pile chez Nicolas. Dans un instant, l'adresse exacte.

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1: De retour ici, c'est Willy vient déjeuner chez vous. On passe à table tous ensemble le samedi et le dimanche en direct entre midi et 13h. Mais vite, ce sont les 5 dernières minutes. Place à la bonne idée du samedi. Bonjour Maëlle Maréchal.
2: Bonjour.
1: Bienvenue ici, vous êtes éducatrice chez PAT Attrape. Donc PAT, P-A-T, plus loin, Attrape. Alors c'est quoi PAT Attrape?
2: Alors PAT Attrape, c'est une association qu'on a créée en 2017, pour mettre en place des ateliers de médiation par l'animal.
1: Voilà, ça je trouve donc, ça toujours incroyable. Ça c'est parce que on ne sait pas à quel point, grâce aux animaux, on peut aller mieux. On va en parler dans deux petites secondes, mais déjà pour qu'on comprenne bien, la médiation animale, vous la faites où, par exemple?
2: Alors on est situé à Boissy-le-Roi et on intervient du coup sur tout le secteur Seine-et-Marne et 91 et on intervient en EHPAD, auprès des enfants, dans des structures en situation, enfin avec des enfants ou des adultes en situation de handicap, mais on intervient aussi en crèche, on intervient aussi dans les écoles. Donc on a un public très varié.
1: Voilà, vous y allez avec des animaux, quoi comme animal par exemple?
2: Alors, au niveau de l'association, on a une cinquantaine d'animaux médiateurs. Ouais. On intervient avec des tout petits animaux comme des gros. On intervient avec chiens, chats, lapins, cochons d'Inde.
1: Des poules?
2: Des chinchillas, des octodons, des poules, tout
1: à fait. Voilà, les poules.
2: Voilà. Et donc, des perruches.
1: Voilà. Donc, par exemple, Maëlle, quand vous allez dans un EHPAD, par exemple, avec des poules, il se passe quoi, alors?
2: Alors pour le coup, vous choisissez le meilleur exemple. Les personnes âgées, elles ont toutes eu, souvent des poules chez elles, soit jeunes, soit dans leur vie. Et donc du coup, la poule, ça ramène énormément de souvenirs.
1: Ah,
2: donc on les redécouvre.
1: Ça.
2: Alors moi, en plus, j'ai des poules d'ornement, des poules un peu différentes de ce qu'ils ont eu l'habitude d'avoir. Ouais. Et puis rien que le son, redonner à manger, essayer de se rappeler ce qu'on leur donnait à manger, les observer, les regarder picorer, ça leur fait énormément de plaisir. De bien-être, ça fait travailler la mémoire, ça fait travailler les souvenirs,
1: ça améliore,
2: ça crée du lien.
1: Voilà, ça crée du lien.
3: C'est comme la musicothérapie avec la musique, mais là avec les animaux.
1: Exactement, ça améliore l'état physique et moral, quoi.
2: Exactement, c'est ça. On va travailler à la fois la motricité sans s'en rendre compte, on va donner à manger, on va caresser, donc on fait bouger ses membres. Et en même temps, on crée du lien, on papote entre nous, on se raconte des histoires, on profite d'un bon moment de plaisir ensemble.
1: Combien de temps durent les séances à peu près quand vous y allez?
2: Alors, généralement, on fait des séances d'une heure.
1: Une heure.
2: Et après, on peut même faire, pas deux heures avec le même groupe, mais on se déplace souvent dans les établissements deux heures. Comme ça permet de voir le plus de personnes. Parce qu'on peut faire à la fois des groupes et à la fois aussi des personnes en individuel. Donc, on passe dans les chambres, par exemple, des personnes qui ne peuvent plus sortir ou ne veulent plus sortir de leur chambre. Et donc, on passe leur faire un petit coucou dans les chambres, on discute avec elles. Et on essaye, de.
1: Et à quel moment vous vous dites, tiens, on a fait une bonne séance aujourd'hui?
2: Oh, vous savez, généralement, c'est le sourire, c'est les merci, c'est le relationnel, le fait d'avoir discuté, quand des soignants viennent nous voir et nous disent, cette personne, elle parle plus, et là, elle a parlé. Notre journée. Non,
1: le pouvoir de ça. Je l'ai dit, vous vous déplacez, mais vous recevez aussi des gens chez vous, dans votre centre.
2: Oui, alors c'est pas un centre, malheureusement on aimerait bien, mais on a c'est le jardin de ma maison qui
1: est carrément chez vous. OK.
2: C'est ça. Mais du coup on reçoit les institutions et on reçoit aussi les enfants sur des stages enfants, on va découvrir le monde animal, on va apprendre à s'occuper des animaux. Après c'est pas le plus gros de notre activité, le plus gros de notre activité reste en itinérance.
1: Et bien sûr, vous avez été
2: au beau temps. On accueille chez nous.
1: Voilà. Et bien sûr, vous avez été formé à la médiation animale, évidemment.
2: Bien sûr.
1: Évidemment.
2: Tout à fait.
4: Bravo.
2: Aujourd'hui, on est trois intervenants à l'association et on est toutes les trois diplômées en médiation par l'animal. C'est hyper important. On peut pas faire ça sans formation et sans une connaissance et du public et des animaux. Malheureusement, faut aussi connaître nos petits animaux.
1: Exactement. Bravo. Donc, ça s'appelle PAT Attrape, P-A-T. Attrape, Patatrape. Et donc, c'était Maëlle Maréchal, l'éducatrice chez Patatrape. Est-ce que ce soir, vous allez chez Nicolas Malabœuf? Il vous a invité, vous, chez lui? Ou
3: pas encore.
1: Chez lui,
3: pas.
2: Toujours pas. Non, il n'a pas encore invité.
1: Bah, tu vois,
3: il n'invite personne.
1: Mais il n'invite personne. Hein.
4: Non,
1: c'est quand même
4: possible.
1: Dingue. Je vous rappelle, je vous donne l'adresse. Touche chez Nicolas Malabœuf ce soir, donc à Rosny-sous-Bois, pile en face de la gare.
3: RER.
1: Tu sors, tu traverses, ah bah oui. Chez Nicolas Malabœuf.
3: Vous criez dans la rue.
1: Ah ouais,
3: Nicolas
1: Malabœuf,
3: il va sortir. Hein.
1: Touche chez lui, donc à partir de 21h. Maëlle, merci infiniment.
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3: Bonjour et bienvenue dans votre magazine Ma France, par ici les économies. Notre objectif, vous le connaissez, chaque semaine ça ne change pas, on veut vous redonner du pouvoir d'achat. Alors aujourd'hui on va parler location parce que presque tout se loue et c'est bien souvent un bon plan pour le porte-monnaie, que ce soit donc pour faire bien sûr des économies ou en générer un revenu d'appoint. On va tout vous dire avec notre invité. Bonjour Philippe Lévesque.
4: Bonjour Valère.
3: Vous êtes auteur du livre Éco-frugal, c'est paru aux éditions Le Duc. Je vous propose pour commencer de répondre à cette première question d'un auditeur.
5: Bonjour, je suis Franck de Meudon. Je me permets de vous joindre parce que j'ai vu qu'une perceuse était utilisée 12 minutes au total seulement durant sa vie de fonctionnement. Du coup, ça me questionne, est-ce vrai ? Est-il préférable de louer ? Merci à vous, bonne journée.
3: Et merci pour cette question. Alors je le rappelle d'ailleurs, si vous avez des questions à poser à nos invités, c'est par ici leséconomies@radiofrance.com. Philippe Lévesque, est-ce que c'est vrai qu'on utilise une perceuse seulement 12 minutes dans toute sa durée de vie en moyenne ?
4: Eh oui, c'est une aberration en fait. Ah, c'est le chiffre officiel, 12 minutes. Et donc c'est là qu'on voit que l'accès, l'usage est beaucoup plus important que la propriété. Quel intérêt d'acheter une perceuse si c'est pour l'utiliser en tout et pour tout 12 minutes ? D'où l'intérêt bien sûr de la location qui consiste à donner à l'accès plutôt que la propriété. Donc l'idée c'est de profiter de l'accès plutôt que de s'embêter à posséder un objet avec tout ce que ça implique, notamment le stockage, l'entretien, ce genre de choses.
3: Oui, même si une perceuse, ça ne prend pas beaucoup de place, mais c'est vrai qu'on ne l'utilise pas non plus tous les jours, même si on est bricoleur, quoi.
4: Ça ne prend pas beaucoup de place, mais il suffit d'habiter dans les appartements, dans les métropoles, et on sait à quel point chaque centimètre carré est important, bien sûr.
3: Philippe, ce que vous dites est intéressant. On a longtemps été dans cette société où posséder était important. Est-ce qu'on est en train de basculer vers une société où l'usage prime sur la propriété ?
4: Alors, on y va petit à petit, simplement ça reste très très lent. Aujourd'hui, chaque foyer français possède 2,5 tonnes d'objets à la maison. Donc c'est considérable, c'est l'équivalent d'un rhinocéros. En termes d'empreinte carbone, c'est très important. Et puis, par ailleurs, sur les appareils électriques et électroniques, on a plus de 99 appareils chez soi, dont au moins 6 ou 7 ne sont jamais utilisés. Donc on voit que le potentiel pour passer de la propriété à l'usage reste très très important.
3: Alors le pouvoir d'achat, la question financière, elle peut être un levier en fait hein, pour changer justement un peu son regard. Rien que là quand vous dites 6 ou 7 appareils sont jamais utilisés, je me dis tiens je vais regarder dans mes placards et puis autant justement je vais les louer, c'est le thème de l'émission.
4: Exactement. Alors, le levier financier, c'est d'ailleurs le premier levier. Alors, j'ai pas d'étude sur la location, mais j'ai une étude sur l'achat d'occasion qui est assez similaire. C'est une étude de la FEVAD de février 2025. Et la motivation principale à 76%, c'est pour des raisons économiques. Donc oui, vous avez raison. Valère, c'est d'abord pour des raisons économiques. Ensuite, en deuxième, pour 51%, c'est intéressant parce qu'il y a une petite dissonance, c'est pour consommer plus. On peut consommer plus grâce aux gains sur le pouvoir d'achat. Et en troisième, 39%, c'est la motivation environnementale. Donc on voit qu'il y a une sorte de dualité entre les deux, mais généralement, les gens vont y venir pour des raisons économiques et puis s'aperçoivent aussi que c'est bon pour la planète et ça va les conforter dans cette logique de location.
3: Aujourd'hui, on va parler location, donc parce que beaucoup de choses se louent. On peut soit être locataire ou au contraire louer des choses qu'on a à nous. Ça fait un revenu d'appoint. Avec Philippe Lévesque, cette question que j'aimerais vous poser. Aujourd'hui, sur quel type d'objet on fait les économies les plus importantes en louant plutôt qu'en achetant ?
4: Alors, déjà, on peut quasiment tout louer aujourd'hui. Je vais juste donner les grandes familles d'outils qu'on met souvent en location. Il y a tout ce qui est outils de bricolage. Il y a tout ce qui est équipement de sport, équipement sportif. Vous avez les jeux et jouets pour enfants. Vous avez bien sûr les véhicules, les moyens de transport et vous avez les logements. Alors, bien entendu, là où on fait le plus d'économies, c'est sur les biens qui coûtent cher. Donc, c'est en priorité, c'est d'abord le logement, la location d'un bien, et puis la location des moyens de transport. Je pense en particulier à la voiture, mais il n'y a pas que, ça peut être un vélo électrique, ce genre de choses.
3: Quand on dit louer un bien, ça veut dire que c'est plus économique de louer un appartement plutôt que de l'acheter, c'est ça ?
4: Alors oui, d'ailleurs, il y a des études qui sont faites en fonction des villes. Par exemple, à Paris, vous allez mettre, je connais pas le chiffre exact, mais par exemple 20 ans pour rembourser l'appartement comparé à la location. Ça dépend des villes, ça dépend du des tensions sur le marché locatif. Mais bien sûr, si je reviens à un exemple cette fois, à l'opposé, la perceuse. La perceuse, en fait, aujourd'hui, alors les prix sont vraiment tirés vers le bas avec le dumping. Vous trouvez des perceuses à 20 euros. Simplement, si vous louez une perceuse, ça va vous coûter peut-être 10-15 euros. Donc vous faites 5 euros d'économie, c'est toujours ça. Et puis aussi, pour la planète, c'est considérable puisque vous évitez de produire une perceuse. Donc on peut vraiment louer sur tout le spectre. Et il n'y a aucun produit en soi qui empêche la location. Puisqu'aujourd'hui, on va en parler, mais avec les différentes plateformes, en fait, on sécurise la transaction aussi bien au niveau de les échanges d'argent que de l'assurance, ce genre de choses.
3: Ouais, on est des tiers de confiance. Alors, une perceuse à 20 euros, je sais pas si elle est de très bonne qualité. Il y a aussi ça, c'est que parfois on peut louer, on fait des économies sur le prix d'achat, mais en plus on n'accède pas exactement au même type d'équipement, j'imagine.
4: Exactement, ouais. Exactement. On va pouvoir se permettre d'avoir un équipement de meilleure qualité qui dure plus longtemps. Mais je donne cet exemple parce qu'on voit à quel point aujourd'hui les prix bas même peuvent concurrencer la location. Donc c'est pour ça que la perceuse, c'est l'exemple où on gagne de l'argent, mais pas énorme. Mais si on va sur des objets, on monte en gamme, comme la shampouineuse ou le nettoyeur haute pression, pour pas citer de marque, là, les économies sont plus importantes. Un nettoyeur haute pression, vous allez louer peut-être pour 20 euros par jour, et il coûte neuf autour de 100-120 euros, voilà.
3: Ah oui, effectivement. Alors, même logique, là, on parle beaucoup bricolage, mais pour les vêtements, notamment pour les enfants, parce qu'ils ont ce défaut de tout le temps grandir, enfin, cette qualité, les événements ponctuels aussi, est-ce que ça vaut vraiment le coût financièrement de louer des vêtements?
4: Alors, les vêtements, il y a différents systèmes de location. Il y a un système de location, peut-être que vous en avez entendu parler, qui existe depuis quelques années, qui s'appelle le Closet. C'est le site. Alors, eux, le principe, c'est qu'en fait, vous recevez chaque mois une box avec des vêtements, autour de 6 vêtements, et ensuite, vous les retournez. C'est autour de 60 euros par mois. Okay. Premier mois, sur un an, vous arrivez à 900 euros. Donc, on voit quand même que c'est un budget. Et quelque part, en fait, ça va être utile pour quelqu'un qui adore, en fait, changer de vêtements, qui adore suivre la mode. Et là, ça va être utile. Mais on voit que les économies sont pas forcément la clé, sauf si avant vous aviez un budget vestimentaire énorme.
3: Okay.
4: Là où c'est intéressant, c'est sur des vêtements vraiment chers et de qualité. Je pense bien sûr aux événements exceptionnels, type mariage.
3: Ouais, ouais.
4: Là, bien sûr, la robe de mariage, c'est trois fois moins cher, bien sûr, de la louer. Ou alors, pareil, si vous avez un événement, si vous êtes le témoin de votre meilleur ami, un costume de fursac, sur des sites, vous allez pouvoir le louer. 300 euros, ça reste un considérable, ça va être pour 4 jours, mais voilà, 9, c'est 1000 euros. Donc là, c'est intéressant pour vraiment les biens vestimentaires chers de qualité.
3: Ça, c'est pas mal, parce que c'est, bon, la robe de mariée, on peut comprendre le symbole, et on a peut-être envie de la garder, c'est un beau souvenir. Enfin, l'habit de témoin, c'est peut-être un peu moins marquant, du moins on n'a pas besoin de garder le
4: Je pense que nos auditeurs et nos auditrices, on a tous des habits de cérémonie chez nous, qui servent plus à rien.
3: C'est vrai que c'est un bon plan. Est-ce qu'il y a des cas où, au contraire, louer revient presque aussi cher, voire plus cher que d'acheter, des pièges en quelque sorte?
4: En fait, comme je disais, le système de box, la vestimentaire, à l'année, vous arrivez quand même sur un montant considérable. Là, j'ai le chiffre exact. Je suis allé voir hier pour avoir les derniers chiffres. 829 euros si vous êtes abonné. Donc là, on voit quand même que c'est pas forcément intéressant, sauf si à nouveau vous êtes vraiment une passionné ou un passionné de mode, voilà.
3: Donc encore une fois, finalement, et c'est souvent le cas dans ces sujets de pouvoir d'achat, il faut regarder à l'année le budget que ça représente, comparer avec nos habitudes, et là on peut faire un arbitrage.
4: Exactement, faut projeter, faut faire un simple calcul économique. Combien de temps, si je l'ai à la location, je vais amortir avant que ce soit plus intéressant d'acheter neuf, bien sûr.
3: Et alors, à contrario, vous avez un exemple choc d'économie réalisé grâce à la location?
4: Oui, alors bien sûr, il y a la location de logement, ça va de soi, mais j'ai envie de vous parler de la voiture parce qu'aujourd'hui c'est un sujet très important.
3: Oui.
4: Le coût du budget de l'automobile en France n'arrête pas d'augmenter, autour de 6000 euros par an. En louant une voiture, ça vous évite d'avoir à la posséder avec tout ce que ça implique comme coût. D'autre part, une voiture, 95% du temps, elle reste au garage. Et donc, louer une voiture, en passant par les sites de particulier à particulier, je parle pas des sites professionnels, en fait, c'est 30 à 50% moins cher. Aujourd'hui, vous avez des voitures en location sur les sites de particulier à particulier à 20 euros la journée. Donc là, c'est vraiment très, très intéressant du point de vue locataire et du point de vue loueur. Et si vous avez une flotte de véhicules, alors je dis une flotte de véhicules parce qu'en fait, 26% des foyers ont plus de deux véhicules. Ce deuxième véhicule, vous pouvez le le mettre en location et ça peut vous rapporter 600-700 euros par mois. Donc là, c'est vraiment très très intéressant. Et on a deux acteurs qui sont Turo et Getaround qui sont vraiment des mastodontes et en fait qui ont vraiment démocratisé le marché là ces dernières années.
3: Et d'ailleurs, ce qui est assez intéressant, c'est que dans le spectre de la location, vous venez de dire la voiture, et c'est vrai que c'est une piste intéressante, que ce soit pour un revenu ou pour faire des économies. Mais il y a aussi d'autres types de biens qu'on loue qui sont assez surprenants, des choses un peu insolites maintenant qui se développent aussi.
4: Ouais, alors il y a vraiment tout type de biens. La première chose qui est surprenante, vous avez par exemple une société qui s'appelle Ernest, qui vous permet de tout louer chez vous. Alors le principe, c'est l'électroménager, les meubles. Alors c'est un coût bien sûr, mais c'est intéressant pour un étudiant, pour quelqu'un qui va faire vraiment une location temporaire et qui veut pas acheter tous les biens et qui veut éviter aussi les frais du déménagement. Donc Ernest par exemple, pour meubler un T2, si vous le faites vous-même, ils estiment que c'est 828 euros par an. Et vous allez pouvoir tout louer via ce site, aussi bien l'électroménager que les meubles. Alors bien sûr, si vous restez locataire longtemps, c'est pas forcément intéressant. Mais pour un an et demi, deux ans, c'est vraiment intéressant. Et encore une fois, vous évitez le déménagement. Après, les autres choses qui sont insolites à louer, bien sûr, il y a les piscines. Je pense à Swimmy, ou My Private Pool. Vous avez également tout ce qui est camping chez l'habitant, qui permet de planter sa tente dans le jardin de l'habitant, mais vous pouvez aussi louer un jardin pour organiser un événement, une soirée, un anniversaire.
3: Il y a vraiment plein de possibilités.
4: Vous pouvez louer votre cave pour comme solution de stockage. Donc il y a vraiment plein de choses que vous pouvez louer. Ouais.
3: Philippe Lévesque, auteur du livre Écofrugal, est avec nous pour parler location. En un mot, Philippe, vous avez cité plein de plateformes et vous l'avez dit, l'économie numérique apporte ses solutions un peu de tiers de confiance. Tout ce qui va être assurance, garantie, sécurisation, vous nous conseillez de passer par ces plateformes, c'est le mieux?
4: Alors, c'est le mieux, et surtout aussi de vérifier avant votre contrat d'assurance, votre responsabilité civile avec votre assureur, parce que ce qui se passe aussi, des fois, c'est que c'est d'abord votre assurance qui va jouer, et si votre assurance ne s'applique pas, ça va être celle du loueur. Donc, toujours vérifier ce point-là, c'est vraiment très, très important.
3: Alors, la location, c'est bien sûr un bon plan pour du ponctuel. Quand on voyage avec un bébé, par exemple, là, ça peut être vraiment utile. Bonjour, Franck Bréant.
6: Oui, bonjour.
3: Franck, vous êtes fondateur de Familib. Présentez-nous Familib.
6: Alors, Familib, c'est un site de location de matériel pour enfants partout en France. Donc, on loue aussi bien donc nos poussettes, nos sièges auto, nos lits et nos porte-bébés, d'accord ? Avec un modèle qui est très simple. Vous louez votre produit et vous le récupérez dans l'un de nos plus 85 points de retrait à travers la France. Voilà.
3: Et en quoi est-ce que c'est un bon plan de louer du matériel quand on se déplace par rapport au fait de l'emporter avec soi, par exemple? Vous avez dit siège auto, réhausseur, lit bébé, tout ça?
6: Alors les sièges auto, les réhausseurs et les lits bébés, vous le savez aussi bien que moi, c'est très très volumineux.
3: Donc
6: la première chose à laquelle ça répond à ce besoin-là de praticité, finalement. Chacun a besoin, ça lui permet de voyager léger, donc sans être encombré. Ça évite aussi de stocker le produit chez soi.
3: Oui, c'est sûr.
6: D'accord.
3: Oui.
6: Excusez-moi, c'est vraiment le premier besoin. Et le deuxième, c'est un besoin économique. Je loue pour éviter finalement d'acheter un produit que je n'utiliserai que une ou deux fois par an.
3: Ouais, donc on rejoint vraiment cette économie de l'usage. Vous avez un exemple concret à nous donner sur un produit que je voudrais louer si je pars en vacances cet été du côté d'Annecy et c'est vrai que j'y vais avec un bébé. Alors qu'est-ce que je peux louer à quel prix chez vous?
6: Alors vous allez à Annecy, vous souhaitez louer, je sais pas, une poussette, ça va
3: très
6: vous coûter.
3: Bien.
6: Alors, ce sont des tarifs qui sont relativement dégressifs, on va dire. Donc, les trois premiers jours, ça va vous coûter 30 euros. Et puis, pour 7 jours, ça va vous coûter entre 35 et 40 euros.
3: 35 à 40 euros la semaine, donc, pour la poussette.
6: Voilà, exactement.
3: Merci beaucoup, Franck Bréant. Vous êtes fondateur donc de Familib. On retrouve toutes ces informations. Et puis, on peut louer donc sur www.location-2-poussette.fr. Et puis un petit rappel, mon mail c'est parisilleséconomies@radiofrance.com pour nous contacter. Le thème aujourd'hui, la location comme bon plan budget. Beaucoup de choses se louent, on en apprend avec Philippe Lévesque. Vous êtes auteur du livre Écofrugal, paru aux éditions Le Duc. Voilà, il est sur la table. On le partagera sur les réseaux sociaux. Ah oui, c'est le guide éco-frugal. Voilà. Faut bien de bien me le montrer. Et puis Jean-Baptiste Le Guénec nous a rejoint. Bonjour.
7: Bonjour, oui, tout à fait.
3: Vous êtes cofondateur de Bricolib. Présentez-nous Bricolib en quelques mots.
7: Oui, alors en fait, Bricolib, c'est une plateforme donc qui permet de louer des outils entre particuliers ou pros. Donc l'idée est super simple. En fait, on a tous des outils qui dorment, on va dire, 95% du temps dans nos étagères. Et donc nous, l'idée, c'est à la fois de rentabiliser d'un côté pour le loueur et de l'autre côté de faire des économies en fait pour le locataire. Donc vous avez une perceuse, une tondeuse chez vous, bah vous pouvez la mettre à disposition et vice versa et la louer.
3: Alors c'est vrai qu'une perceuse, on en parlait tout à l'heure avec Philippe, on s'en sert finalement quand on n'est pas trop bricoleur, très très ponctuellement. On a parlé de cette durée de vie de 12 minutes qui est quand même assez sidérante, enfin on en a beaucoup entendu parler mais néanmoins c'est intéressant. La tondeuse, ça peut être un peu plus régulier quand on a un jardin, l'herbe ça pousse vite. Qu'est-ce que vous dites à ceux qui peuvent se dire bah oui mais j'en ai besoin très régulièrement, on peut quand même passer par la location, ça reste rentable?
7: Ouais, en fait, tout dépend du cas d'usage, notamment ouais. Dès que vous êtes en agglomération, il y a beaucoup de personnes qui ont des jardins qui sont pas immenses, en fait, et ils vont stocker une tondeuse qui fait 1 mètre carré, en fait, donc ça prend aussi beaucoup de place. Et de l'autre côté aussi, c'est pareil, les tondeuses thermiques, ça demande souvent de l'entretien. Donc c'est pareil, vu qu'on, la location, c'est entre 5 et 10% du prix d'achat. Voilà, même pour la passer quelques fois dans le printemps, si votre jardin est pas trop grand, ça vaut généralement le coup.
3: J'allais vous demander justement combien ça a des exemples de prix de location là sur du matériel qui est en location sur Bricolib.
7: Ouais, je peux vous donner quelques exemples. Donc par exemple, je sais pas, si on prend une perceuse, ça va être entre 10 et 15 euros. Un Karcher, ça peut être entre 20 et 25 euros. Des tondeuses, ça va aller de 15 à 30 euros. Et une ponceuse, ça peut être autour de 20 à 25 euros par exemple. Donc c'est assez abordable généralement.
3: Et vous le disiez, on peut aussi devenir loueur, c'est-à-dire louer les biens qu'on a, parce qu'on s'en sert souvent ou qu'on est, voilà, on les a déjà achetés. Si on est bien équipé, ça peut faire un revenu d'appoint.
7: Tout à fait, c'est le plus intéressant. Alors voilà, on a des outils vraiment qui ne servent pas, qui sont pas utilisés, donc on les met à louer et on peut vite gagner pas mal d'argent. Donc on a beaucoup de loueurs actifs qui gagnent entre 150 et 150 euros par mois, mais on a même des loueurs qui sont très actifs pour beaucoup d'outils qui peuvent louer jusqu'à 500 voire 600 euros par mois en fait. Donc c'est même un micro business, on va dire, qui peut être intéressant pour utiliser, enfin réutiliser ces outils qui n'ont pas d'usage. Quoi.
3: Évidemment, je me pose de suite la question de la fiscalité sur ce type de revenus. Vous pouvez nous éclairer comment on déclare ces revenus si on fait de la location avec vous?
7: Ouais, alors c'est très simple en fait. Ça se déclare dans les. Il y a une déclaration qui s'appelle la RC 2042 Pro. Donc on déclare juste sur cette déclaration sans SIRET le montant des locations. Et en fait, on est uniquement imposé sur sa grille d'IR classique. Donc bah, suivant ses revenus, voilà, j'ai pas le pourcentage exact, mais on paye plus ou moins d'impôts. Et c'est la seule chose à faire. En fait, il n'y a pas de cotisation sociale. Il n'y a pas de. Voilà, c'est la seule chose à faire. Et il y a un abattement de 300 euros ou 400 euros par an. Et donc, bah, en dessous de ça, de toute façon, on ne paye rien.
3: Bon, ok. En tout cas, ça vaut toujours le coup de se renseigner. Bricolib.net, ça, c'est votre site internet. Merci beaucoup, Jean-Baptiste Le Guénec. Vous êtes cofondateur donc, de cette plateforme avec de la location vraiment un peu partout en France. Un beau maillage. Merci encore d'être intervenu sur notre radio locale ici. Philippe Lévesque, vous êtes auteur du guide éco-frugal paru chez Le Duc. Avant de nous quitter, vous allez vous prêter au jeu de notre quiz, le vrai faux, pour finir avec les idées claires sur ce thème de la location. On a vu que beaucoup de choses se louaient, c'est vrai que c'est hyper intéressant. Et peut-être cette première question, vrai ou faux, louer une perceuse revient presque toujours moins cher que l'acheter. J'ai dit presque toujours. Hein.
4: Ouais, c'est vrai.
3: C'est vrai?
4: Ouais. Mmh. Ouais, bien sûr. Après, voilà, dès lors que vous le disiez deux ou trois fois, la question se pose surtout si vous l'achetez d'occasion. Sachant à quel point elles sont pas chères maintenant.
3: Oui, vous nous disiez tout à l'heure, l'occasion, c'est quand même aussi une vraie piste pouvoir d'achat. Donc, il faut aussi comparer location-occasion.
4: Exactement. Faut pas oublier, faut pas comparer forcément par rapport à l'achat neuf, faut comparer par achat d'occasion. Et on sait à quel point aujourd'hui l'offre est importante, hein, surtout ces sites qui sont développés de l'économie collaborative. Je pense notamment à Vinted, maintenant qui fait pas que du vêtement, mais tout type de site. Également, je voudrais insister sur le fait que la location aujourd'hui, il y a une offre très importante. Il y a bien sûr, on a parlé de Bricoli, mais il y a également Allo Voisin, il y a Kiwiz, il y a Poppins, le nouvel acteur qui a été créé par Lucie Bach, la fondatrice de Too Good To Go.
3: Lucie Bach, ouais.
4: Oui, Lucie Bach, pardon. Et donc il y a vraiment une offre importante, et ça c'est important parce que quand vous voulez louer, la dernière chose que vous voulez, c'est vous déplacer loin de chez vous et avoir du trajet à faire. Et donc le maillage territorial est très important, et plus il y a d'acteurs, et bien plus c'est facile de louer près de chez soi.
3: Vrai ou faux, la location est forcément plus écologique que l'achat?
4: Alors, pas forcément, j'en parlais un instant. Si vous devez prendre votre voiture, faire 10 km pour aller chercher la perceuse aller-retour, 20 km aller-retour, c'est déjà 10 kg de gaz à effet de serre, donc pas forcément.
3: Ah, c'est vrai qu'il faut penser à tout, vous avez
4: ouais,
3: raison.
4: Bien sûr, oui. Ouais.
3: En tout cas, la location, globalement, c'est quand même un bon plan budget, que ce soit pour louer ou vous-même devenir loueur. Merci Philippe Lévesque, je le rappelle, vous êtes auteur du guide Éco-Frugal, c'est paru chez Le Duc. Merci pour vos éclairages. J'espère que vous y voyez plus clair, hein, vous qui nous avez écoutés sur votre radio locale ici. 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
1: La scène se déroule le 15 septembre 1918, près de Toul, en Lorraine. Aux ordres du capitaine George Briant, une poignée d'éclaireurs américains progresse précautionneusement dans les ruines d'un village dévasté dans la nuit par d'intenses bombardements. Parvenu devant une grange éventrée, l'officier chuchote « Allez voir à l'intérieur du khan. J'ai entendu un bruit. » Le jeune caporal dégage le gros pistolet qui pend à sa ceinture et se glisse dans une brèche. Au bout d'un moment, il réapparaît et crie à la cantonade « Rien à signaler. Ce n'est qu'une chienne et ses petits. » Comment imaginer dès lors que l'un de ces chiots, efflanqué et famélique, deviendra quelques années plus tard l'animal le plus célèbre et le plus riche du monde. « Abattez ces pauvres bêtes !» ordonne le capitaine Briant. « De toute façon, elles ne survivront pas. » Les soldats font cercle autour de la chaîne de ces cinq petits apeurés. On pourrait compter leurs côtes à travers leurs peaux tendues, tant leurs flancs sont décharnés. Hypnotisés par leur regard implorant, le caporal Duncan se détourne. « Moi, en tout cas, j'en suis incapable. » L'officier lève les bras au ciel. « Vous préférez donc les abandonner ici, sans nourriture ?»« Nous pourrions peut-être... » Duncan hésite à poursuivre tant la demande qu'il s'apprête à formuler lui semble soudain déraisonnable. Nous pourrions peut-être les adopter. Les soldats approuvent à l'unisson. Oh oui, oui, ils nous porteront chance, mon capitaine. Ils seront nos mascottes. L'officier n'a plus le cœur d'argumenter. D'accord, d'accord. Mais vous en serez responsable jusqu'à la fin de la guerre. Ayant rapidement repris poids et vivacité, la petite meute participe au dernier combat aux côtés des hommes du 136e escadron aéroporté. Leur dévouement et leur bravoure suscitent l'admiration. Puis vient enfin le 11 novembre et la fin du carnage. Les soldats se préparent à rentrer chez eux. L'administration militaire s'étonne de la présence des chiens et ordonne qu'ils soient euthanasiés. Mais une fois encore, les soldats plaident leur cause. Les chiens n'ont-ils pas pris eux aussi part à la victoire en ayant conforté leur morale? Les gradés cèdent, déclarent les chiens officiellement mascottes de l'escadron et autorisent leur retour au pays. Après une traversée mouvementée au fond de la cale d'un cargo, la bergère allemande et quatre de ses petits succombent à une pneumonie dès leur arrivée à New York. Les Duncan, jeune caporal, décide alors d'adopter le survivant et poursuit avec lui sa route vers Los Angeles. Pour un soldat démobilisé et sans emploi qualifié, les temps sont difficiles. Alors Duncan traîne dans les agences de casting dans l'espoir de décrocher des rôles de figuration dans les films d'Hollywood. Mais il s'avère rapidement que ce n'est pas lui qui retient l'attention des assistants metteurs en scène. C'est son magnifique berger allemand. Au fait, comment s'appelle-t-il, lui demande-t-on. Hein, Tintin, c'est le nom des poupées porte-bonheur que les Françaises nous envoyaient au front. En moins de 2 ans, et sans dressage, le chien, dont l'intelligence et le pouvoir de séduction semblent hors du commun, passe des rôles de figuration au statut de vedette. Grâce à ses prouesses cinématographiques, il sauve de la faillite la Warner Bros. Des millions de spectateurs de tous âges qui le surnomment affectueusement Rintin, remplissent les salles obscures et pour rien au monde, ils ne manqueraient une nouvelle aventure de leur animal fétiche. Capable de conduire une diligence endiablée, de sauver des flammes une orpheline terrorisée ou de sauter à travers les carreaux d'une fenêtre pour neutraliser un malfrat, Rintintin devient le numéro 1 incontesté du hit-parade. La star est assurée pour 100 000 dollars, touche des cafés ahurissants, possède un valet, un cuisinier, une limousine et partage avec son maître une splendide villa à Beverly Hills. Son mariage avec une bergère prénommée Nanette, fait la une des journaux. De cette union naîtront des descendants qui fonderont la lignée des Rintintin 2, 3 et 4. Enfin, dans la nuit du 10 août 1932, la star canine s'éteint dans les bras de Lee Dingane et de Jean Harlow, la blonde explosive, la plus grande vedette féline de l'époque, qui est venue en voisine et qui demeure inconsolable. Si certains hommes se forgent parfois des destins d'exception, qu'en est-il des animaux? Qu'en est-il du chiot efflanqué, découvert par hasard par un jeune caporal dans une grange en ruine, quelque part en Lorraine, en 1918?
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1: Bienvenue, voici l'actualité de la semaine avec RFI, avec Radio-Canada, la radio-télévision suisse, avec également ICI et la RTBF. Nous allons d'abord nous rendre au Mali cette semaine. Les djihadistes du groupe de soutien à l'islam et aux musulmans et les indépendantistes Touareg du FLA ont lancé une offensive sans précédent depuis 2012, Nicolas Sûr.
2: Oui, ils ont profondément déstabilisé la junte avec une série d'attaques coordonnées dans tout le pays.
1: La future banque de la défense sera installée au Canada. Nadim Mobarak, votre pays a été choisi pour accueillir le siège social de cette nouvelle instance.
3: Et 4 villes canadiennes sont sur les rangs pour obtenir le siège social de cette nouvelle instance.
1: La surpopulation carcérale atteint des sommets en France, notamment. Il en sera question à travers un reportage à la prison de la Santé à Paris. La situation est identique en Belgique. Alors le gouvernement belge veut élargir les conditions d'accès aux bracelets électroniques. Jacques Crémers, les personnes condamnées à des peines de moins de 18 mois pourront bénéficier de ce dispositif.
4: Et l'objectif, c'est de désengorger des prisons surpeuplées. Le bracelet électronique sera toutefois exclu pour des condamnations pour des faits de terrorisme ou des infractions sexuelles, des actes de violence grave notamment.
1: Enfin, en Suisse, les autorités fédérales et cantonales veulent renforcer la lutte contre les violences domestiques. Pierre Anchoffa.
5: Un numéro d'appel court lancé cette semaine, le 142, pour sortir les victimes de leur isolement et puis le déploiement à l'échelle nationale du bracelet électronique d'ici fin 2027. Deux mesures pour infléchir la courbe inquiétante de ces violences.
1: La junte militaire au pouvoir sous pression, donc au Mali. Les combattants du JNIM, le groupe de soutien à l'islam et aux musulmans lié à Al-Qaïda, et leurs alliés Touareg du FLA, le Front de Libération de l'Azawad, mettent ce pouvoir à mal. Nicolas, c'est une opération d'une ampleur sans précédent depuis une quinzaine d'années.
2: Oui, samedi, ils lancent une série d'attaques conjointes sur tout le territoire. L'une d'elles tue le ministre de la Défense, Sadio Camara. Il est le véritable numéro 2 du régime et l'architecte du rapprochement avec la Russie. Il périt dans l'attaque au camion piégé qui vise sa résidence de la ville garnison de Kati. Le cœur du pouvoir cite le plus sécurisé du pays. Au total, 7 localités sont ciblées. Kati, Bamako, Kona, Mopti, Sévaré, Gao et Kidal.
1: Oui, Kidal, la capitale du Grand Nord malien, berceau, Nicolas, de la rébellion Touareg.
2: Oui, ville symbole, l'armée malienne et ses alliés russes du groupe Wagner devenu Africa Corps l'avaient conquise en 2023. Les mercenaires russes ont quitté la ville après 24 heures de siège de leur base et suite à une négociation avec les rebelles du FLA. C'est un camouflet pour Moscou qui voulait s'imposer comme un partenaire clé des juntes sahéliennes. Aujourd'hui, le JNIM et le FLA réclament le départ des Russes et prédisent la chute du régime militaire. Ils ont aussi annoncé le début d'un blocus des routes qui mène à Bamako.
1: Le siège social de la nouvelle Banque de la Défense, de la Sécurité et de la Résilience sera situé au Canada. Nadi, la décision est tombée cette semaine.
3: Oui, les représentants d'une vingtaine de pays l'ont choisi lors d'un vote unanime. La nouvelle institution était notamment convoitée par le Luxembourg.
1: Alors, quel sera le rôle de cette nouvelle banque ?
3: Eh bien, cette institution multinationale doit servir à donner un coup de pouce aux entreprises qui ont besoin de financement pour augmenter leur production dans le secteur de la défense ou encore pour effectuer un virage vers l'industrie de l'armement. Il y a plusieurs pays alliés du Canada, surtout des pays européens, et qui sont aussi membres de l'OTAN, qui ont travaillé à la création de cette nouvelle banque internationale et qui vont y investir des fonds. On parle de plus de 130 milliards de dollars ou 81 milliards d'euros qui serviront notamment à garantir des prêts. Thomas Junot est professeur à l'Université d'Ottawa.
6: L'idée, c'est d'amasser des fonds pour pouvoir faire des prêts à des taux avantageux à des petites et moyennes entreprises dans ces pays membres-là qui voudraient investir dans leur capacité de production en matière de défense.
3: La nouvelle banque servira donc à aider les pays de l'OTAN à atteindre leur objectif de consacrer 5% du PIB national à la défense.
1: Oui, cela dit, on ignore toujours, Nadi, quelle ville canadienne va accueillir le siège social de cette banque.
3: Effectivement, il y a 4 villes au pays qui tentent de l'obtenir, Montréal, Ottawa, Toronto et Vancouver. Le PDG de Montréal International, Stéphane Paquet, plaide en faveur de la métropole québécoise.
7: Nous avons une industrie de la défense dans le Grand Montréal avec des sièges décisionnels. Je pense à Bombardier qui est active en défense, à CAE, et c'est toute la présence des organisations internationales qui sont dans le Grand Montréal.
3: Le premier ministre de l'Ontario fait valoir de son côté que Toronto est une capitale financière. Son homologue de Colombie-Britannique estime que Vancouver est la ville la mieux située géographiquement entre l'Asie et l'Europe. Au final, ce sera au gouvernement fédéral de trancher.
1: Nadi Mobarak pour Radio-Canada à Montréal.
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1: Déblocage dans les prisons lundi dernier, un peu partout en France, à l'appel d'un syndicat de surveillants. La surpopulation carcérale n'a jamais été aussi importante. Le 1er mars dernier, il y avait plus de 87 000 détenus en France pour 63 000 places. Et ce mal chronique, il concerne surtout les maisons d'arrêt où sont détenues les courtes peines ou les personnes en attente de jugement. C'est le cas à La Santé, à Paris, où s'est rendue Marie Boda.
8: Ivan sort d'un mois de prison.
9: J'étais enfermé pour une petite bêtise en 14 juillet. J'ai voulu faire des pétards avec mes amis.
8: Devant l'entrée du parloir de la maison d'arrêt de La Santé, il serre dans sa main une feuille de papier roulée en tube. C'est son document de contrôle judiciaire. Ces quelques semaines, il s'en souviendra.
9: J'étais dans une cellule doublette. Et une cellule, normalement, vous n'avez que droit d'être deux. Mais on est obligé de rajouter une troisième personne. On est mélangé entre les petites peines et les grosses peines. C'est un peu gênant, quoi. T'as pas une réelle intimité. Parfois, il y en a qui dorment par terre. C'était compliqué, la vérité, c'était compliqué.
8: Comme Ivan, le petit frère de Sarah a 20 ans, et comme Ivan, avec ses co-détenus, ils vivent à Troyes, dans une cellule pour deux, de 9 mètres carrés. Lui dort par terre, sur un matelas très fin.
10: Si par exemple, lui dort un petit peu le matin, ses co-détenus sont réveillés, ben, s'ils veulent fumer par la fenêtre, s'ils ont un parloir, ils vont devoir passer au-dessus de lui. Alors, on est conscient que c'est une prison et pas un hôtel, mais c'est des humains, ils sont jeunes.
8: Trop nombreux dans la cellule, ça signifie des conditions d'hygiène déplorables.
10: C'est horrible. En fait, déjà, il y a des traces d'urine sèche au niveau de, vous savez, des toilettes. Et il y a une porte, mais en fait, au-dessus, c'est découvert. C'est-à-dire que si ils vont faire leurs besoins, bah, tout le monde va sentir l'odeur, quoi. C'est automatique. Par exemple, pendant je ne sais pas combien de temps, il n'avait pas de chasse d'eau, je me souviens.
8: Pas de drap de rechange non plus, regrette Sarah.
10: Il avait une souris dans sa cellule. Malheureusement, c'est un peu violent. Pour mettre fin à cette histoire de souris, bah, il a dû utiliser ses draps. Donc, du coup, il n'a plus de draps.
8: Elle se présente toutes les semaines au parloir et s'inquiète pour son état quand il sortira d'ici.
10: Est-ce qu'il va se remettre de tout ça? J'estime que c'est un traumatisme à vie.
8: Daniel fume une cigarette. Cette bénévole de l'association Saint-Vincent soutient famille et détenue. Elle est déjà entrée dans des cellules. Elle secoue la tête, comme si elle souhaitait effacer certains souvenirs.
11: Ça fait froid dans le dos. Des hommes totalement désœuvrés. J'en suis encore toute bouleversée.
8: En Belgique et en Allemagne, le système des bracelets électroniques permet de désengorger les prisons, constate la bénévole. Elle précise que cette option nécessite un accompagnement, donc des moyens.
1: Un reportage de Marie Boyda pour Ici, la surpopulation carcérale qui bat des records aussi en Belgique. De nombreux détenus dorment sur des matelas, même le sol. Alors, vous venez de l'entendre, pour désengorger les prisons, le gouvernement a décidé d'élargir les conditions d'accès aux bracelets électroniques, Jacques.
4: Désormais, les personnes condamnées à des peines de moins de 18 mois de prison pourront purger leur peine avec ce dispositif électronique, tout comme les personnes condamnées à moins de 10 ans et qui n'ont plus que 18 mois à purger. Toutes, non, pas celles et ceux qui ont été condamnés pour des faits de terrorisme ou sexuels, pour des actes de violence grave ou certaines infractions liées aux stupéfiants. Alors ce dispositif, comment est-il ressenti, vécu au quotidien? La réponse de Mohamed, qui est assigné à résidence, il ne peut pas sortir, sauf en cas de force majeure, pour un rendez-vous médical ou avec la justice.
12: Un bracelet électronique, ça limite dans toutes les choses. Vous n'avez pas à sortir et ça vous met un stress en plus parce que si vous sortez, vous êtes révoqué, vous retournez en prison. C'est comme si vous avez une laisse en votre couture du cou comme un chien, donc le meilleur à faire, c'est de tenir et garder son bracelet et respecter les conditions jusqu'à ça arrive à son terme.
4: D'autres témoignages sont plus positifs, notamment celui d'un autre détenu qui, lui, peut sortir de chez lui et qui estime que le bracelet est une chance pour la réinsertion, même si celle-ci reste difficile. Lundi, en début de semaine, il y avait 784 détenus qui dormaient à même le sol, sur des matelas, dans les cellules belges. Le bracelet est donc une solution pour combattre cette surpopulation, mais il a aussi un coût. Le bracelet demande une surveillance permanente. Il faut aussi définir le périmètre du logement d'un détenu et résoudre les pannes. Toutes ces tâches vont probablement doubler avec la réforme de la ministre de la Justice, Annelies Vermeulen.
1: Enfin, la lutte contre les violences domestiques doit se renforcer en Suisse. Un numéro de téléphone a été lancé ce vendredi. Il offre un accès facilité aux victimes pour qu'elles sortent de leur silence, Pierron.
13: Oui, le 142, valable dans toute la Suisse, un moyen simple et confidentiel pour demander aide et conseils quand on est victime ou simple témoin de violence, car le bilan chiffré dressé par Mathias Reynard, président des directeurs cantonaux des affaires sociales, ne laisse planer aucun doute sur la nécessité de renforcer les mesures contre ce fléau sociétal.
14: 22 066, c'est le nombre d'infractions enregistrées en Suisse en matière de violence domestique. En une année, cela représente près de 1000 cas supplémentaires, soit une hausse de 4,4%. Autrement dit, une infraction toutes les 25 minutes.
13: Et ce ne sont que les cas annoncés à la police par sa facilité d'accès, sa disponibilité 24 heures sur 24. Le 142 veut justement éviter que des victimes restent seules avec leurs souffrances et osent enfin parler. Florence Natter est en charge des affaires sociales à Neuchâtel.
15: Ce sera vraiment des répondantes qui connaissent le réseau et qui sont en mesure d'assurer une écoute active, de pouvoir aussi intervenir en situation de crise. Ce ne sont pas elles qui vont intervenir directement, mais qui vont rapidement coordonner le dispositif pour qu'il y ait une intervention d'urgence au besoin.
13: Des répondantes qui seront orientées vers les bonnes structures quand une prise en charge sera nécessaire. Autre chantier d'importance, le bracelet électronique. Les essais pilotes sont concluants pour les auteurs comme pour les victimes. Reste à développer le système au niveau national, comme l'explique le ministre vaudois en charge de la justice, Vassilis Venizelos.
16: Avec une surveillance active dynamique, en temps réel, nous pouvons voir les déplacements à la fois des auteurs et des victimes, ce qui nous permet d'intervenir très rapidement en cas de contact entre les auteurs et les victimes. Il est important de couvrir l'ensemble du territoire national, parce que malheureusement, les violences domestiques ne connaissent pas les frontières.
13: Ce dispositif de surveillance en temps réel sur tout le territoire devrait être opérationnel l'an prochain.
1: Pierron Chauffa et la Radio-Télévision Suisse, merci à vous d'être fidèles à l'accent des autres. Belle fin de semaine et rendez-vous si vous le souhaitez dans 8 jours avec les partenaires des médias francophones publics.
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1: Louise Attaque et son invitation sur votre radio ici qui vous dit bonjour à toutes et tous en ce premier week-end de mai. Bon réveil, merci pour votre fidélité.
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1: Samedi 2 mai, et afin de bien commencer cette journée, bonne fête à tous les Boris de France aujourd'hui pour mener à bien cette émission. À mes côtés, laissez-moi vous présenter toute l'équipe d'ici matin jusqu'à 7h. Fabien Fourel à la rédaction en chef aujourd'hui. C'est Justin qui réalise l'émission. Oumaima pour prendre tous vos appels au 0810 055 056. Et puis pour l'actualité de ce samedi, c'est vous Valentine Lethès, bonjour.
3: Bonjour Louis, bonjour à tous.
1: Vous nous emmenez ce matin à une fête totalement illégale.
3: Un technival sauvage installé depuis hier sur un champ de tir de l'armée. Nous sommes avec notre reporter sur place dans une demi-heure, c'est l'info du jour.
1: Et le préfet du Cher nous explique à quel point ces fêtards mettent leur vie en danger. Dans les infos de 6h, c'est dans un instant.
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1: Très bon week-end, excellent réveil avec nous, il est pile 6h. Tout de suite, le tour de l'actualité avec vous, Valentine, et à la une, cette fête en terrain miné.
3: Au sens littéral, puisque c'est sur un terrain militaire que 20 000 teufeurs dansent depuis hier dans le Cher. À Cornus, tout près de Bourges, où malgré la mobilisation de 600 gendarmes, précise le préfet, les fêtards se sont installés sans prendre conscience du risque, ajoute Philippe Lemoyne-sur-Zur, de danser sur un champ de tir utilisé par l'armée depuis plus de 100 ans.
4: La difficulté, c'est avec les anciennes munitions, c'est-à-dire les tirs historiques, avec des munitions qui peuvent être enterrées, bien évidemment avec les campagnes de tirs modernes. Ce qui risque d'y avoir, mais c'est déjà une source de blessures, c'est des bouts de métal extrêmement tranchants, extrêmement vifs, et qui peuvent blesser. On a indiqué très clairement qu'il fallait absolument rien creuser, rien ramasser de suspect sur le site. Il y a d'ailleurs sur le site une équipe de déminage en permanence. Je rappelle qu'on est sur une enceinte militaire. On est sur une enceinte où pénétrer est interdit. C'est une manifestation qui n'est pas déclarée. Aujourd'hui, nous n'avons pas de contact officiel, sachant qu'ils prendront, ils devront prendre leurs responsabilités devant la justice, puisqu'il y aura bien évidemment des conséquences. Vous pénétrez sur un terrain militaire sans autorisation, donc c'est une contravention. Et également parce que vous participez à un événement qui est un événement qui n'a pas été autorisé et donc qui est illégal.
3: Et de nouveaux participants arrivent encore, selon les organisateurs, puisque jusqu'à 30 000 fêtards sont attendus. Dans le Lot-et-Garonne, un suspect est en garde à vue depuis hier, après la découverte du corps d'une femme de 30 ans dans la ville d'Agen, tout près de la voie ferrée. Selon le médecin légiste, l'intervention d'un tiers est très fortement envisagée.
1: Un appel à la grève ce samedi chez SFR.
3: Le groupe de téléphonie et ses 300 boutiques en France sont en cours de rachat. Bouygues, Orange et Free négocient jusqu'au 15 mai et les 2000 salariés de l'opérateur attendent, inquiets, explique Olivier Pinto, délégué CFDT, du peu d'informations données par la direction.
5: On se pose la question sur ce qu'on va devenir. Toutes les communications qui ont été faites récemment par nos dirigeants parlent de projets industriels, mais en aucun cas de projet social. Que va-t-on faire des salariés? Que va-t-on faire des boutiques? On est concerné à tous les échelons. Nous, on a 300 boutiques en propre. Il y a aussi 250 indépendants. Ça fait environ 4000 emplois au total, rien que sur le réseau distribution. Donc des vendeurs qui sont déjà sous forte pression commerciale. Et depuis un an, on est fragilisé, bien sûr. Pour l'instant, nous n'avons aucun message de la direction là-dessus. Pour vous parler de risques psychosociaux, quand on est rentré dans les négociations exclusives, il y avait des gens en pleurs. Mais pas un mot sur le social.
3: Tous les salariés de SFR sont donc appelés à se mobiliser ce samedi par leur syndicat. Après une grande journée de mobilisation dans la rue, plus de 300 000 manifestants en France hier, selon la CGT, 158 000 selon la police, pour demander au gouvernement, en ce 1er mai, de ne pas toucher aux derniers jours fériés et chômés du calendrier, mais aussi des hausses de salaire sur fond de guerre au Moyen-Orient. Sur place, justement, c'est désormais une situation de crise humanitaire pour les 20 000 marins bloqués dans le détroit d'Ormuz, rationnés en eau potable et en vivres, selon la Fédération des officiers de la marine marchande. Ils demandent des évacuations d'urgence face à une situation au point mort. La dernière proposition de paix soumise par l'Iran n'est pas satisfaisante, estime Donald Trump. Et le président des États-Unis lance un nouvel avertissement. L'alternative aux négociations consiste, je cite, à pulvériser la République islamique. Et attention à ceux comme le chancelier allemand cette semaine qui mettront la stratégie de Donald Trump en doute. doute. Très fâché, peut-être, contre l'Allemagne, l'un des plus grands producteurs automobiles au monde, le président américain annonce une nouvelle hausse de 25% des droits de douane sur toutes les voitures et camions en provenance de l'Union européenne à partir de la semaine prochaine.
1: 6h04 sur votre radio ici, et c'est aujourd'hui la première demi-finale de la Champions Cup de rugby.
3: Les Irlandais du Leinster reçoivent le RC Toulon. Sur le papier, les Irlandais partent plutôt favoris face à une équipe toulonnaise, Fred Chapuis, de retour au plus haut niveau.
0: Oui, 11 ans que Toulon patiente. Depuis son fabuleux triplé continental, le deuxième ligne et capitaine anglais David Ribbans savoure ce retour au premier plan du RCT.
6: Belle équipe, un bon stade. Franchement, c'est juste une grande opportunité pour le groupe, pour créer l'histoire. C'est un gros challenge et tout le monde s'est très excité pour ça.
0: Très excité aussi par sa toute première demi-finale de Champions Cup, le troisième ligne international Charles Olivon, novice à ce stade à bientôt 33 ans.
7: Quelque part le plus gros match que j'ai à jouer avec ce maillot de Toulon, donc forcément ça a une saveur particulière. Maintenant, l'excitation et voilà, l'envie de bien faire. Voilà.
0: Car le défi à relever est immense pour Toulon, présenté comme vieillissant et moins dominant, le Leinster n'en reste pas moins redoutable, prévient le grand Charles.
7: Entre le Leinster ou l'équipe d'Irlande, c'est toujours un moment difficile de rentrer dans le vestiaire. Après, les corps sont très mâchés parce qu'ils imposent un rythme impressionnant. Ils cherchent le chaos à chaque fois. Et voilà, ça va être un grand match contre une grande équipe. Mais ça surprend personne.
0: Un grand match que Toulon aborde dans la peau d'un outsider décomplexé, avec en tête une ville et un stade où le RCT a souvent écrit sa légende européenne.
3: Plus de 52 000 spectateurs attendus à l'Aviva Stadium de Dublin pour ce match à partir de 16h. L'autre demi-finale opposera Bordeaux aux Anglais de Bath demain.
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3: La météo, Louis.
1: On s'attendait un petit peu à mieux, hein, tout de même, pour profiter pleinement de ce week-end de 3 jours, puisqu'on a des nuages qui sont arrivés. Et vous savez quoi? Ils sont nombreux, puisqu'on en retrouve sur toute la moitié ouest ce matin. Ça va vraiment des Pyrénées-Atlantiques jusqu'aux Hauts-de-France, avec même des averses majeures tout au long de la matinée, tout le long de la côte atlantique, avant de retrouver un soleil plus dégagé sur la moitié est. Côté température, ce matin, on a 11 degrés à Lille, Rennes et Brest, 12 pour Limoges et Clermont-Ferrand, 13 à Ajaccio, 14 pour Toulouse et Marseille. Cet après-midi, eh bien, ce sont les nuages, eux, hein, qui vont gagner du terrain et qui vont englober la quasi-totalité du pays, avec quelques averses le long des côtes bretonnes. On retrouve aussi un risque d'orage élevé au cours de l'après-midi sur les Hauts-de-France. Quelques éclaircies, elles, qui parviennent tout de même à résister sur le quart sud-est, directement de la Savoie au département des Alpes-Maritimes. Puis pour les maxis aujourd'hui, on reste tout de même sur des températures printanières et agréables, entre 23 et 25 degrés pour les maxis, 25 à Strasbourg et 23 au meilleur de la journée à Avignon. 6h06, merci de nous avoir choisis.
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1: Celle-ci, elle est pour vous ce samedi matin. Tiens, pour celles et ceux qui n'auront pas la chance d'ouvrir leur volet, vous savez quoi? Face à la montagne. Pas d'inquiétude, puisque votre radio ici, eh bien, vous les apporte à domicile. Rien que pour vous, et ça en prime, avec le sourire. Il suffit juste de chanter en compagnie de Francis Cabrel ce samedi matin. Et bien sûr, la dame de Haute-Savoie. Bon réveil avec nous.

0: La dame de Haute-Savoie. Pour commencer votre week-end comme il se doit et chaleureux sur votre radio ici, qui vous dit bonjour, soyez les bienvenus.
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0: À 6h15, avant que le soleil se lève, nous allons retrouver comme il se doit notre coach nordinatable Valentine qui s'apprête à répondre à une question pour le moins délicate ce matin.
2: Le mal de dos, faut-il rester immobile ou bouger? On pense bien faire en ne bougeant plus du tout. Pourtant, dans la majorité des cas, le repos total n'est pas forcément la meilleure solution.
0: Explication sur votre radio ici ce matin aux côtés de notre coach sportif Nordinatam et puis côté musique. Avant les infos de 6h30, c'est Baltimora que nous allons retrouver. Pour se mettre dans l'ambiance, Baltimora avec Tarzan Boy. C'est pour vous, tout à l'heure avant les infos de 6h30, restez bien avec nous. Bon réveil, pour l'heure il est 6h10 et place tout de suite à l'info de nos territoires.
2: Et si vous n'avez pas encore déjeuné, attention, vous allez avoir faim, Louis. On part en Dordogne où on a vu les choses en très très grand pour cet printemps.
0: Ouais, c'est le moins qu'on puisse dire, Valentine, direction Nabira, un petit village de Dordogne qui a décidé de transformer tout simplement sa place centrale en pâtisserie géante. Nos confrères d'ici Périgord ont immortalisé le record, une tarte aux fraises monumentale, imaginez-vous, de 30 mètres carrés pour cette 27e édition de la foire aux fraises. Donc, sur la scène, je vous la décris, vous avez des dizaines de bénévoles de partout, tous le nez dans la crème, en train de faire la pâtisserie qui aligne plein de fraises, le tout avec une précision chirurgicale. On était presque sur un terrain de volée de gourmandise, vous voyez.
2: Et pour réaliser une tarte comme celle-ci, Louis, des fraises, il en a fallu beaucoup, pas moins de 800 kilos.
0: Étalé sur 240 litres de crème.
2: C'est énorme.
0: Et j'ai pour vous, ce matin, tenez-vous bien, le petit secret, vous voyez, pour briller en cuisine ce week-end. Si on mange ces grosses fraises, est-ce que vous savez d'où elles viennent, ces grosses fraises qu'on a en France?
2: Alors, Stéphane Bern nous l'a expliqué il n'y a pas très longtemps.
0: Alors, ne dites rien si vous avez la réponse, puisque je vais vous l'expliquer et l'histoire, elle est quand même dingue. C'est un homme qui est envoyé en mission par Louis XVI au Chili et au Pérou pour observer, figurez-vous, la faune et la flore, jusqu'à là tout va bien. Mais c'est lui qui nous a ramené des gros plants de fraises en bateau qui se sont ensuite mélangés aux nôtres pour faire les fraises que nous avons aujourd'hui. Et ce qui est quand même excellent, c'est son nom. Cet homme-là qui nous a ramené les fraises ici en France et en Europe s'appelait, tenez-vous bien, Monsieur Fraisier.
2: Oui, évidemment.
0: Je trouve ça excellent. Monsieur Fraisier, pour les fraises, on retourne nous à Nabira, puisqu'après que cette grande tarte aux fraises ait été concoctée et réalisée, la tradition veut sur place qu'elle soit partagée gratuitement avec tous les visiteurs du village. C'est un petit peu l'esprit de notre territoire. On bat des records, mais surtout, on n'oublie pas de se régaler ensemble, et c'est ce que nous faisons quotidiennement avec vous sur votre radio ici. Et je vous invite, pour les plus gourmands, à aller checker la photo de cette tarte aux fraises immense. Elle vous attend sur notre site internet et bien entendu sur notre application du même nom.
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0: Les nouveautés de ce printemps, elles sont déjà sur votre radio ici. Pour passer et profiter au mieux de ce joli week-end, premier week-end du mois de mai, eh bien on prend soin de vous et de vos oreilles ce samedi matin avec Bruno Mars, I Just Might.

0: Que voulez-vous ? C'est Bruno Mars qui nous donne le sourire et le tempo ce samedi matin à 6h17 sur votre radio ici. Tiens, je m'adresse à toutes celles et ceux qui ont un petit mal de dos au réveil. Je suis allé chercher la personne qu'il vous faut aujourd'hui, c'est vous Nordinata, bonjour.
1: Bonjour.
0: Ce matin, dans votre chronique 2 minutes pour être en forme, vous allez nous aider justement à y voir plus clair concernant le mal de dos qui touche beaucoup de monde. Alors si ça vient à nous arriver, faut-il rester immobile ou au contraire continuer à bouger et ça en permanence ?
1: Ah, c'est une vraie question. Et souvent, on pense bien faire en ne bougeant plus du tout. Sauf que, dans la majorité des cas, le repos total n'est pas la meilleure des solutions. Alors pourquoi ? Tout simplement parce que le dos, au final, il aime le mouvement. Quand on reste immobile trop longtemps, les muscles se raidissent, les articulations se verrouillent et la douleur peut s'installer encore plus. Alors, attention, ça ne veut pas dire faire n'importe quoi. L'idée, c'est de bouger, mais intelligemment. On débute à quatre pattes, on appuie sur les mains et les genoux. Ça y est ? Vous y êtes ? À partir de là, vous enroulez le dos en rentrant la tête comme si vous vouliez toucher le ciel avec votre dos. Vous maintenez quelques secondes et ensuite, vous inversez le mouvement. Vous creusez le bas du dos en amenant les fesses en arrière. Et bien sûr, vous ressortez la tête. Et vous effectuez ce mouvement sur deux séries de 10 à 15 répétitions. Grâce à cet exercice, vous allez mobiliser en douceur la colonne vertébrale, le rachis donc. Et justement, pour les personnes qui auraient des gènes au niveau du dos, eh ben tout doucement, ça peut les atténuer.
0: Ok Nordine, donc on continue à bouger, mais sans forcer.
1: Exactement, on évite les mouvements brusques, les charges lourdes, mais on entretient le mouvement. Et pour ça, on va effectuer un deuxième exercice. Après avoir effectué de la mobilité articulaire, on va renforcer la sangle abdominale qui permet de maintenir le dos. On va effectuer un mouvement de gainage de face. Par contre, vous allez prendre appui sur les coudes, mais sur les genoux. Ne levez pas les genoux. Ça y est, vous y êtes. Et à partir de là, en gardant le corps bien aligné, on maintient la posture 20 voire 30 secondes. Et vous pouvez effectuer 4 séries. Attention, hein, le corps doit être bien aligné. Et à partir de là, vous allez pouvoir renforcer notamment le grand droit. Au final, on privilégie des mouvements doux et réguliers. On se renforce et surtout, on écoute son corps. Parce que la douleur, ce n'est pas un signal pour s'arrêter complètement, c'est juste un signal pour adapter. Allez, à vous de jouer.
0: C'est noté, merci beaucoup Nordinata. On vous retrouve demain dimanche à 6h15. Et je m'adresse à vous, tiens, si vous recherchez quelques conseils sportifs pour prendre soin de vous avec l'arrivée des beaux jours, vous retrouvez la chronique de Nordine directement sur notre site internet ici.fr. Il est 6h19, on vous souhaite un excellent réveil, non loin, et vous en avez l'habitude, de vos chansons préférées. C'est lui, la personnalité numéro 1 dans votre cœur. Tout de suite, Jean-Jacques Goldman avec La vie par procuration.

0: Il est là pour vous ce samedi matin, Jean-Jacques Goldman avec La Vie par procuration à 6h22. On prend un petit peu d'avance sur notre journée puisque c'est l'heure de retrouver Patrice Gascoigne et ses coulisses TV.
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0: Bonjour Patrice, alors aujourd'hui vous nous parlez du tout nouveau numéro des Rencontres du Papotin. C'est ce soir sur France 2 et cette fois-ci, sans dénigrer les autres invités, on retrouve vraiment une femme exceptionnelle.
2: On le sait, l'émission Les Rencontres du Papotin reçoit régulièrement de grands noms. Mais là, sans faire injure aux invités précédents, on monte encore d'un cran.
3: Elle est très belle.
4: C'est Eugénie.
3: Tu me présentes pas ?
4: J'en vois pas la nécessité.
3: Oh, mais t'inquiète pas, je veux pas déranger ton petit bonheur, hein.
2: Vous l'avez reconnu ici en 1983 face à Philippe Noiret dans le film de Philippe de Broca, l'Africain. Catherine Deneuve sera l'invitée à 20h30 sur France 2 des Rencontres du Papotin. Alors que l'on vient de perdre l'immense Nathalie Baye, c'est l'une des dernières stars féminines du 7e art qui vient prendre place face à cette rédaction pas comme les autres. Je vous rappelle le principe des Rencontres du Papotin. Des journalistes de la rédaction du Papotin, atteints de troubles du spectre autistique, reçoivent une personnalité et la soumettent à une interview vraiment sans filtre, car on peut tout dire au Papotin. Et vous le savez, même avec Catherine Deneuve, tout commence toujours par des bonjours. La comédienne arrive quasiment en premier dans le studio de tournage, mais très vite elle va être entourée par des papotins et recueillir les premières impressions et questions totalement spontanées de ces derniers.
5: Bonjour.
6: Moi, c'est Marc.
5: Ça va ?
3: Vous appelez ? Ada. Ok, Ada.
5: Moi, c'est Vanessa.
7: Je suis Catherine. Je suis Yolanda.
5: Mais elle est pas.

0: voilà, ça me plaisait de vous rencontrer ici aujourd'hui, d'entendre vos questions, sans doute parfois très, très directes et très, ou très personnelles. Et moi, je suis voilà, d'accord avec ce principe pour ça. Je trouve ça très bien, très honnête.
1: On commence avec Johan.
2: Alors, ma première question, est-ce que vous avez le sens de la perfection masculine?
3: Et bim, c'est parti pour un festival de questions de celles qui sortent du cadre. Catherine Deneuve va jouer le jeu de la spontanéité, de la sincérité aussi. Les rencontres du papotin à 20h30 sur France 2, un monument du cinéma Catherine Deneuve. Quant à moi, je vous promets dès demain, ici, une rencontre avec de nouvelles coulisses télé.
4: Merci beaucoup Patrice et à demain à 6h30, le retour de l'info avec vous Valentine Letesse, l'actualité nationale et internationale en 90 secondes, suivi de l'info du jour avec une fête où tous les participants sont en danger.
5: Nous sommes à Cornus dans le Cher, 20 000 teufeurs sont réunis sur un terrain militaire où des mines risquent d'exploser.
4: Rendez-vous à 6h32. Et puis, qu'est-ce que les astres vous réservent ce samedi 2 mai? La réponse dans votre horoscope aux côtés de Catherine Villiers. Tiens, figurez-vous que c'est la journée aujourd'hui des Béliers. Béliers, c'est votre jour et votre week-end. Votre horoscope complet, signe par signe, après la musique d'ici et Baltimora sur votre radio. Excellent réveil.

0: Radio ici, pour réveiller au son des années 85 avec Baltimora et Tarzan Boy, pour retrouver comme il se doit notre chère Catherine Viguier. Bonjour Catherine, place à l'horoscope de ce samedi 2 mai. Et on est un petit peu aujourd'hui sur la suite d'hier.
1: Oui, avec autant d'intensité. Bélier, vous trouvez votre épanouissement en faisant plaisir ceci avec enthousiasme. Taureau, vous envisagez ce jour avec un ou une autre, mais pas seul, et ce sera un bon moment. Gémeaux, vous, la conjoncture astrale vous invite à vous confier, à dire ce que vous avez sur le cœur. Cancer, vous saurez faire un pas de côté, échapper aux éventuelles difficultés et vivre plus léger. Lion, ce jour de mai vous expose à une situation complexe au sujet du foyer, mais ça le fait. Vierge, n'hésitez pas à entamer le dialogue avec voisins, frères et sœurs, à vous cultiver aussi et à voyager. Balance, prenez le temps de vivre et s'il faut, offrez-vous un petit présent pour vous sentir bien. Scorpion, eh bien la pleine lune influe sur vos émotions, vous êtes hyper réceptif.

0: attentif à tout et à tous. Cher Sagittaire, gardez secret ce qui vous est le plus intime, c'est très important. Capricorne, de très belles occasions de faire entendre qui vous êtes et vous tenez bon. Verseau, où que vous soyez, vous devez réagir au sujet de votre travail, aussi au sujet de votre rôle en société. Et vous, Poissons, soyez à l'écoute de votre petite voix intérieure, de votre intuition. Et pour nous tous, laissons libre notre esprit et voyons ce qu'il nous insuffle.
1: Merci Catherine, il est 6h30 sur votre radio ici. Tout de suite, l'actualité en France et dans le monde en 90 secondes, c'est avec vous Valentine Letesse.
2: Danser sur un champ de mine, plus de 20 000 fêtards sont réunis depuis hier sur un terrain militaire près de Bourges. Une fête illégale installée sur un champ de tir de l'armée de plus de 100 ans où des obus non explosés se trouvent sous terre. Un bilan humain encore plus lourd en Ardèche, 5 morts dans la chute d'une voiture hier de plus de 20 mètres de haut dans un ravin. Les victimes sont des jeunes âgés de 17 à 20 ans. Pour défendre le 1er mai, 300 000 manifestants dans les rues de France hier selon la CGT, moitié moins selon la police. Des rassemblements dans le calme pour la très grande majorité, précise le ministre de l'Intérieur, avec 15 interpellations en tout dans le pays. Ça sonne dans le vide chez SFR. Les 2000 salariés du groupe en France sont appelés à la grève ce samedi, inquiets face au rachat en cours de l'opérateur par Bouygues, Free et Orange. Les syndicats redoutent un démantèlement de SFR sans avenir pour ses employés. C'est une première en Europe. Un nouveau traitement contre le cancer du pancréas est testé à Grenoble. Une quarantaine de patients pourront l'essayer avant l'organisation d'un essai clinique de plus grande ampleur pour soigner l'un des cancers les plus agressifs. Pour la première fois depuis plus de 10 ans, les rugbymen de Toulon jouent une demi-finale de Champions Cup opposée aux Irlandais du Leinster cet après-midi à Dublin. Le match commence à 16h.
1: Place à l'info du jour, toujours à vos côtés Valentine. C'est une immense fête sauvage dans le Cher.
2: La plus grande free party organisée en France depuis le début de l'année. Plus de 20 000 fêtards sont arrivés depuis hier sur un terrain militaire tout près de Bourges. Un champ de tir utilisé par l'armée, extrêmement dangereux vu la présence dans le sol de munitions qui n'ont pas explosé. Mais les teufeurs sur place, Marc Bertrand, s'en moquent.
3: Jules et Sandra sautent en balançant les bras devant les énormes murs d'enceinte. Leurs pieds tapent dans l'herbe folle et quand on leur dit qu'il y a peut-être des munitions enfouies dessous...
4: Pas du tout, on est 40 000,
5: il n'y a pas de mine qui a sauté pour l'instant.
3: Le préfet, il dit qu'il y a des munitions non explosées.
4: Eh ben tant mieux, comme ça on explose hein.
6: C'est une excuse pour nous dissuader de faire la fête.
3: Depuis la fenêtre de ses chambres d'hôtes au village, Anne entend les basses catastrophées. Son domaine est le dernier, avant les panneaux terrain militaire, défense d'entrée.
7: Même nous, en tant qu'habitants, on n'a pas le droit d'aller se promener avec son chien, on n'a pas le droit de traverser ces champs. Toutes les semaines, il y a des tirs. Les essais du canon César, des essais de missiles, on entend péter comme si on était en Ukraine, quoi.
3: Même les agriculteurs qui cultivent les terres ici ont besoin d'un laissez-passer de l'armée. Le maire Denis Durand a peur pour les jeunes.
8: C'est un terrain militaire créé en 1917, il y a eu des essais pendant la Première Guerre mondiale. À l'époque, on ne se préoccupait pas des charges qui n'avaient pas explosé, donc je pense qu'il y a un danger réel.
3: Devant lui, les teufeurs à pied coupent à travers le champ de tir, sous le regard des gardes de l'armée dans leur pick-up.
8: On assiste à un état impuissant, impuissance de l'État, impuissance de la force publique.
3: Le préfet a enjoint les teufeurs de ne surtout pas s'approcher des bois, zone à risque élevé, mais il n'y a pas de toilettes et c'est là que tout le monde va faire ses besoins.
2: Le reportage de Marc Bertrand dans le Cher, où 45 pompiers et 30 secouristes de la protection civile restent postés pendant toute la durée de l'événement pour assurer la sécurité des fêtards sur ce terrain militaire de 3 km de long en pleine campagne et utilisé comme champ de tir pour l'armée française depuis plus de 100 ans.
1: Merci Valentine. La météo tout de suite de ce samedi à 2 mai, avec beaucoup de nuages aujourd'hui. Pour ce week-end de 3 jours, des nuages plus nombreux que ce qu'on a connu les jours précédents, et notamment sur la moitié ouest ce matin. Ça va des Pyrénées-Atlantiques aux Hauts-de-France, avec des averses déjà sur la partie de la côte atlantique, avant de retrouver un ciel plus dégagé sur la moitié est du pays. Côté température, on a des températures douces ce samedi matin, avec 11 degrés à Lille et Rennes-Brest. On a 12 pour Limoges et Clermont-Ferrand, 13 degrés est déjà à Ajaccio, 14 pour Toulouse et Marseille. Cet après-midi, les nuages, eux, vont gagner du terrain pour englober la quasi-totalité du pays, avec des averses toujours le long des côtes bretonnes et un risque d'orage élevé pour les Hauts-de-France. Quelques éclaircies tout de même qui parviennent à résister sur le quart sud-est du pays, de la Savoie au département des Alpes-Maritimes. Et puis pour les maxis, aujourd'hui, elles sont de saison. On attend entre 23, 25 degrés, 23 pour Avignon et 25 pour le point le plus chaud aujourd'hui à Strasbourg.
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1: Il est là rien que pour vous ce matin, sans prétention, mais avec l'engouement de vous souhaiter le meilleur des réveils possibles pour ce samedi 2 mai. On accueille tous ensemble le Taulier sur votre radio ici avec Johnny Hallyday. Vivre pour le meilleur.

0: 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Alors là, je peux vous dire que si chez vous, il y a la même ambiance que ici dans les studios, la journée s'avance radieuse et merveilleuse.
1: On était à fond.
0: On était super bien avec Johnny Hallyday, comme toujours, vivre pour les meilleurs. Tiens, est-ce que vous avez besoin d'une radio qui ne vous lâche jamais?
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0: 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C'est Oumaima qui vous attend au bout du fil en ce début de week-end. Vous en profitez bien entendu pour nous délivrer votre message personnel. On prend tout avec Valentine. Coup de cœur, on prend les coups de gueule?
1: Oh bah oui.
0: Ah bon, on prend les coups de gueule.
1: C'est même plus drôle.
0: 0810 055 056, passez-nous un coup de fil. Et on vous écoute à l'antenne juste avant les infos de 7h. Côté musique, alors là, on reste sur notre lignée avec le groupe Supertramp. Et sans mythic Breakfast in America pour vous réveiller ce samedi matin. Rendez-vous avant les infos de 7h, puisque tout de suite il est 6h40 et place à votre chronique Valentine, vie numérique, vie privée. Gare aux trackers qui se cachent dans nos emails. Vous nous mettez en garde ce matin contre les pixels de suivi.
1: Des fichiers espions de la taille d'un pixel, d'où leur nom, invisibles à l'œil nu et glissés dans certains de nos emails pour renvoyer des informations à l'expéditeur dès leur ouverture. À quelle heure a-t-on ouvert le courrier? Dans quelle ville? Sur quel appareil? Certains peuvent même indiquer à quel endroit, sur quel mot, quel lien nous avons cliqué. C'est finalement l'équivalent des cookies, mais dans le monde du mail, un traceur de notre navigation utilisé dans deux cas de figure. Évaluer la réception et la lecture des messages envoyés, certaines administrations publiques les utilisent notamment pour savoir s'il est nécessaire de nous contacter par un autre moyen, mais aussi à des fins publicitaires, pour adapter l'heure d'envoi des messages et leur contenu pour mieux capter notre attention.
0: Mais alors, comment savoir, Valentine, si un pixel de suivi s'est glissé dans l'un de nos emails?
1: C'est quasiment impossible pour un œil non averti, nous explique la CNIL, la Commission Nationale de l'Informatique et des Libertés. Nous partageons donc parfois des données dans un espace ultra personnel, notre messagerie électronique, sans en avoir conscience. Mais notre consentement est obligatoire lorsque l'objectif de ces traceurs est commercial. C'est souvent une croix à cocher dans un formulaire lors d'une création de compte. On nous demande par exemple notre accord pour optimiser les performances des campagnes ou pour améliorer notre profil, sans jamais mentionner les mots pixels de suivi. Le dispositif est encore trop méconnu du grand public. De nombreuses sociétés se passent donc encore très souvent de notre accord pour cacher ces petits espions de nos emails.
0: Merci Valentine. Et pour savoir si vous êtes traqué par des balises connectées ou des applications, rendez-vous sur ici.fr, page vie numérique, vie privée. Et bien entendu, votre chronique revient demain, dimanche, à 6h38.
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0: Merci de nous accorder votre confiance pour démarrer votre week-end à l'écoute de votre radio ici. Il est 6h43, vous êtes pile à l'heure pour retrouver Stéphane Bern et sa chronique Voyage dans le temps. Le meilleur de ces histoires, elles sont pour vous le week-end et ce matin au voyage au temps des armées républicaines.
8: Des soldats tuent le temps en jouant la pétanque. Résultat, 38 morts et probablement la partie la plus spectaculaire de l'histoire du jeu provençal. Nous sommes le 28 avril 1792 à Marseille. Des gardes nationaux reviennent d'Arles, fatigués et à cran. On les installe dans un ancien couvent, les Récollets. Sauf que le couvent n'abrite plus de moines, mais des barils de poudre, des armes et des boulets de canon. Le dimanche venu, les soldats cherchent à se détendre. Et comme tout bon Marseillais, ils lancent une partie de boules.
9: Une partie de pétanque, ça fait plaisir.
8: Pas de boules sous la main, bah, aucun cela ne tienne, ils prennent les boulets. Sur la cour, en terre battue, c'est la rigolade. Ça chambre, ça avise, ça tire, jusqu'au moment où l'un des projectiles ricoche. Ou peut-être est-ce une cigarette mal éteinte, jetée trop près des barils. Toujours est-il qu'une flamme jaillit et atteint la réserve de poudre. En un instant, l'étincelle enflamme la poudre. Une détonation, puis une deuxième. Et c'est tout le dépôt qui explose. Le couvent est soufflé, les maisons alentour endommagées. Le bilan officiel est terrible. 38 morts, plus de 200 blessés. Ils étaient juste quelques-uns à vouloir jouer à la pétanque. Mais au final, c'est toute une ville qui a eu les boules. Donc un conseil, si jamais il vous vient un jour l'idée de jouer au Molki avec vos amis alors que vous n'avez pas le matériel, bien évitez de remplacer les quilles par des bouteilles de White Spirit, surtout si vous êtes en plein barbecue.
0: Merci Stéphane Bern, le retour du best-of pour vous demain à 6h43. Tout de suite, 7h15, Valentine, à la une de Femmes Actuelles cette semaine.
1: Les rappels de produits dans nos supermarchés, quels sont les motifs les plus fréquents, où trouver les infos et comment ça se produit?
0: Eh bien c'est ce que nous allons découvrir aux côtés de sa rédactrice en chef Sabrina Nadjar qui nous rejoint dans 3 minutes. Le temps pour vous de retrouver M. Pokora qui vous chante 1000 fois sur votre radio ici.
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1: On se réveille tout en douceur aujourd'hui avec M. Pokora sur votre radio ici. Merci à vous de nous avoir confié votre réveil de ce samedi 2 mai. Place tout de suite à notre dossier du jour.
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1: Direction nos supermarchés avec le magazine Femmes Actuelles qui consacre un dossier aux aliments qui font l'objet de rappels. Mais alors pourquoi et comment est-ce que cela ça fonctionne? C'est ce qu'on va décrypter aujourd'hui aux côtés de sa rédactrice en chef en ligne avec nous. Bonjour Sabrina Nadjar.
4: Bonjour Louis.
1: Sabrina, pour poser déjà le contexte, expliquez-nous pour quel motif certains aliments peuvent faire l'objet de rappels.
4: Alors, les aliments qui font l'objet de rappel, c'est généralement parce qu'ils sont impropres à la consommation. Alors, il peut y avoir plusieurs raisons à ça. Soit on a détecté des micro-organismes dangereux ou des toxines libérées par des champignons, soit on y trouve des pesticides interdits ou des contaminants en quantité dépassant la limite réglementaire. Parfois même, le produit peut être rappelé car il contient des morceaux de verre ou de métal ou son emballage présente un défaut d'étanchéité. Il peut aussi y avoir une erreur dans la liste des ingrédients, par exemple l'oubli d'un allergène, et ça peut être vraiment préjudiciable aux gens allergiques.
1: Ok, mais si on prend le problème en amont, qui est-ce qui va être en charge justement de contrôler tous ces produits ?
4: Alors, il faut savoir que normalement, le principal responsable de la sécurité sanitaire, c'est le fabricant. Donc, les fabricants sont tenus d'effectuer régulièrement des autocontrôles sur la chaîne de fabrication, ainsi que des analyses sur les produits finis. Mais il arrive aussi, malheureusement, que les fabricants commercialisent des denrées non conformes et qu'ils soient ensuite obligés de les rappeler. Par exemple, quand les résultats qu'ils ont effectués sont arrivés tardivement, ou alors parce que ces rappels sont déclenchés par des signalements des consommateurs. Ou encore, il peut y avoir des contrôles officiels tels que les plans annuels de surveillance et de contrôle pilotés par la DGAL, qui est l'organisme de référence.
1: Et à ce moment-là, lorsqu'il y a un déclenchement de rappel pour X ou Y produit, où est-ce qu'en tant que consommateur, on va retrouver toutes les infos ?
4: Alors, d'abord, il y a un site de référence, il faut le connaître. Voilà, notez-le bien, Louis, ça s'appelle rappel.conso.gouv.fr. Okay. Et là, vous y avez toutes les informations utiles, les marques, les numéros de lot, les lieux de vente, les risques encourus et les contacts. Mais souvent, le magasin prend les devants. Alors, soit ils peuvent contacter les consommateurs qui ont acheté ces produits, notamment, par exemple, quand vous avez une carte de fidélité et qu'ils ont vos coordonnées, soit ils vont mettre une petite affichette en rayon et quand vous allez aller dans votre supermarché, ben, vous allez vous rendre compte qu'il y a un problème, par exemple, sur le beurre que vous achetez habituellement. Et sinon, les autorités sanitaires, quand elles jugent nécessaire, elles mettent en place, elles envoient un communiqué à l'ensemble des médias, nous, par exemple, à vous aussi, on relaie l'information sur nos antennes, nos sites, nos réseaux sociaux pour prévenir le consommateur.
1: Bien entendu, c'est comme ça que l'info arrive jusqu'à vous. Et d'ailleurs, pour plus d'informations, c'est le cas de le dire, vous retrouvez tout ce dossier complet, Sabrina, dans votre magazine Femme Actuelle, qui vous attend dès maintenant chez votre marchand de journaux. Merci beaucoup, Sabrina.
4: Merci, Louis.
1: Avant les infos de 7h, nous allons retrouver Willy Rovelli pour sa revue de presse décalée sur l'actualité. Et tiens, pour se mettre dans l'ambiance, votre radio ici a fait appel au meilleur, j'ai envie de dire. On se réveille sur les notes de Breakfast in America, Supertramp, à l'écoute de votre radio.

0: Vous êtes au bon endroit pour commencer votre week-end samedi 2 mai. C'était Supertramp avec Breakfast in America. Et tout de suite, Valentine Lottès, nous sommes en ligne avec un auditeur. C'est Nicolas qui est avec nous. Bonjour Nicolas.
1: Bonjour Nicolas.
2: Bonjour Louis, bonjour Valentine.
0: Vous nous passez un petit coup de fil de Franche-Comté ce matin. Vous êtes où exactement en Franche-Comté ?
2: Là, je suis sur mon lieu de travail à Besançon. Sinon, moi, j'habite en Haute-Saône, à Chaux-la-Lautière.
0: Et votre lieu de travail, dites-nous en plus.
2: Je suis sapeur-pompier dans le Doubs.
1: Vous êtes à la caserne, là, Nicolas ?
2: Je suis pas en caserne. Je fais une partie en caserne, une partie au centre opérationnel, là où on prend tous les appels, où on gère les départs. Okay. Donc là, aujourd'hui, je suis en gestion de salle au centre opérationnel.
1: C'est super. C'est vous qu'on a au téléphone si on appelle et qu'on a un souci ?
2: Oui, éventuellement. Oui.
1: Très bien.
0: Et c'est vous, Nicolas, qui avez un message justement personnel à délivrer sur notre antenne, un message adressé justement à l'ensemble des sapeurs-pompiers peut-être qui nous écoutent ce matin.
2: En tant que sapeur-pompier, je souhaite une belle et heureuse journée à tous les sapeurs-pompiers de France.
1: Nicolas, c'était une vocation de devenir pompier pour vous, ça arrivait par hasard ?
2: Non, depuis tout petit, je voulais être sapeur-pompier, et puis j'ai poursuivi mes études, et ensuite j'ai passé le concours, et voilà, je suis sapeur-pompier professionnel maintenant en Franche-Comté.
1: Vous avez réalisé votre rêve de petit garçon, c'est chouette.
2: Ouais.
0: Il est encore un petit peu tôt, Nicolas, justement, pour sonner la mode d'humeur, et je vous aurais demandé un petit coup de pimpon, donc ça c'est pas possible, mais je crois que Justin qui réalise l'émission, il en a trouvé un petit coup de pimpon de pompier. On l'a ? Ah, ben voilà. Eh ben c'est sûr.
1: Franchement, pas ce qu'il y a de plus agréable avant 7h le matin.
0: C'est manqué une mauvaise idée. Nicolas, on vous envoie votre poste radio, justement, dernier cri ultime, directement chez vous en Franche-Comté. Merci de nous avoir passé un coup de fil.
2: C'est super sympa, merci, bonne journée.
0: Excellente journée à vous, Nicolas. Comme chaque week-end, il est au rendez-vous juste avant les infos de 7h pour sa revue de presse décalée. C'est Willy Rovelli qui nous met les points sur les i. Bonjour Willy.
3: Bonjour. Et on commence avec le maire de Cannes, David Lisnard, qui réclame une offensive anti-drogue pendant le Festival de Cannes. Oui, bon, annule le Festival de Cannes, ça sera plus simple à mon avis. Après, il faut être raisonnable, David. Souvent à Cannes, il y a des films de 4 heures en langue moldave sur la transhumance des moutons dans une famille queer confrontée au cancer du patriarche analphabète. Franchement, si t'es pas défoncé, tu peux pas suivre. C'est pas possible. La marque Durex signale qu'à cause de la montée du prix de pétrole, les préservatifs coûteront plus cher. Et on s'en rajoute à ça, le prix du paquet de club va vraiment falloir être blindé pour fumer après l'amour. Des capotes plus chères, pas le choix. Comme mon slip, la prochaine fois, je le remets à l'envers. De toute façon, avec cette guerre en Iran, on se fait baiser de tous les côtés et sans préservatif. On va pas tarder à trouver des gars barbès. Et capote. Une étude révèle que la pollution à la drogue venue des consommateurs de cocaïne avec les eaux usées qui se déversent dans les rivières font que les saumons exposés à la coke nagent plus que la normale. Tellement plus qu'on a même trouvé des traces de saumon dans le nez de Pierre Palmade. C'est ce qu'on appelle des saumons complètement fumés. Ça m'étonnerait pas que les saumons remontent aussi la Méditerranée pour aller faire un tour sur la croisette. La prochaine fois, Mathieu Delormeau pourra plaider qu'il n'a pas pris de coke, mais qu'il a été victime d'une tranche de saumon. À Cannes, David Lisnard envisage donc d'interdire les petits fours avec du saumon. Une japonaise de 32 ans a épousé un avatar virtuel créé avec ChatGPT. Quand il faudra descendre les poubelles ou déplacer un meuble, là, elle se rendra compte que le virtuel finalement, c'est pas si bien. Un an déjà que le pape François repose pour l'éternité à Rome, dans la basilique Sainte-Marie-Majeure. Oui, parce que Sainte-Marie-Mineure, ça a encore créé le bordel. Enfin, la question du jour. Le pape François, justement, était un pape moderne. Il avait même envoyé un message dans l'espace. Et oui, est-ce que c'était une prière urbi et orbite ? Vous avez 2 heures. Allez, passez un bon samedi. Et à tout à l'heure midi.
0: À vous aussi Willy, à tout à l'heure midi pour votre grand talk show du week-end sur votre radio ici jusqu'à 13h. Valentine, on vous retrouve d'ici 30 minutes.
1: À 7h30 pour l'info en 90 secondes. À tout à l'heure.
0: À tout à l'heure et merci de m'avoir accompagné pendant cette heure-là. Et tout de suite, retrouvez toutes les équipes d'ici matin pour lancer votre joli week-end et ça se passe dans votre région.
4: Absolument, ici Pays d'Auvergne vous accompagne jusqu'à midi avec une équipe extraordinaire. Pour les infos, Joshua Métivier, bonjour.
5: Bonjour Philippe. Bonjour à tous.
4: À la réalisation de cette émission, l'extraordinaire Gabriel Huguet, salut. Et le sourire du matin à l'accueil, c'est celui de Priscilla Rodriguez. Et c'est parti.
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4: Passez une très belle journée à l'écoute des programmes d'Ici Pays d'Auvergne, il est 7h. Premier journal de la matinée avec Joshua Métivier, un jeune de 19 ans, poignardé à Clermont-Ferrand.
7: L'agression s'est produite cette nuit vers 1h du matin. Selon les pompiers, le jeune homme a été pris à partie par trois individus devant le rectorat avenue Vercingétorix. Il a reçu un coup de couteau au bas du dos et a donc été hospitalisé en urgence absolue au service de réanimation du CHU. Plus de 2000 personnes dans les rues de Clermont-Ferrand hier pour la traditionnelle manifestation du 1er mai. Ils étaient 150 000 à défiler dans tout le pays, 300 000 selon la CGT. À Clermont-Ferrand, l'ambiance est restée bon enfant, mais les enjeux cette année sont très particuliers. C'était le dernier 1er mai avant la campagne présidentielle l'année prochaine. Et puis, il y a ce débat en cours sur l'ouverture du travail pour ce jour férié. Une nouvelle remise en cause de lutte syndicale, estime Hamid, salarié d'une banque à Clermont-Ferrand.
8: Chaque fois, il y a une étape, il y a une agression supplémentaire. Chaque jour, chaque année, il y a quelque chose qui ressort. Et le gouvernement a reculé, mais on sait qu'il va ressortir un projet de loi. Donc il faut être vigilant. Il faut montrer ce qui se passe aujourd'hui ici, dans toutes les villes de France et les villages de France. Ce n'est pas seulement un jour férié. Alors il y en a effectivement qui vont randonner, tant mieux pour eux. Il y en a qui vont se retrouver en famille, tant mieux pour eux. C'est aussi ça. Mais c'est surtout un jour de combat, comme d'autres droits. Et ben, il ne faut rien lâcher, même si on a perdu pendant les dernières décennies, mais on ne lâche rien.
7: Et lui non plus ne va pas lâcher l'affaire. Sébastien Lecornu est venu acheter son pain en Haute-Loire hier. Visite surprise du Premier ministre chez un boulanger à l'invitation de Laurent Wauquiez. Vous avez la vidéo de cette visite très politique sur ici.fr et l'application ici. Dans l'Allier, une nouvelle maison pour un hélicoptère et pas n'importe lequel. Il s'agit de l'appareil Hélismur 03, hélicoptère médicalisé qui intervient pour des missions d'urgence 6 mois par an. Arrivé en 2019, il a longtemps été sans domicile fixe, alternant entre les différents aérodromes du Bourbonnais. Depuis 2024, Hélismur est basé à Saint-Pourçain et il profite aujourd'hui d'un logement 5 étoiles, Emmanuel Moreau.
9: Une hélistation installée à côté du centre de formation des pompiers de l'Allier, avec une aire pour se poser de 20 mètres de diamètre, un hangar pour pouvoir mettre l'hélicoptère à l'abri, une base de vie avec salle de travail, salle de repos et de restauration pour les équipages qui se relaient, et puis une station d'avitaillement, 25 000 litres de kérosène pour faire le plein sur place. Coût total, 1 900 000 euros, 400 000 euros financés par la région et 1,5 million par le département. À Saint-Pourçain, cet hélicoptère est au centre du Bourbonnais, ce qui lui permet d'intervenir rapidement partout. L'année dernière, il a réalisé un total de 459 interventions, dont 2/3 pour aller chercher des patients là où ils se trouvaient, et 1/3 pour des transferts entre hôpitaux. Son fonctionnement pour 6 mois doit coûter 960 000 euros, pris en charge par le conseil départemental de l'Allier et l'agence régionale de santé.
7: Cette hélistation a été baptisée Gérard Derrio, ancien sénateur et président du conseil départemental de l'Allier. À Clermont-Ferrand, la campagne de dons pour sauver le Rio progresse. Vous en avez parlé sur Ici Pays d'Auvergne. Le dernier cinéma indépendant clermontois est menacé de fermeture. La faute à une baisse de la fréquentation et des subventions. Le Rio a donc lancé une cagnotte pour assurer sa survie. Cagnotte qui dépasse aujourd'hui les 20 000 euros. Objectif 100 000.
4: En Ligue 2, le maintien est à portée de main. Pour le Clermont Foot.
7: Il reste 2 matchs en saison régulière et ce soir les Clermontois sont à Montpellier. S'ils gagnent, c'est fait, le maintien est assuré. Même avec un match nul, ça peut passer, mais on ne va surtout pas s'emballer. Evan Le Bastard, c'est loin d'être gagné.
10: Parce que pour ça, il faut gagner contre Montpellier. Une équipe invaincue lors des 7 derniers matchs. Ils sont en très grande forme et ont besoin d'une victoire pour continuer de croire à la montée en Ligue 1. À Clermont, la dynamique est totalement inverse. Aucune victoire lors des 7 derniers matchs. Le dernier succès date de plus de 2 mois, avec 4 défaites et 3 matchs nuls au tableau de chasse. Mais voilà, Clermont aussi a cruellement besoin d'une victoire pour espérer se maintenir, même s'il faudra garder un œil sur l'actuel barragiste, Laval. Les Mayennais se déplacent chez le leader. 3. S'ils perdent ou font match nul, une victoire du Clermont Foot à Montpellier sera synonyme de maintien. S'ils gagnent, tout se jouera lors de la dernière journée. Les Clermontois doivent gagner pour se rendre la tâche plus facile, mais ils feront face à une ambiance bouillante. Les ultras montpelliérains fêtent leur anniversaire lors de ce match.
7: Coup d'envoi du match Montpellier-Clermont Foot à 20h ce soir. Là, c'est une débandade pour le Puy Foot en déplacement à Fleury. Hier soir, les Ponants ont été corrigés corrigé 4-0. Le dernier match de la saison sera samedi prochain avec la réception du leader en national, Dijon. Le sport, c'est aussi une déception pour les handballeurs de Cournon, les Auvergnats, battus de justesse hier soir à Cherbourg, 35-34. Cournon reste cependant dans la course pour la montée en première division. Et puis on termine avec un rendez-vous pour les cyclistes les plus téméraires. C'est aujourd'hui la montée infernale à Clermont-Ferrand. 150 participants vont escalader la rue du Docteur Hospital dans le quartier de la Glacière. 200 mètres de montée avec 20 mètres de dénivelé positif. Les premiers coureurs vont s'élancer à 10h.
4: Bon courage à eux, parce que c'est une sacrée épreuve. C'est très drôle, c'est très rigolo.
7: Ils seront d'ailleurs
4: super
7: déguisés.
4: Ambiance.
7: Ils seront déguisés.
4: Il y a un concert ce soir. Enfin, l'idée est absolument géniale. Mais ils vont... Voilà.
7: Ah, faut tirer, sur les mollets.
4: C'est un truc de fou.
7: La météo, génial. En tout cas, pour ce week-end.
4: Écoutez, ce matin, pas mal d'éclaircies. Cet après-midi, pas mal de nuages, mais nous allons rester au sec jusqu'à ce soir. C'est le vent qui se fera bien sentir aujourd'hui. Merci pour mon café, Priscilla. C'est le vent qui se fera bien sentir aujourd'hui, jusqu'à 50 km/h en plaine, 60 en montagne. Côté température, en Ber, on passera de 9 à 22. Aurillac, de 13 à 20. Besse, de 12 à 17. Brio, de 10 à 23. Clermont, 12 à 24. Issoir, 10 à 24. Saint-Flour, 9 à 18. Thiers, 13 à 24. Et Vichy, on ira jusqu'à 26 degrés en partant de 13 ce matin. Demain, un peu de pluie en plaine, du vent jusqu'à 40 km/h, 14 à 20 degrés au mieux. Et en montagne, un peu de pluie et du vent jusqu'à 12 degrés au niveau température.
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4: Quasiment à 7h07, soyez les bienvenus en ce samedi 2 mai. Toute l'équipe du Petit Matin est ravie de vous retrouver et de passer une belle matinée avec vous. Nous sommes ensemble jusqu'à midi avec un super programme, encore une fois, et toute la musique que vous aimez, comme cette chanson, 20 ans et Pierre Bachelet.

0: passé nos 20 ans. Ils sont loin, mais toujours aussi présents dans notre tête. C'était Pierre Bachelet.
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0: Samedi 2 mai, nous fêtons les Boris. Quelle chanson passée à la radio le 2 mai 1969 ? Une histoire de chocolatine ou de petit pain au chocolat. En tout cas, c'était Joe Dassin.
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0: La chanteuse Lily Allen a 40.

0: Certainement. Laurie a 44 ans aujourd'hui. Quelle ambiance ce matin. On fête également l'anniversaire du footballeur David Beckham qui a 51 ans et l'acteur américain Dwayne Johnson, lui, a 54 ans. Allez, dans une petite minute, nous saurons pourquoi on dit un salaire. Pourquoi est-ce qu'on parle de salaire? Un mot que l'on entend une fois par mois tout au long de notre vie de labeur. Alors pourquoi? Comment? Sacrée question, mine de rien, explication d'ici une petite minute.
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0: La langue française et toutes ses subtilités, c'est ce que nous découvrons chaque samedi avec Jérôme Prodhomme.
5: Pourquoi on dit un salaire? C'est l'un des plus vieux mots français, puisqu'il nous vient tout droit du mot latin salarium.
6: Hein, oh, j'adore!
3: Quoi donc?
6: Le solarium.
7: La crème, la serviette, je crois qu'on a tout.
5: Alors pardon, messieurs, dames, mais j'ai pas dit solarium, j'ai dit salarium.
6: Pardon.
5: Ah bah oui.
6: Il me disait que c'était bien sombre ici aussi.
5: Eh ben voilà, bah c'est un studio de radio, c'est pas très solarium dans le genre. Hein. Filez ces deux pièces plus loin, je crois bien.
7: Pardon.
5: Le mot salaire nous vient donc du latin salarium, qui veut dire ration de sel. En fait, au temps des Romains, on payait les légionnaires en sel.
8: Ave, mon petit bonhomme.
5: Ave, Gracchus, Bonus, Continus, Caius. Vous êtes donc payé en sel, alors?
8: Tout à fait. Avec les poteaux, on reçoit notre salarium. Il n'est pas très élevé, on n'est pas payé double week-end.
5: Ah bon ?
8: Faudra que j'en parle au délégué du personnel.
5: Ah bah je comprends. Alors si les Romains payaient en sel, c'est qu'il a été très longtemps précieux pour une raison simple, le sel conserve. Autrefois, pour garder la viande le plus longtemps possible, on la salait, ce qui l'empêchait de se corrompre et permettait d'en manger quasi tout au long de l'année. Et l'invention d'autres moyens de conservation, comme les conserves au 19e siècle ou le frigo au 20e siècle, ont remplacé l'usage du sel.
8: Dis donc, petit bonhomme, hein? Vous êtes blindé, vous? Vous avez vu à la cantine? Un mois de salaire sur la purée. Il faut pas se priver, hein?
5: Ah ben, voilà pourquoi on dit un salaire alors qu'on ne sait plus vraiment pourquoi. Encore que vous, maintenant, vous savez.
0: Oui, mais tout cela, bien sûr, c'est grâce à vous, mon cher Jérôme. Demain, pourquoi on dit avoir les jetons? Expression qu'on utilise encore un peu aujourd'hui pour dire que l'on a peur, même si souvent on dit avoir les chocottes. Réponse à cette question demain. Il est déjà 7h15. Voici un sourire qui fait du bien en ce samedi matin. C'est le sourire de Zaz avec ce titre, Mon sourire.

0: Un sourire qui passe bien à la radio, c'est celui de Zaz avec ce titre Mon sourire. Nous sommes à Rion ce matin devant un bâtiment qui va parler à beaucoup de monde, la manufacture des tabacs de Rion. Mais c'était quoi avant ce bâtiment? Élément de réponse avec Clara Garnier-Amouroux.
1: C'était quoi avant?
2: C'est l'ancienne Seïda.
3: Du tabac?
0: Ben, des cigarettes.
2: On fabriquait des paquets de cigarettes et du tabac. C'était ouvert dans les années 70.
4: Et ça a fonctionné dans les années 75, je crois.
3: Georges Tarnovka, vous êtes le président des Amis du Vieux Rion. Vous connaissez très bien l'histoire de cette ville et son patrimoine. Aujourd'hui, vous allez nous raconter l'histoire de la manufacture des tabacs. On n'est pas très loin de la gare SNCF de Rion-Châtel-Guyon. Et pour la Manu, comme on l'appelle, tout commence en 1862.
5: À cette époque, il fallait absolument fournir la France en cigares, en cigarettes. Donc, le département a de lui-même demandé de mettre en place, de créer une manufacture des tabacs. Et c'est comme ça qu'à Rion, en 1869, il y a eu une création provisoire d'ateliers de manufacture dans une caserne de Rion, la caserne Vercingétorix. On s'est aperçu que ça fonctionnait bien. Il y avait plus de 600 à 700 personnes qui étaient employées en 1877. Et donc, en 1882, on a décidé de construire une manufacture réellement. Cette installation de la manufacture place Eugène Rouher a permis un peu d'introduire la mécanisation, surtout qui était importante à l'époque, et de diversifier la production tout en masculinisant la main-d'œuvre.
3: Pour qu'on se représente un peu l'endroit où on est, c'est un vaste ensemble de bâtiments. En fait, il y a plusieurs corps de bâtiments qui sont construits. Il y a une grande cheminée derrière nous, là. Il y a plusieurs horloges. En fait, au XXe siècle, c'est une grosse affaire, cette manufacture.
5: En 1923, elle est devenue la première manufacture de France. Et elle s'est développée d'une manière très importante. Il y avait même une crèche à l'intérieur. Il y avait une école à l'intérieur. Et donc, à partir de là, je veux dire, c'était comme une petite ville dans la ville. C'était quand même très important pour Rion.
3: En 1975, l'usine de fabrication de tabac déménage. Les bâtiments sont donc abandonnés et il va falloir attendre les années 2000 pour qu'un projet de réhabilitation soit lancé ici.
5: Si on revient au site historique lui-même, il a été acheté en 2005 par la ville qui a obtenu une protection au titre des monuments historiques et elle a revendu une partie à un promoteur immobilier qui lui-même a créé des logements et des bureaux. Mais c'était seulement une partie. Après, l'autre partie était laissée un peu à l'abandon pendant un certain nombre d'années. 2021, l'entreprise Hermès achète ce bâtiment à la communauté d'agglomération de Rion-Limagne-Volcan et elle ouvre en 2024 un atelier de maroquinerie de luxe. Plus de 270 personnes travaillent, dont dedans 250 artisans, ce qui est quand même assez impressionnant.
0: Merci Clara Garnier-Amouroux et son invité pour toutes ces informations sur la manufacture des tabacs de Rion. Demain, nous serons de nouveau à Rion. Nous serons place Félix Pérol pour en comprendre toute l'histoire. 7h21. Nous commençons cette matinée en vous offrant un cadeau. 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Pour remporter ces places, eh bien, nous allons écouter un extrait de la bande originale d'un film et vous allez nous dire de quel film il s'agit. Voilà, tout simplement. Attention, on écoute une première fois.

Alors, à votre avis, quel est donc ce film actuellement à l'affiche, ou il y a peu encore, il était là. On réécoute et puis vous composez le 04 73 34 2000 pour donner votre réponse à Priscilla.

Vous nous appelez maintenant 04 73 34 2000. Priscilla attend votre réponse. Vous nous dites de quel film il s'agit et vous remportez deux places de cinéma. En attendant, place à la douceur avec une reprise extraordinaire de cette chanson, Your Song, que l'on connaît bien sûr à travers la bouche de...

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0: Your Song, Paul. Je vais y arriver ce matin ou je ne vais pas y arriver, hein. C'était vraiment une très très belle chanson et c'était tout simplement Billy Paul, voilà, dans l'ordre. 7h27, je vous présente Karine dans 30 secondes.
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0: Et c'est la bonne humeur de Karine Amazaï ce matin avec nous. Bonjour Karine.
6: Bonjour.
0: En pleine forme, bien réveillée?
6: Alors, bien réveillée depuis un moment déjà.
0: Parce que, pourquoi?
6: Eh ben, parce que je suis au travail.
0: Non,
6: j'en ai profité sur la route.
0: Vous faites quoi, dites donc?
6: Infirmière libérale.
0: Oh là là, ben, bravo.
6: Voilà.
0: Bon courage, félicitations. Vous avez la réponse à cette question, bien sûr, Karine.
6: Oui,
0: c'était le quel film, cette petite musique là?
6: On entend mal.
0: C'était quoi comme film pour cette petite musique? La réponse? Je veux la réponse.
6: Autopie 2, pardon, ça passait mal.
0: C'était juste ce que vous voulez, c'était juste la réponse. On vous offre deux places de cinéma, ça y est, c'est fait. Vous avez envie d'aller voir quel film en ce moment, vous savez ou pas?
6: Bah, c'est pas trop, j'ai pas trop regardé les affiches du moment.
0: Moi, je suis bien tenté par Juste une illusion qui nous plonge en 1985. Vous voyez un peu l'ambiance, années 80.
6: Oui, ça pourrait être pas mal.
0: Sinon, il y a le biopic de Michael Jackson.
6: Ah oui, j'ai vu.
0: Ou alors Compostelle, avec Alexandra Lamy, sur les chemins de Compostelle. Enfin bref, il y a le choix.
6: Pourquoi pas, mais il y a de quoi faire.
0: Bah ouais. On vous souhaite beaucoup de courage, Karine,
6: bon,
0: une belle journée.
6: Je vous remercie.
0: Du côté
6: merci
0: de Mazaï, pays du safran. Vous
6: exactement
0: savez ça, hein, le safran,
6: oui,
0: des volcans. On embrasse Michel et Christophe. Christopher. À bientôt, au revoir.
6: Merci à vous,
0: ciao.
6: Au revoir.
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0: Dans l'info d'ici ce matin, c'est du glamour et des paillettes. On en parle dans deux minutes. Pourquoi? Parce qu'il est déjà 7h30 à l'écoute d'ici Pays d'Auvergne. Voici le 90 secondes avec Valentine Lottès.
7: Jusqu'à 30 000 fêtards venus de toute l'Europe sont attendus près de Bourges pour une fête illégale sur un terrain militaire extrêmement dangereux. Des mines, parfois de plus de 100 ans, se trouvent encore sous terre selon les autorités. 20 000 teufeurs sont déjà sur place. Des boutiques SFR aux rideaux baissés, les 2 000 salariés de l'opération.

0: Les travailleurs en France sont appelés à la grève. Alors que les négociations de son rachat sont en cours, les syndicats s'inquiètent d'un futur démantèlement de SFR sans reprise de ses boutiques et de leurs employés. Des cortèges pacifiques. Les rassemblements du 1er mai se sont déroulés dans le calme pour la très grande majorité, souligne le ministre de l'Intérieur. 15 interpellations dans toute la France pour 158 000 manifestants, indique la police. Deux fois plus, 300 000 selon la CGT. Rationnés en eau potable et en vivres, c'est une situation de crise humanitaire dans le détroit d'Ormuz pour les 20 000 marins coincés sur leur bateau depuis le début de la guerre en Iran. Selon la Fédération des officiers de la marine marchande, ils demandent des évacuations d'urgence. Donald Trump ressort son arme préférée, les droits de douane. Le président des États-Unis annonce une hausse de 25% des taxes sur toutes les voitures et les camions en provenance de l'Union européenne à partir de la semaine prochaine. Selon lui, l'UE n'a pas respecté l'accord commercial avec son pays. Les Toulonnais en terre irlandaise pour atteindre la finale de la Champions Cup de rugby. Le RC Toulon affronte à 16h le Leinster dans son antre, l'Aviva Stadium de Dublin.
1: Merci Valentine Lettès. L'info d'ici ce matin est à Moulins dans l'Allier où l'on découvre des costumes de stars. Lynn Renault, Alain Delon, Sarah Bernard, Raymond Devos. Leurs tenues sont exposées au Centre National du Costume et de la Scène à Moulins. Le musée fête ses 20 ans cette année et pour l'occasion il ressort une sélection de 120 tenues sur les 10 000 de sa collection. Le tout dans un décor digne des meilleures soirées gala. On fait la visite avec notre reporter Thierry Maïz.
2: Le rideau se lève et se dévoile l'une des plus belles pièces de cette exposition. La robe de Maria Callas, portée dans l'opéra Norma de Vincenzo Bellini. Delphine Pinaza, la commissaire de l'exposition.
3: C'est un des costumes emblématiques, tout en mousseline, dans des coloris saumon et orangé. On a vraiment presque la relique de l'artiste qui s'adresse devant nous.
2: La plupart des costumes présentés ici ont moins de 150 ans, comme celui d'Alain Delon, dernière pièce acquise par le musée.
3: Il était très jeune à l'époque, hein, évidemment, quand il a porté ce costume, qui a une esthétique historique. On est plutôt dans un pourpoint renaissance, avec ses crevés, cette petite trousse, et avec ce tissu orange qui ressort.
2: Un costume dans le style du XVIIe siècle, l'acteur l'a porté en 1961 pour l'une de ses seules apparitions sur une scène de théâtre. Dommage qu'elle soit une putain, l'histoire d'un amour incestueux entre un frère et sa sœur.
4: Aime-moi ou tue-moi, ma sœur.
2: Il donne la réplique à Romy Schneider.
5: Je le jure
4: par ce baiser.
2: C'est dans une ambiance très sombre que les costumes sont exposés pour retarder les processus naturels de dégradation, explique Marie-Bénédicte Kermorgan, responsable des collections.
6: Autour de 55% d'humidité relative, 21 degrés à l'abri de la lumière, à l'abri de la poussière. On met tout en œuvre, puisqu'ici au CNCS, nous ne faisons pas de restauration.
2: L'exposition se termine par une grande parade d'une trentaine de costumes dans la dernière pièce.
3: Les plus grands, les plus petits, les plus gros, les plus poilus, les plus moches, les plus pailletés.
2: Comme celui de Cyrano de Bergerac, créé pour la cérémonie d'ouverture des JO de Paris 2024 sur les bords de Seine.
3: Avec ses grandes bottes, ce pourpoint assez court et puis ses hautes chausses, il a sa fraise aussi autour du cou, toute blanche. Et puis il a évidemment son grand nez et avec cet immense chapeau de plumes qui donne aussi justement tout son panache au personnage.
2: Les 120 costumes de cette exposition anniversaire sont visibles jusqu'au 3 janvier 2027.
1: Le reportage tout en couleur de Thierry Maïz et les photos de ses costumes de stars sont à retrouver sur le site ici.fr et l'application ici. L'actualité en Auvergne, c'est aussi une journée politique hier, le 1er mai. D'un côté, les cortèges de manifestations pour la fête des travailleurs ont défilé dans toutes les grandes villes françaises. Et de l'autre, le Premier ministre soutient les commerçants. Visite surprise de Sébastien Lecornu en Haute-Loire. L'actu, c'est aussi cette agression au couteau cette nuit en plein centre-ville de Clermont-Ferrand. Un jeune homme de 19 ans est gravement blessé. Et puis on parle aussi de foot. Rendez-vous de tous les possibles ce soir pour le Clermont Foot. Déplacement à Montpellier. Pour assurer le maintien en Ligue 2, c'est très simple. Il faut gagner.
7: C'est tellement facile finalement.
1: C'est ça en fait, il suffit de marquer des buts.
7: Marquer des buts, c'est bon quoi. Tranquille. Bon, Alors, au niveau du temps.
1: La météo, en effet.
7: Avec pas mal d'éclaircies cet après-midi, pas mal de nuages, mais nous allons rester au sec jusqu'à ce soir. Mais c'est le vent qui va bien se faire sentir, par contre. Jusqu'à 50 km/h en plaine aujourd'hui, 60 km/h en montagne. Côté température, en Béarn, on passera de 9 à 22, Aurillac de 13 à 20. En altitude, de 12 à 17, Clermont, 12 à 24, Issoire, 10, 24, Thiers, 13, 24, Vichy, 13, 26. Demain, un peu de pluie en pleine, du vent jusqu'à 40 km/h, 14 à 20 degrés attendus. Et en montagne, un peu plus de pluie et de vent, 7 à 12 degrés. Au niveau de la route, vous restez prudent. Un animal errant est signalé sur la nationale 122 dans le Cantal, à hauteur de Neussargues. Nous avons un accident sur l'A89 à hauteur de Celles-sur-Durolles, dans le sens Bordeaux-Lyon. Le véhicule est sur la bande d'arrêt d'urgence, donc soyez prudents. Et nous avons justement, à hauteur de cet accident, un animal écrasé. Donc, a priori, on peut penser que le véhicule a percuté un animal et de fait, cela engendre un accident. En tout cas, si vous avez plus d'infos, nous sommes preneurs. 04 73 34 2000.
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7: 7h36, nous vous souhaitons de passer le meilleur réveil possible à l'écoute d'ici Pays d'Auvergne. Dans ce samedi 2 mai, toute l'équipe du Petit Matin est au petit soin pour vous jusqu'à midi avec de la très bonne chanson française comme celle-ci, Sous les jupes des filles, Alain Souchon.

0: Et il nous a régalé de sa présence et de son concert avec ses deux fils il y a quelques mois de cela au sémaphore de Sébaza. Alain Souchon, sous les jupes des filles.
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0: 8h20, les fontaines pétrifiantes de Saint-Nectaire, au lieu de l'artisanat auvergnat, est depuis longtemps attentif à l'accessibilité de ces bâtiments. On fait le point avec Guillaume Claveau ce matin dans l'Auvergne accessible d'ici une dizaine de minutes. Mais avant, comme tous les samedis, place au petit bonheur du matin. Et aujourd'hui, nous découvrons celui de Jocelyne.
3: Mon petit bonheur, c'est la mise en valeur de mon jardin.
4: C'était un petit jardin. Avec une table et une chaise de jardin.
3: J'aime que mon jardin soit une composition, comme un tableau, en taupière, en buis. Mon inspiration, c'est les jardins Le Nôtre. Beaucoup de rosiers blancs avec des parfums et beaucoup d'hélices, des iris, tout ce qui a une odeur assez entêtante. Mon jardin tourne autour du blanc et des différents verts. Donc c'est vrai que les jardineries, je cherche toujours du blanc. Et surtout, j'aime beaucoup aller, par exemple, je vais pouvoir citer Jeanza ou le château de Randan, parce que nous avons des petits producteurs donc, de roseraies ou de buis, de taupières. Et donc, c'est vrai que c'est un renouveau. Toutes les années, on apporte quelque chose à son jardin. Parce que forcément, l'hiver, malheureusement, on a quelques pertes. Donc, il faut les remettre quelque chose à la place. Et là, on arrive à satisfaire nos besoins et nos créations.
5: 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Que donnait des primes vertes dans un coin de verdure, les petites grenouilles chantaient.
3: Gratter la terre pour l'odeur de la terre quand elle est humide, ensuite semer ou planter, voir le résultat, une branche qui s'envole, si on peut dire comme ça, l'attacher pour qu'elle soit bien mise en position, qu'elle nous donne un beau retombé, et après avoir toutes ces fleurs qui sentent bon, qui attirent les oiseaux, les abeilles, c'est un ensemble, un univers délicat. Toutes les années, on apporte quelque chose à son jardin. Parce que forcément, l'hiver, malheureusement, on a quelques pertes. Donc, il faut les remettre quelque chose à la place. Et là, on arrive à satisfaire nos besoins et nos créations.
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0: aime Charlotte Cardin, on aime sa voix, son style et ses chansons. C'était tant pis pour elle. Elle sera en concert le 27 juin prochain à Clermont-Ferrand à l'occasion du festival Europa Vox. L'Ovan accessible de ce samedi matin avec Guillaume Claveau qui reçoit Christine Papon, directrice des fontaines pétrifiantes de Saint-Nectaire. Ce haut lieu de l'artisanat auvergnat est depuis longtemps attentif à l'accessibilité de ses bâtiments.
1: Christine Papon, directrice des fontaines pétrifiantes à Saint-Nectaire. Bonjour Christine.
2: Bonjour Guillaume.
1: L'accessibilité aux fontaines pétrifiantes, c'est quelque chose que vous avez en tête depuis très longtemps.
2: Avec mon mari, nous avons toujours intégré dans nos travaux de transformation qu'on a initié il y a maintenant une vingtaine d'années, de transformer ce bâtiment dont nous avions hérité. Un bâtiment sur 3 niveaux avec beaucoup de marches pour relier ces niveaux les uns aux autres. Et notre souhait, c'était de transformer ce bâtiment toujours en 3 niveaux, mais en les reliant par des plans inclinés pour permettre une circulation douce, on va dire.
1: Ces travaux, ils ont pris forcément du temps et du budget.
2: Ils ont été phasés, donc 3 phases. Ça s'est fait sur 20 ans avec aujourd'hui, au terme de ces 20 ans de travaux, presque plus de 2 millions d'euros investis pour transformer ce bâtiment, supprimer les différences de niveau, supprimer ces escaliers, mais aussi agrandir les espaces pour apporter du confort dans la visite et du contenu également pour tous les publics.
1: Il y a l'investissement pour les personnes à mobilité réduite, les personnes en fauteuil, mais aussi vous avez fait des efforts sur les vidéos et puis sur le tactile pour les non-voyants.
2: Au départ, ces travaux n'avaient pas vocation à être mis en œuvre pour les personnes porteuses de handicap, mais vraiment, on y tient particulièrement pour tous les publics, parce que, quels que soient les profils, famille avec enfants, personnes avec enfants en bas âge, bien sûr, les personnes à mobilité réduite et autres handicaps, la volonté était vraiment que le contenu soit pris de manière fluide, sans obstacle, sans se poser de questions, qu'est-ce qu'on doit ouvrir comme porte, combien de marches on va descendre, on va monter, où est-ce qu'on peut s'asseoir. Tout ça, c'était vraiment une volonté d'apporter du confort pour tous les publics. Et bien sûr, on a tenu compte aussi de particularismes chez certains publics. Ça, c'était important aussi. Donc, les plans inclinés pour toutes les personnes à mobilité réduite, les familles avec poussettes, etc. Et puis, en effet, les contenus multimédia là, qui ont été mis en place pour favoriser la compréhension. Les vidéos sont toutes sous-titrées en français et en anglais, bien sûr, par la même occasion. Beaucoup d'éléments à toucher pour les personnes malvoyantes. Ça, c'était vraiment notre souci. Et à chaque mise en œuvre de travaux ou de petites transformations, on tient compte de tout ça. L'objectif, à terme, c'est aussi d'apporter la traduction de tous nos supports écrits en braille.
1: Vous recevez très régulièrement des groupes d'handicapés mentaux.
2: Nous les recevons tout au long de l'année avec de grosses concentrations sur le printemps ou l'été où les centres organisent des sorties avec leurs accompagnateurs. C'est très apprécié pour eux de pouvoir sortir de leur univers. Chaque jour, on a des groupes de personnes handicapées, de vacanciers. C'est important de pouvoir les accueillir comme tous les autres publics. À l'année, ça représente pratiquement plus de 1000 personnes porteuses de handicap dans notre structure. Donc c'est beaucoup.
1: Christine Papon, directrice des fontaines pétrifiantes, merci beaucoup.
2: Merci beaucoup.
0: L'Ovan accessible nous revient demain pour évoquer la centrale hydroélectrique de Saint-Étienne-Cantalès qui bénéficie du label Tourisme Handicap depuis 2025. Nous serons donc du côté du Cantal demain. Et puis notez ce matin une collecte de bouchons à l'occasion du marché qui se déroule ce matin de 9h à 11h30. C'est le marché des Neuf Soleils, rue des Chambrettes, dans le quartier Saint-Jacques à Clermont-Ferrand. C'est le comité de quartier Saint-Jacques qui organise cette collecte de bouchons au profit des personnes en situation de handicap. Pensez à les apporter. 8h-10, place à la musique maintenant avec une chanson qui nous replonge en 1986, qui va nous permettre de chanter, de fredonner, de crier peut-être, en tout cas de s'agiter quelque peu en ce samedi matin. Voici les Communards.

0: voix, quelle ambiance, quelle superbe chanson Don't Leave Me This Way avec les Communards un instant. Il est 8h05. Il est temps de retrouver les 3 plus de ce samedi matin, les infos pratiques, ludiques, sympathiques, avec des toutous tout fous, des Chewbacca en folie et un joli château.
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0: La Volcanic Agility Cup 2026 se poursuit aujourd'hui, demain, dimanche également. C'est à Orsines, sur le terrain de foot. C'est la 5e édition de cette manifestation, placée sous le signe de la Gold Edition, qui réunit les meilleurs concurrents d'agilité de France dans un cadre exceptionnel. L'objectif pour les maîtres et leurs chiens, de réaliser le meilleur temps avec le minimum de fautes. Les épreuves incluent un jumping et une agility avec des zones spécifiques ajoutées au parcours. De nombreux concurrents étrangers sont présents cette année, 390 concurrents au total par jour, 40 bénévoles qui organisent cette manifestation et il y a ce soir une finale by night. Donc voilà, une très très belle manifestation. Nous serons en direct ce matin de la manifestation justement à Orsines entre 11h et midi avec notre baladeur Christophe Barbeau. Ce week-end, c'est la 27e édition de Génération Star Wars et science-fiction à l'espace Chambon de QC de 10h à 18h. L'entrée est gratuite. Invités, expositions, boutiques, fans costumés, conférences, animations, artistes, encore une fois. Une sacrée manifestation avec notamment Jimmy V alias R2D2. Un week-end magnifique, encore une fois. C'est la 27e édition de Génération Star Wars et science-fiction à l'espace Chambon de QC samedi, aujourd'hui, donc demain. Également de 10h à 18h. L'entrée est gratuite. Et puis c'est le week-end, et le week-end, eh bien, on en profite pour découvrir pourquoi pas le château d'Effia qui ouvre ses portes pour des visites guidées. 14h30, 16h, 17h30, dès 1610, Antoine Coiffier Rusé d'Effia a développé un bel château construit par son grand-père, conseiller de Louis XIII, ami de Richelieu. Il devient gouverneur d'Auvergne, du Bourbonnais, du Nivernais, grand maître d'artillerie, surintendant des finances et maréchal de France. Vous pourrez découvrir sa vie, son château, le parc, les boiseries, plafond d'exception, le musée, les souvenirs de la vie du marquis du 5 mars, fils d'Antoine Coiffier. Bref, une belle idée de sortie pour ce week-end ou pour les jours fériés qui s'accumulent en ce moment. Comment s'occuper justement ce premier long week-end de mai? C'est une vraie question à laquelle nous allons apporter une vraie réponse ou pas dans une minute dans l'humour en tube.
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0: Il y a 4 longs week-ends en mai, alors il va falloir les remplir, s'occuper. Oui, mais comment? Fred Ballard et ses rigolos ont trouvé de quoi nous occuper dans l'humour en tube.
7: Il n'y a pas longtemps, j'étais à la piscine pour faire un peu de natation aquatique.
6: Alors, excellente idée de Gad. La natation aquatique est une activité idéale qu'on soit seul, en couple ou en famille. Et elle est plus marrante que la natation sur herbe, hein, qui peut laisser des traces vertes indélébiles sur le maillot.
7: Le maillot parachute. Celui qui gonfle dans l'eau quand tu nages. Avec les lunettes. Tu sais, ces lunettes de natation qui te font mal, qui te rentrent dans les yeux, que quand tu les enlèves, t'as l'impression que tu vas enlever tes yeux et tout. Quand je les enlève, ces lunettes, pendant 5 semaines, on me dit « Ouah, t'as été à la piscine ».
6: Ah ben oui, mais c'est le but hein, des lunettes de natation. C'est fait pour qu'on ait cette belle petite tête de lémurien qui fait marrer les collègues le lundi matin. Mais sinon, il y a une autre activité pas aquatique, mais très marrante. C'est celle que pratique Paco Pérez.
8: Quand je m'ennuie, je vais voir des couples au hasard dans la rue et je fais semblant de reconnaître des ex. Puis je lui dis, il faut vraiment que tu m'appelles. Tu manques à ton fils.
6: Voilà, alors ça c'est une activité qui ne laisse pas de traces de lunettes, mais qui peut laisser des traces sur les couples avec lesquels on s'amuse. Hein. On n'est pas à l'abri d'un bourre-pif si le monsieur n'est pas joueur. Autant dire que s'annonce un week-end à mourir de rire.
0: Mais oui, certainement Fred, d'autant plus que demain, eh bien, c'est la journée mondiale du rire. Et vous verrez dans l'humour en tube que ce n'est pas pour de rire.
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0: Passez une très très belle journée à l'écoute des programmes d'Ici Pays d'Auvergne. Il est 8h. 8h, retour de l'info avec Joshua Métivier. 5 baguettes et une fleur de muguet pour le Premier ministre.
3: Visite surprise hier de Sébastien Lecornu en Haute-Loire. Un déplacement à l'invitation et en compagnie du député LR Laurent Wauquiez. Visite éminemment politique puisqu'on le rappelle, le chef du gouvernement défend l'ouverture du travail le 1er mai pour les commerces avec ou sans salariés. Au cœur du débat, les fleuristes et les boulangers. Et c'est donc dans une boulangerie que s'est rendu le Premier ministre, à Saint-Julien-Chapteuil, chez Thibaut et Estelle, gérants de la boulangerie Un Brin Gourmand. Le reportage d'Aurélie Jacquan.
9: Juste le temps d'acheter 5 baguettes et d'échanger 2 mots avec le patron, Thibaut, qui se demande encore pourquoi lui.
10: Pourquoi pas avec quelqu'un d'autre surtout? Ça m'aurait émergé.
11: Vous n'avez pas ce genre de surprise?
10: Pas du tout.
12: Comment c'est vous toujours impressionnant. Merci. Avec tout le monde qui a derrière lui.
9: Estelle, sa compagne.
12: Beaucoup de monde, mais ça s'est bien passé.
9: Le couple avait été prévenu la veille de cette visite, dont le but était évidemment de parler du travail le 1er mai.
10: Une poignée de main, on a parlé un peu de tout ça, de la boulangerie, de quand j'avais repris, de comment on était et comment on avait ouvert le 1er mai, voilà. On a ouvert avec quelle équipe, combien de personnes, les volontariats ou pas.
9: En l'occurrence, lui est installé depuis 7 mois. Il a 6 salariés, dont 2 qui ont travaillé ce 1er mai. Un ouvrier boulanger et la vendeuse, Claude.
13: Je vous avoue que je travaillerai en usine. Je comprends, je ne voudrais pas travailler le 1er mai. Mais moi, j'ai un emploi qui me plaît beaucoup. On est dans un joli village. Ça permet aux gens de voir du monde, d'avoir une boutique ouverte. Voilà quoi.
11: Et puis pour vous, plus personnellement, c'est une journée qui compte double?
13: Bon, j'ai même pas pensé à ça. Je vous avoue, j'ai pas pensé, ouais. Puis ma collègue n'était pas disponible aujourd'hui, donc on s'est mis d'accord toutes les deux. J'ai dit, je viens travailler. Voilà.
9: Donc une loi qui formaliserait les choses, elle est pour, mais ça, le Premier ministre ne l'a pas évoqué avec Thibault.
10: Pas du tout. On n'a pas mieux dit de l'avenir encore. L'avenir est certain pour tout le monde, je pense.
3: Sébastien Lecornu a enchaîné avec une visite chez le fleuriste du village avant de déjeuner avec les artisans de Haute-Loire.
0: Le Premier ministre au cœur d'une polémique sur le travail le 1er mai.
3: Après ce coup de fil hier de Sébastien Lecornu à un boulanger isérois, l'artisan risque 5000 euros d'amende pour avoir ouvert sa boulangerie le 1er mai. Le Premier ministre lui apporte son soutien et promet une solution. Réaction immédiate de la gauche et des syndicats qui s'insurgent. La France insoumise accuse le Premier ministre de tenter d'empêcher l'exécution de la loi. Le parti de Jean-Luc Mélenchon a donc saisi la Cour de justice de la République. Pendant ce temps, le 1er mai reste une journée de mobilisation sociale. 300 000 personnes ont défilé dans les grandes villes de France hier, selon la CGT. Ils étaient 158 000 selon la police. Et à Clermont-Ferrand, ils étaient plus de 2 000. Le cortège est parti de la place de Lille pour rejoindre la Maison du Peuple, place de la Liberté. Ambiance bon enfant, mais un possible d'ignorer ce débat sur le travail lors de ce jour férié et chômé. La polémique n'est pas une surprise pour Luc, mais pour cet ancien salarié d'EDF, c'est une nouvelle attaque contre les droits sociaux.
14: C'est d'abord une suite logique des politiques gouvernementales qui sont menées et par Macron, les gouvernements successifs de Macron, mais aussi malheureusement depuis de trop nombreuses années où on gratte petit à petit les acquis sociaux, la protection sociale, maintenant une grande partie de la protection sociale est à charge des mutuelles et donc pour ceux qui peuvent se les payer. Donc il y a la question de la protection sociale, il y a la question de l'éducation, il y a la question des services publics. Donc en fait, c'est une remise en cause de tout un système et petit à petit, c'est tout ça qui est remis en cause. Et le 1er mai, qui est bien sûr, c'est symbolique et donc c'est remis en cause dans cette même logique.
3: Et on revient sur cette journée de manifestation à Clermont-Ferrand dans notre reportage L'Info d'ici à 8h30.
0: À Clermont-Ferrand, une agression à l'arme blanche cette nuit, un jeune homme est gravement blessé.
3: Il a 19 ans et vers 1h du matin, il a reçu un coup de couteau au bas du dos. Selon les pompiers, 3 individus ont pris la fuite après cette agression. Ça s'est produit en plein centre-ville de Clermont, avenue Vercingétorix, c'est devant le rectorat. La victime a été transportée en urgence absolue au service de réanimation du CHU. Les pompiers précisent que le jeune homme était conscient au moment de son hospitalisation. Si vous avez un sabre laser ou un casque de Dark Vador, Philippe, c'est le moment de les sortir du placard. C'est le retour ce week-end de Génération Star Wars et science-fiction. La plus ancienne convention dédiée à la saga de George Lucas revient à Cusset. Et parmi les invités, on peut citer Jimmy V, l'acteur d'un célèbre personnage. Vous l'avez reconnu, cet R2-D2 iconique dans les épisodes 7, 8 et 9 de la saga et la convention Star Wars. Ça se passe à l'espace Chambon de 10h à 18h.
0: 200 mètres de montée, 20 mètres de dénivelé et une pente à 20% à l'arrivée.
3: Elle mérite bien son nom. La montée infernale revient aujourd'hui à Clermont-Ferrand. C'est la course de côte à vélo la plus courte du monde, mais sans doute l'une des plus intenses. 150 cyclistes un peu fous vont se lancer sur le contre-la-montre aujourd'hui. Pour se motiver, ils auront chacun une musique pour les accompagner. Mais il n'y a pas que le chrono qui compte. Cette année, le meilleur déguisement sera lui aussi récompensé. Les premiers départs seront à 10h. Et puisqu'on parle de vélo, on peut saluer la performance de Romain Bardet. Le Brivadois termine 5e sur la Traca, une course mythique du circuit Gravel. 325 km et 4000 mètres de dénivelé positif au programme. Vous l'imaginez, c'est une course particulièrement difficile et c'est la plus longue épreuve jamais disputée par le cycliste auvergnat.
0: En Ligue 2, le match de tous les possibles pour le Clermont Foot.
3: À l'avant-dernière journée de la saison, les Clermontois peuvent assurer leur maintien en Ligue 2 ce soir. Déplacement à Montpellier et en cas de victoire, ce serait plié. Sauf que voilà, en face, il y a Montpellier, invaincu depuis cette rencontre, en pleine course vers la montée en Ligue 1 et qui joue à domicile. Mathématiquement, un match nul pourrait suffire pour sauver les Clermontois, mais le coach Grégory Promant veut plus que sécuriser, il veut jouer la gagne.
15: Sécuriser, déjà, faut savoir le faire. Je suis pas persuadé qu'on sache le faire. En plus, sécuriser, même si on fait un point, si les autres, ils en prennent trois, ben, on n'est pas au mieux, donc ça change pas grand chose. Non, notre objectif, c'est toujours d'aller gagner. Je sais qu'on est en capacité de faire de belles choses et de pouvoir les mettre en difficulté. Il faut qu'on soit vraiment, dans un très grand jour parce que ça reste une superbe équipe. Souvent, contre les grosses équipes, on a réussi à faire des belles prestations. Je dis pas qu'on a réussi à gagner, mais qu'on a réussi à faire des belles prestations. Mais malgré tout, ça reste quand même une équipe, très très compétitive en face et avec un gros passé de Ligue 1 et des superbes joueurs. Donc ça va être très compliqué, mais pourquoi pas. Je pense qu'on est capable de faire de belles choses.
3: Et on verra ça ce soir à 20h, coup d'envoi donc de la rencontre entre Montpellier et le Clermont Foot. Soirée de cauchemar en revanche hier pour le Puy Foot, défaite 4-0 sur la pelouse de Fleury, 3e du classement de National. Samedi prochain, les Poneaux recevront le leader Dijon, ce sera leur dernier match de la saison. Eux sont passés tout près du but, littéralement, en déplacement à Cherbourg hier soir. Les handballeurs de Cournon étaient menés d'un point à la dernière minute. Ils ont même pu lancer un ultime tir pour tenter de décrocher le match nul, mais le ballon est passé juste à côté de la lucarne. Les Auvergnats s'inclinent donc 35 à 34.
0: C'est ballot.
3: En effet, c'était...
0: C'est ballot.
3: Ouais.
0: Un but, c'est ballot. Voilà.
3: La météo, en tout cas, Philippe, pour ce samedi.
0: Effectivement, oui, avec pas mal d'éclaircies. Cet après-midi, par contre, pas mal de nuages, mais on doit rester au sec. Au niveau du temps en Auvergne, d'après Météo France, aujourd'hui, on doit rester au sec. Par contre, il y aura du vent, hein, avec des rafales jusqu'à 50 km/h en plaine, 60 km/h en montagne. Côté température, on passera à Ambert de 9 à 22 degrés, Aurillac 13 à 20, en altitude 12 à 17, Brieuc 10 à 23, Clermont 12 à 24, Issoire 10 à 24, Saint-Flour 9 à 18, Thiers 13 à 24, Vichy 13 à 26. Demain, un peu plus de pluie en montagne qu'en plaine, mais a priori, c'est une journée assez humide qui nous attend, avec du vent jusqu'à 40 km/h en plaine, 14 à 20 degrés en montagne et en plaine, je vais pas y arriver, en plaine, 14 à 20 degrés et en montagne, 7 à 12 degrés, avec un petit peu plus de pluie et un petit peu plus de vent. Vous restez prudents sur la route, s'il y a un souci, vous nous appelez, on fait la route ensemble. 04 73 24 2000.
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0: Merci d'avoir choisi Ici Pays d'Auvergne pour vous réveiller en ce samedi 2 mai. Nous vous souhaitons de passer un agréable week-end avec notamment un artiste que l'on adore. Pour commencer cette nouvelle heure qu'on va passer ensemble, Maxime Le Forestier.

0: Une écriture très poétique, très légère, très léchée. Maxime Le Forestier en Balaba, 8h12.
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0: Samedi 2 mai, nous fêtons les Boris. La chanteuse Lily Allen a 41 ans aujourd'hui. La chanteuse Laurie a 44 ans. Le footballeur David Beckham a 51 ans. Et l'acteur américain Dwayne Johnson, lui, a 54 ans. On leur souhaite bien sûr un bel anniversaire. Comment savoir si un pixel de suivi s'est glissé dans l'un de nos mails? Toutes les réponses dans Vie numérique, vie privée d'ici 40 secondes.
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0: Vie numérique, vie privée avec Valentine Letet. Ce matin, nous parlons des pixels de suivi. Qu'on se le dise, des trackers se cachent dans nos emails. On en parle ce matin avec vous, Valentine, et vous nous mettez en garde contre les pixels de suivi.
3: Des fichiers espions de la taille d'un pixel, d'où leur nom, invisibles à l'œil nu et glissés dans certains de nos emails pour envoyer des informations à l'expéditeur dès leur ouverture. À quelle heure a-t-on ouvert le courrier? Dans quelle ville? Sur quel appareil? Certains peuvent même indiquer à quel endroit, sur quel mot, quel lien nous avons cliqué. C'est finalement l'équivalent des cookies, mais dans le monde du mail, un traceur de notre navigation utilisé dans deux cas de figure. Évaluer la réception et la lecture des messages envoyés. Certaines administrations publiques les utilisent notamment pour savoir s'il est nécessaire de nous contacter par un autre moyen, mais aussi à des fins publicitaires, pour adapter l'heure d'envoi des messages et leur contenu pour mieux capter notre attention.
0: Comment savoir, Valentine, si un pixel de suivi s'est glissé dans l'un de nos emails?
3: C'est quasiment impossible pour un œil non averti, nous explique la CNIL, la Commission nationale de l'informatique et des libertés. Nous partageons donc parfois des données dans un espace ultra personnel, notre messagerie électronique, sans en avoir conscience. Mais notre consentement est obligatoire lorsque l'objectif de ces traceurs est commercial. C'est souvent une croix à cocher dans un formulaire lors d'une création de compte. On nous demande par exemple notre accord pour optimiser les performances des campagnes ou pour améliorer notre profil sans jamais mentionner les mots pixel de suivi. Le dispositif est encore trop méconnu du grand public. De nombreuses sociétés se passent donc encore très souvent de notre accord pour cacher ces petits espions dans nos emails.
0: Pour savoir si vous êtes traqué par des balises connectées ou des applications, rendez-vous sur ici.fr, page vie numérique, vie privée. 8h15, Céline Dion nous revient avec une nouvelle chanson. Le titre de cette chanson, Dansons. Et c'est tout de suite sur ici Pays d'Auvergne.

0: Dansons. Céline Dion, à l'instant, sur les ondes d'ici, pays d'Auvergne, 8h19, petit rappel de la météo du jour. Pas mal d'éclaircies, notamment en pleine ce matin, cet après-midi, pas mal de nuages, mais on devrait rester au sec jusqu'à ce soir, avec du vent par contre, hein, des rafales jusqu'à 50 km/h en pleine, 60 km/h en montagne. Pour les températures, à Clermont, on passera de 12 à 24 degrés, Vichy, on ira jusqu'à 26 degrés cet après-midi, en montagne, on passera de 12 à 17 degrés.
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0: La course à pied, c'est sa grande passion. Nous le retrouvons chaque week-end pour Blabla Run. Il est temps de retrouver Mathieu Cropy pour parler des courses de ce mois de mai. Hello Mathieu.
2: Hello les runners. Nous sommes au mois de mai, le mois du muguet. Et quoi de mieux que de prendre encore quelques épingles avec une sélection de quelques courses dans notre belle région. À commencer par le dimanche 3. On bascule du côté du Puy avec le 15 km international du Puy-en-Velay. Une course sur route, une course mythique qui passe notamment dans le centre-ville et une course extrêmement rapide avec un gros plateau notamment. Toujours le dimanche 3 du côté de Soxinange, un trail très connu des trailers, le trail de l'améthyste, 3 formats, 12 km, 23 km et 37 km. Le week-end suivant, un événement incontournable en Auvergne, la Passe Tourelle avec ses 2 formats mythiques, le 60 km et le 31 km qui partent de Salaire. Et notamment, vous avez le samedi soir une soirée exceptionnelle à ne surtout pas rater. Le dimanche 10, c'est une nouvelle course en Auvergne, le Léotrail. Du côté de Léotoin dans le 43 et son magnifique château, vous avez 3 parcours, le 22 km, le 15 km et le 8 km. La semaine suivante, à partir du jeudi 14 jusqu'au samedi 16, un événement aussi majeur chez nous dans le Puy-de-Dôme, car il s'agit de la VVX, un événement national, voire même international, selon les années, avec de gros plateaux et de gros ambassadeurs. La VVX, c'est des parcours qui vont de 15 km à 224 km, avec un 45, un 110, un 24 km notamment. Un superbe événement avec beaucoup d'animation à ne pas rater du côté de Volvic, bien évidemment. Le dernier week-end de mai, on remet les chaussures carbone le samedi 30 avec une super course du côté de l'Allier à Cournon. Y'a qu'à courir, un format de 10 km ou 5 km. Vraiment, vous pouvez aller chercher un beau chronomètre. Le dimanche 31, on part du côté d'Ambert. On remet les baskets de trail avec l'Ambert Trail dans le Forez. Vous allez pouvoir parcourir de magnifiques traces sur le 13 km, le 21 km ou le 41 km. Voilà, c'est une sélection de quelques courses. Je vous invite à retrouver l'ensemble des courses de notre belle région sur notre site internet. À très bientôt.
0: Merci. À demain, tout simplement, mon cher Mathieu. Demain, vous revenez pour Blabla Run. Encore une fois, à 8h22, un superbe cadeau. Nous vous offrons 2 places pour assister à la représentation de Denis Podalydès à Chez Aiguillon. Lecture au chevet, ce sera ce jeudi 7 mai à 20h30. Le comédien, acteur, écrivain, scénariste, metteur en scène joue un seul en scène humoristique accompagné par la pianiste Jodiline Galavardin. Ce spectacle se concentre sur une lecture théâtralisée du livre de Denis Podalydès, Voix off, ouvrage dans lequel se dresse son autoportrait ainsi que celui des personnes qui l'ont aiguillé tout au long de sa vie. Un superbe spectacle, très drôle. On vous offre 2 places. Vous répondez à cette question. 04 73 34 2000. Priscilla vous attend ce matin. En 2020, Denis Podalydès joue dans une comédie de mœurs avec la confrontation entre un papy boomer déboussolé et un manager acariâtre dans une start-up utilisant un jargon anglophone. En clair, dans ce film, il ne comprend pas grand-chose. Vraiment, il fait semblant, il s'en sort toujours. C'est assez amusant comme film, vraiment, sur fond de réalité, cependant. Mais comment s'appelle ce film? Allez, 3 possibilités de réponse. Les deux Alpes, les deux Alfred ou les deux Bruno? 04 73 34 2000. Vous répondez à cette question, Priscilla vous attend. Comment s'appelle ce film sorti en 2020 avec Denis Podalydès? Les deux Alpes, les deux Alfred ou les deux Bruno? Vous remportez une place ou même 2. Allez, on en met 2 pour aller à Châtel-Guyon le 7 mai prochain assister à son spectacle. 04 73 34 2000. On attend vos réponses. On écoute. Coq Robin.

0: C'est bien ça, Cock Robin. Ah ouais, on aime bien Just Around the Corner. Franchement, superbe chanson de Cock Robin à l'instant sur les ondes d'ici Pays d'Auvergne. N'oubliez pas, dans 2 minutes 30, retour de l'info et dans une petite minute, réponse à la question que je vous ai posée.
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0: Et on salue et on félicite Valentine de Rion qui a répondu juste à la question que je vous ai posée. On parlait de Denis Podalydès qui en 2020 a joué dans un film vraiment très très sympathique comme film, avec une histoire d'un papy boomer qui débarque dans une start-up, il comprend rien mais il arrive à s'en sortir. C'est assez jubilatoire comme film. Et bien, comment s'appelait ce film? C'était la question que je posais. La réponse toute simple, Les deux Alfred, réalisé d'ailleurs par le frère de Denis Podalydès, Bruno Podalydès, qui est également réalisateur et comédien. Il y a pas mal de films également avec lui, ou même avec les deux. De temps en temps, on les croise et c'est plutôt pas mal. Voilà donc deux places remportées pour aller voir Denis Podalydès à Sept-Aiguillon. Ce sera jeudi prochain, le 27 mai, à 20h30. Bravo à Valentine, bravo à tous nos gagnants ou gagnantes à venir, passé ou futur. Un petit mot pour vous dire de demain, vous avez la rando 100 à Pont-Gibaud, 5-14 km au départ à partir de 9h de la salle Henri Vidal. Tout Védon vont pour les donneurs, vont pour la collecte du sang, donc c'est demain qu'il faut y aller à Pont-Gibaud.
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0: Et dans l'info d'ici ce matin, on sera dans le cortège de la manifestation du 1er mai d'ici 2 minutes, il est 8h30, voici Valentine Lethès pour les infos.
6: L'impuissance des autorités face à une free party géante dans le Cher, à Cornus. 20 000 fêtards sont réunis depuis hier sur un terrain militaire où se trouvent des mines qui n'ont pas encore explosé. Et des milliers d'autres teufeurs venus d'Allemagne, d'Espagne, de Suisse ou encore d'Italie sont encore attendus. La grève ce samedi chez SFR. En pleine négociation de rachat de l'opérateur par ses concurrents, les 2000 salariés du groupe s'inquiètent de leur avenir, d'un démantèlement pur et simple de l'entreprise et de la fermeture des 300 boutiques SFR en France. 300 000 manifestants recensés hier par la CGT, moitié moins selon la police, pour défendre le 1er mai, dernier jour férié chômé du calendrier, mais aussi réclamer des hausses de salaire sur fond de guerre au Moyen-Orient. Le bras de fer sur les droits de douane reprend entre les États-Unis et l'Union européenne. Donald Trump annonce

0: 25% de taxes dès la semaine prochaine sur toutes les voitures et camions en provenance de l'Union européenne, sans expliquer la raison précise de cette décision. L'espoir est une première en Europe. Un nouveau traitement contre le cancer du pancréas est testé à Grenoble. Un premier patient a déjà reçu cette radiothérapie pour lutter contre l'un des cancers les plus agressifs et une quarantaine d'autres la recevront bientôt. Jamais battus par le Leinster, les rugbymen de Toulon ont encore l'obligation de gagner cet après-midi pour jouer la finale de Champions Cup. Ils jouent leur place à Dublin face aux Irlandais à partir de 16h.
1: On sera devant le poste de télé, ça c'est sûr. Merci Valentine Lethès. L'info d'ici est dans le cortège de la traditionnelle manifestation du 1er mai. Hier matin, plus de 2000 personnes ont défilé dans les rues de Clermont-Ferrand. La manifestation est partie de la place de Lille, a traversé le centre-ville. Une mobilisation particulière cette année, les syndicats ont redit leur opposition à l'élargissement du travail pendant ce jour férié. Le débat s'est invité jusqu'au terminus du cortège, place de la Liberté. Reportage de Joshua Métivier.
2: Et juste en face, le bistrot des frères Arthur et Antoine tourne à plein régime.
3: On a sorti un petit peu de bière, un petit peu de Ricard, ça permet de s'hydrater, c'est important, parce qu'il fait chaud.
2: Ouvrir le 1er mai, pour eux, c'est indispensable, mais les barmen soutiennent le mouvement.
3: Nous, si vous voulez, on est des petits commerçants, on est beaucoup plus proches justement des travailleurs, on était à leur place, on était aussi à la CGT avant, on s'y retrouve, on est copains avec tout le monde et ça fait plaisir de se voir.
2: Mais derrière les sourires, la colère est vive. Luc est un ancien salarié d'EDF, syndiqué CGT.
4: Toute la communication qui a été faite ces derniers jours et les sondages sur le 1er mai, faut-il le supprimer, faut-il le garder, voilà, dans la rue, les gens ont voulu démontrer qu'ils tenaient à ce 1er mai qui est pas uniquement historique, c'est pas une question de coutume, c'est pas du tout ça, c'est que c'est la mémoire d'hommes et de femmes qui sont morts au travail, d'hommes et de femmes qui sont battus pour leurs acquis sociaux. Je discutais avec un copain qui connaît très bien la situation de Liévin. C'est aussi la commémoration des mineurs qui sont morts au fond du trou. Le 1er mai, c'est quelque chose de très important pour les anciens et pour les générations à venir.
2: Plus de 2000 personnes ont répondu à l'appel. Trop peu, pense Luc, pour ce 1er mai si particulier.
4: On sort d'une période d'élections municipales, il y aura l'année prochaine des présidentielles, des législatives, mais c'est pas suffisant. Aller voter, c'est pas suffisant. Il faut participer, il faut s'intéresser, il faut s'investir. Et on voit bien qu'il y a du monde, mais il n'y en a pas suffisamment. On n'est pas à la hauteur de l'enjeu. La mobilisation, elle n'est pas à la hauteur de l'enjeu. Ça nous oblige à nous remettre en question et à réfléchir ensemble comment on fait pour expliquer encore mieux aux gens, pour pouvoir leur faire comprendre que leurs destinées, elles sont aussi dans la rue.
2: Même dans la rue, les avis divergent sur la question du travail le 1er mai. Claire est salariée d'une association humanitaire.
5: Moi, je suis de l'avis, après ce n'est que mon opinion, mais c'est selon la liberté de chacun. Ça doit être selon la liberté de chacun, la volonté individuelle de chaque individu de choisir ou non le 1er mai de travailler. Voilà, selon l'histoire de notre pays, pour moi, ça devrait être ça.
2: Alors, elle marche, car la fête du travail est pour elle un héritage. Dans sa famille, on est syndicaliste depuis 4 générations.
1: La journée de mobilisation a continué avec une fête place de la Liberté pour les 90 ans du Front Populaire. L'actu en Auvergne, c'est aussi une agression au couteau hier.
2: En plein centre-ville de Clermont-Ferrand, un jeune homme de 19 ans est gravement blessé. À 9h, on parle aussi d'une nouveauté pour les secouristes de l'Allier. Leur hélicoptère Hélice Mur 03 a désormais une résidence permanente à Saint-Pourçain-sur-Sioule. Et puis on parle aussi de foot. Rendez-vous de tous les possibles ce soir pour le Clermont Foot. Déplacement à Montpellier et pour assurer le maintien en Ligue 2, c'est très simple, il faut gagner.
1: C'est tellement simple finalement.
2: Le foot au final, c'est...
1: Non mais c'est vrai, dans le sport, vous gagnez, tout va bien, c'est tout, pas compliqué.
2: C'est l'essentiel. La météo.
1: Oui, alors la météo, c'est une pas mal d'éclaircies aujourd'hui. Principalement ce matin, cet après-midi, pas mal de nuages qui vont couvrir un peu le soleil qui est présent ce matin. Et des rafales de vent qui vont atteindre les 50 km/h en plaine, 60 km/h en montagne. Pour les températures, on passera à Ambert de 9 à 22 degrés, Aurillac 13 à 20, Brioude de 10 à 23, en montagne de 12 à 17, Clermont de 12 à 24, Thiers de 13 à 24, Vichy de 13 à 26. Demain, un peu de pluie en plaine, du vent jusqu'à 40 km/h, 14 à 20 degrés attendu. En montagne, un peu plus de pluie, un petit peu plus de vent, 7 à 12 degrés au mieux. Au niveau de la route, il y a une petite difficulté sur l'A89 à hauteur de Celles-sur-du-Rhône dans le sens de Bordeaux-Lyon. Il se pourrait qu'il y ait une manifestation en cours. Si vous avez plus d'infos, nous sommes preneurs, 04 à 73 34 2000.
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1: 8h36, très très bon début de week-end avec ici Pays d'Auvergne. Merci encore une fois de nous avoir choisi pour bien démarrer votre journée que nous allons passer ensemble en bonne partie avec la musique qui fait du bien à vos oreilles. Comme cette chanson, Un point, c'est toi, signé Zazie.

0: Elle a enflammé la scène de la coopérative de mai deux soirs de suite, il y a quelques mois de cela. C'était absolument magique, un très très grand moment. À l'instant, Zazie, un point, c'est toi, 9h-20.
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0: Bouger ou se reposer quand on a mal au dos, c'est la question que l'on se pose et nous allons y répondre ce matin avec notre coach sportif d'ici une dizaine de minutes. Mais avant, évoquons le Festi-Théâtre de Bioza qui nous revient avec l'association Le Théâtre des Trois Roues de Bioza. Nous sommes avec le président Didier Cavard. Didier, bonjour.
3: Bonjour Philippe.
0: Cette année encore, vous nous proposez 11 jours, 11 comédies pour rire du 7 au 19, au 17 mai prochain. C'est à la salle communale La Grange de Bioza. Rappelez-nous un petit peu le principe, le concept de ce Festi-Théâtre.
3: Alors le principe, il est tout simple. Hein. C'est un festival qui est totalement dédié à la comédie. Alors comédie en tout genre, hein, que ce soit du boulevard, du vaudeville, comédie policière, paysanne. L'essentiel, c'est que ce soit des comédies. Et le but du festival, c'est vraiment de permettre aux gens de passer un bon moment de bonne humeur, de convivialité, d'échange. En un mot, le festival est fait pour rire et passer de bons instants.
0: De bons instants avec des troupes qui nous viennent d'où ?
3: Alors, avec des troupes qui viennent essentiellement de la région, hein, essentiellement de l'Allier, du Puy-de-Dôme. Mais cette année, on a la chance d'avoir une troupe qui vient hors région Auvergne, puisqu'on a une troupe qui vient de Givors, de la région lyonnaise, qui vient nous rendre visite au festival.
0: Alors, on va passer effectivement un très très bon moment avec toutes ces troupes, avec toutes ces pièces. Vous-même, les troupes elles-mêmes, entre elles, passent un excellent moment, j'imagine aussi.
3: Oui, tout à fait.
0: Ah oui.
3: C'est aussi le but du festival, c'est un but d'échange public-troupe, et puis les troupes entre elles, pour qu'elles se connaissent, qu'elles parlent un petit peu de leur activité, c'est véritablement ça l'essence du festival. Et effectivement, on a une ambiance plutôt bon enfant, puisque pour la plupart, eh bien, on se connaît beaucoup, hein, plus ou moins, mais on se connaît bien, et donc toutes les troupes qui viennent ici, participent au festival, jouent vraiment le jeu de la bonne humeur.
0: Alors, il se trouve que la compagnie de théâtre des Trois Roues de Bioza ouvre le festival ce jeudi 7 mai à 20h30. La pièce est ma promo. Didier, en quelques mots, de quoi ça parle ?
3: Oh ben, comme son nom l'indique, c'est une personne qui espère obtenir une promotion dans le Nord. Pas de chance, elle a une promotion dans le Sud. Or, il se trouve que son épouse a un amant qui se trouve dans le Sud. Donc voilà, il veut absolument pas aller dans le Sud. Et au dernier moment, l'amant change de place, il va aller dans le Nord. Et puis finalement, lui, il veut aller dans le Sud. Donc tout un jeu de quiproquo, de porte qui claque à droite, à gauche, qui fait que ce pauvre monsieur est bien dans l'embarras.
0: Alors, on a des représentations à partir de jeudi à 20h30, tous les soirs à 20h30, sauf le dimanche, c'est à 15h. Mais tous les jours, il y a, tous les jours, il y a du théâtre, tous les soirs.
3: Tous les soirs, il y a du théâtre.
0: Après-midi.
3: Alors, tous les soirs en semaine à 20h30, et les dimanches, les après-midi, à 15h. Et tous les jours, les gens passeront un bon moment. Ce sera que des comédies et des comédies pour passer un bon moment.
0: C'est quand même une sacrée programmation, un sacré festival qui est là depuis 18 ans et qui se poursuit. Ça se passe bien, justement, Didier. Les spectateurs répondent présents, toujours.
3: Ah ben, tout à fait. Bon, maintenant, on a, si vous voulez, les gens, on a des fidèles qui viennent au festival et qui n'attendent que le festival pour venir voir les troupes. Pour vous dire, Philippe, l'année dernière, on a accueilli plus de 2500 personnes à La Grange. Donc, véritablement, il y a un vrai engouement de ce type de spectacle. Et puis, à La Grange, tout particulièrement, parce que La Grange, c'est une ancienne grange, son nom l'indique, qui a été réaménagée, qui offre une ambiance un petit peu particulière, mais une ambiance chaleureuse, conviviale, qui va très bien au théâtre de boulevard.
0: Bon, vous titillez ma curiosité, je vais passer cette année, je vais venir voir une de ces pièces.
3: Eh bien, c'est très bien.
0: Ah là là, vous m'avez convaincu.
3: Avec plaisir.
0: Allez, on termine. Théâtredestroisroues.fr pour tout savoir. On achète déjà ses places, c'est bon, c'est parti.
3: Alors,
0: Didier,
3: on achète déjà ses places. Donc, sur le site, vous avez un numéro de téléphone qui est le 06 35 63 33 99. Et comme vous l'avez indiqué, vous, en passant par le site, vous pouvez aussi réserver des places. J'insiste sur les réservations, puisque l'année dernière, on a eu, malheureusement, on a dû refuser du monde, tellement il y avait de demandes. Donc, réservez bien vos places, c'est beaucoup plus prudent.
0: C'est noté, merci beaucoup Didier Cavard d'avoir été avec nous. On reviendra la semaine prochaine sur le déroulé de cette manifestation. On parlera des différentes pièces à venir. En tout cas, merci d'avoir été avec nous et bon week-end.
3: Merci beaucoup à vous et bon week-end à vous.
0: Au revoir. 9h moins le quart.
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0: C'est plutôt une bonne nouvelle. On ira tous au paradis et c'est Michel Polnareff qui le dit, 9h10.
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0: Aujourd'hui, dans 2 minutes, pour être en forme, Nordine Attab, notre coach sportif, nous aide à y voir plus clair. Mal de dos, faut-il rester immobile ou continuer à bouger?
2: Ah, c'est une vraie question. Et souvent, on pense bien faire en ne bougeant plus du tout. Sauf que, dans la majorité des cas, le repos total n'est pas la meilleure des solutions. Alors pourquoi? Tout simplement parce que le dos, au final, il aime le mouvement. Quand on reste immobile trop longtemps, les muscles se raidissent, les articulations se verrouillent et la douleur peut s'installer encore plus. Alors, attention, ça ne veut pas dire faire n'importe quoi. L'idée, c'est de bouger, mais intelligemment. On débute à 4 pattes, on appuie sur les mains et les genoux. Ça y est, vous y êtes. À partir de là, vous enroulez le dos en rentrant la tête comme si vous vouliez toucher le ciel avec votre dos. Vous maintenez quelques secondes et ensuite, vous inversez le mouvement. Vous creusez le bas du dos en amenant les fesses en arrière. Et bien sûr, vous ressortez la tête. Et vous effectuez ce mouvement sur 2 séries de 10 à 15 répétitions. Grâce à cet exercice, vous allez mobiliser en douceur la colonne vertébrale, le rachis donc. Et justement, pour les personnes qui auraient des gènes au niveau du dos, et ben tout doucement, ça peut les atténuer.
0: Donc finalement, on continue à bouger, mais sans forcer.
2: Exactement. Ah. On évite les mouvements brusques, les charges lourdes, mais on entretient le mouvement. Et pour ça, on va effectuer un 2e exercice. Après avoir effectué de la mobilité articulaire, on va renforcer la sangle abdominale qui permet de maintenir le dos. On va effectuer un mouvement de gainage de face. Par contre, vous allez prendre appui sur les coudes, mais sur les genoux. Ne levez pas les genoux. Ça y est, vous y êtes. Et à partir de là, en gardant le corps bien aligné, on maintient la posture 20 voire 30 secondes. Et vous pouvez effectuer 4 séries. Attention, hein, le corps doit être bien aligné. Et à partir de là, vous allez pouvoir renforcer notamment le grand droit. Au final, on privilégie des mouvements doux et réguliers. On se renforce et surtout, on écoute son corps. Parce que la douleur, ce n'est pas un signal pour s'arrêter complètement, c'est juste un signal pour adapter. Allez, à vous de jouer.
0: Merci coach. Et demain, comment s'entretenir physiquement quand on n'aime pas le sport? Il fait partie de ces chanteurs américains que l'on aime bien. Alex Warren, tout de suite sur les ondes d'ici Pays d'Auvergne.

0: Ordinary, à l'instant c'était Alex Warren. 9h05, notez que le Café Théâtre des Fonds de Rire à Clermont-Ferrand nous attend ce soir à 18h30 et 21h, mais aussi demain à 18h30 pour la pièce comique Une cellule pour deux. Victime d'une tentative de vol à l'arraché, Jeanne met à terre son agresseur à coups de Krav Maga et de sac à main avant de se faire embarquer à la gendarmerie pour agression. Face à un gendarme aussi étrange qu'incompétent, Jeanne s'apprête à passer la nuit en cellule de dégrisement avec Bruno, ivre malgré lui. Les deux compères injustement enfermés vont trouver les idées les plus saugrenues pour essayer de sortir de prison. C'est donc ce soir à 18h30 et 21h au Café Théâtre Défense de Rire à Clermont-Ferrand, rue Saint-Dominique, et demain à 18h30. Nous avons également demain, eh bien, à l'espace Levrault à Saint-Germain-des-Fossés, la section avicole L'Envol de la Maison des Jeunes de Saint-Germain-des-Fossés dans l'Allier qui organise sa 26e bourse avicole avec 30 exposants, 400 animaux de volière, canaries, grandes perruches, perruches, animaux de basse-cour, vente d'œufs, de poules, de cannes, d'oies, poussins, canetons, oisillons, races de pigeons texans, sotoboka, voyageurs, tambours, culbutants, lapins, volailles, palmipèdes, bref. Il y a tout ce qu'il faut. C'est donc demain de 9h à 15h à l'espace Levrault à Saint-Germain-des-Fossés. Profitez-en. Et puis on note aussi que demain, c'est un vide-grenier qui est organisé à Saint-Bonnet-les-Salliers, non loin de Pérignat-sur-Allier. Notre humoriste maison, Angie Dubert, vous attend à son stand. Prenez le temps de vivre, c'est le bon conseil du jour de Catherine Viguier. Notre astrologue arrive d'ici 30 secondes.
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0: Ce sont des nouvelles de notre ciel astral que nous prenons maintenant avec l'horoscope de ce samedi. Catherine Viguier vient juste de prendre place dans le studio d'ici Pays d'Auvergne, à mes côtés. Catherine, au niveau du zodiaque, c'est la suite d'hier en fait.
3: Oui, avec autant d'intensité. Bélier, vous trouvez votre épanouissement en faisant plaisir ceci avec enthousiasme. Taureau, vous envisagez ce jour avec un ou une autre, mais pas seul, et ce sera un bon moment. Gémeaux, vous, la conjoncture astrale vous invite à vous confier, à dire ce que vous avez sur le cœur. Cancer, vous saurez faire un pas de côté, échapper aux éventuelles difficultés et vivre plus léger. Lion, ce jour de mai vous expose à une situation complexe au sujet du foyer, mais ça le fait. Vierge, n'hésitez pas à entamer le dialogue avec voisins, frères et sœurs, à vous cultiver aussi et à voyager. Balance, prenez le temps de vivre et s'il faut, offrez-vous un petit présent pour vous sentir bien. Scorpion, eh bien la pleine lune influe sur vos émotions, vous êtes hyper réceptif à tout et à tous. Cher Sagittaire, gardez secret ce qui vous est le plus intime, c'est très important. Capricorne, de très belles occasions de faire entendre qui vous êtes et vous tenez bon. Verseau, où que vous soyez, vous devez réagir au sujet de votre travail, aussi au sujet de votre rôle en société. Et vous, Poisson, soyez à l'écoute de votre petite voix intérieure, de votre intuition. Et pour nous tous, laissons libre notre esprit et voyons ce qu'il nous insuffle.
0: Merci Catherine. Et à demain, comment faire un potager sur son balcon? Question que je pose ce matin à Lionel Desbordes, notre coach jardinage. Bonjour Lionel.
4: Bonjour.
0: Alors qu'est-ce qu'on peut planter? Comment planter?
4: Plein de choses. Oui, il y a plein de solutions, il y a plein de possibilités. Donc
0: sur son balcon?
4: Oui.
0: Tout simplement.
4: Tout à fait.
0: Avec un vrai potager.
4: Avec un vrai potager.
0: On pourra manger des tomates du balcon.
4: Ben, oui, normalement.
0: C'est possible.
4: Oui. Si on fait tout comme il faut, oui.
0: Bon, on va découvrir ensemble tout cela. Et bien entendu, toutes vos questions en direct ce matin, 04 à 73 34 2000, vos questions à Lionel Desbordes entre 9h et 10h.
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0: Merci d'écouter Ici, Pays d'Auvergne, ce samedi 2 mai, il est 9h. Toute l'info avec Joshua Métivier, un jeune de 19 ans, poignardé en plein centre-ville de Clermont-Ferrand.
5: L'agression s'est produite cette nuit vers 1h du matin. Selon les pompiers, le jeune homme a été pris à partie par 3 individus devant le rectorat, avenue Vercingétorix. Il a reçu un coup de couteau au bas du dos. Il a donc été hospitalisé en urgence absolue au service de réanimation du CHU.
0: Le Clermont Foot peut assurer le maintien dès ce soir.
5: Il reste 2 matchs en saison régulière en Ligue 2 et ce soir, les Clermontois sont à Montpellier. S'ils gagnent, c'est fait, le maintien est assuré. Même avec un match nul, ça peut passer, mais pas question de s'emballer, Evan Le Bastard, c'est loin d'être gagné.
6: Parce que pour ça, il faut gagner contre Montpellier. Une équipe invaincue lors des 7 derniers matchs. Ils sont en très grande forme et ont besoin d'une victoire pour continuer de croire à la montée en Ligue 1. À Clermont, la dynamique est totalement inverse. Aucune victoire lors des 7 derniers matchs. Le dernier succès date de plus de 2 mois, avec 4 défaites et 3 matchs nuls au tableau de chasse. Mais voilà, Clermont aussi a cruellement besoin d'une victoire pour espérer se maintenir, même s'il faudra garder un œil sur l'actuel barragiste, Laval. Les Mayennais se déplacent chez le leader. 3. S'ils perdent ou font match nul, une victoire du Clermont Foot à Montpellier sera synonyme de maintien. S'ils gagnent, tout se jouera lors de la dernière journée. Les Clermontois doivent gagner pour se rendre la tâche plus facile, mais ils feront face à une ambiance bouillante. Les ultra-montpelliérains fêtent leur anniversaire lors de ce match.
5: Et le coup d'envoi sera donné à 20h donc à Montpellier.
0: Plus de 2000 personnes dans les rues de Clermont-Ferrand hier.
5: Pour la traditionnelle manifestation du 1er mai, ils étaient 158 000 à défiler dans tout le pays, 300 000 selon la CGT. À Clermont, l'ambiance est restée bon enfant, mais les enjeux cette année sont très particuliers. C'était le dernier 1er mai avant la campagne présidentielle l'année prochaine. Et puis, il y a ce débat en cours sur l'ouverture du travail pour ce jour férié. Une nouvelle remise en cause de lutte syndicale, estime Hamid, salarié d'une banque à Clermont-Ferrand.
7: Chaque fois, il y a une étape, il y a une agression supplémentaire. Chaque jour, chaque année, il y a quelque chose qui ressort. Et le gouvernement a reculé, mais on sait qu'il va ressortir un projet de loi. Donc il faut être vigilant. Il faut montrer ce qui se passe aujourd'hui ici, dans toutes les villes de France et les villages de France. Ce n'est pas seulement un jour férié. Alors il y en a effectivement qui vont randonner, tant mieux pour eux. Il y en a qui vont se retrouver en famille, tant mieux pour eux. C'est aussi ça. Mais c'est surtout un jour de combat, comme d'autres droits. Et ben, il ne faut rien lâcher, même si on a perdu pendant les dernières décennies, mais on ne lâche rien.
5: Et lui non plus ne va pas lâcher l'affaire. Sébastien Lecornu est venu acheter son pain en Haute-Loire hier. Visite surprise du Premier ministre chez un boulanger à l'invitation de Laurent Wauquiez. Vous avez la vidéo de cette visite très politique sur ici.fr et l'application ici. À Clermont-Ferrand, la campagne de dons pour sauver le Rio progresse. On vous en avait parlé sur ici Pays d'Auvergne, le dernier. Le dernier cinéma indépendant clermontois est menacé de fermeture. La faute à une baisse de la fréquentation et des subventions. Le Rio a donc lancé une cagnotte pour assurer sa survie. Cagnotte qui dépasse aujourd'hui les 20 000 euros. L'objectif, 100 000.
0: Dans l'Allier, une nouvelle maison pour un hélicoptère.
5: Et pas n'importe lequel. Il s'agit de l'appareil Hélismur 03, un hélicoptère médicalisé qui intervient pour des missions d'urgence 6 mois par an. Arrivé en 2019, il est longtemps resté sans domicile fixe, alternant entre les différents aérodromes bourbonnais. Mais depuis 2024, Hélismur est basé à Saint-Pourçain et il profite aujourd'hui d'un logement 5 étoiles, Emmanuel Moreau.
8: Une hélistation installée à côté du centre de formation des pompiers de l'Allier, avec une aire pour se poser de 20 mètres de diamètre, un hangar pour pouvoir mettre l'hélicoptère à l'abri, une base de vie avec salle de travail, salle de repos et de restauration pour les équipages qui se relaient, et puis une station d'avitaillement, 25 000 litres de kérosène pour faire le plein sur place. Coût total, 1 900 000 euros, 400 000 euros financés par la région et 1,5 million par le département. À Saint-Pourçain, cet hélicoptère est au centre du Bourbonnais, ce qui lui permet d'intervenir rapidement partout. L'année dernière, il a réalisé un total de 459 interventions, dont 2/3 pour aller chercher des patients là où ils se trouvaient et 1/3 pour des transferts entre hôpitaux. Son fonctionnement pour 6 mois doit coûter 960 000 euros, prise en charge par le Conseil départementale de l'Allier et l'Agence régionale de santé.
5: Cette élistation a été baptisée Gérard Diérot, ancien sénateur et président du conseil départemental de l'Allier.
0: C'est un défi réservé aux cyclistes les plus fous.
5: C'est aujourd'hui la troisième édition de la montée infernale à Clermont-Ferrand. 150 participants vont escalader la rue du Docteur Hospital dans le quartier de la Glacière. Au programme, 200 mètres de montée avec 20 mètres de dénivelé. Les premiers coureurs vont s'élancer en musique dans une petite heure. En sport, une débandade pour le Puy Foot. En déplacement à Fleury hier soir, les Ponons ont été corrigés 4-0. Le dernier match de la saison sera samedi prochain avec la réception du leader en national, Dijon. Le sport, c'est aussi une déception pour les handballeurs de Cournon. Les Auvergnats battus de justesse hier soir à Cherbourg, 35-34. Cournon reste cependant dans la course pour la montée en première division. La météo de ce samedi, Philippe, ça s'annonce. Pour l'instant, il fait beau.
0: Pour l'instant, c'est bien. On a des éclaircies. Il fait beau sur Clermont-Ferrand. C'est impeccable. On voit bien que le vent arrive, mais dans l'ensemble, on a du soleil, donc c'est plutôt pas mal. Et pour aujourd'hui, de toute façon, il y aura de belles éclaircies. Et petit à petit, d'ici cet après-midi, pas mal de nuages qui vont venir perturber cette ambiance de beau temps. On doit rester au sec aujourd'hui, d'après Météo France, mais le vent sera bien présent avec des rafales jusqu'à 50 km/h en pleine, 60 en montagne. Côté température, Amberes de 9 à 22 degrés, Aurillac de 13 à 20, en montagne de 12 à 17, Clermont 12 à 24, Issoire de 10 à 24, Thiers de 13 à 24 et Vichy de 13 à 26 degrés. Demain, un peu de pluie en pleine, du vent jusqu'à 40 km/h, 14 à 20 degrés. En montagne, un peu plus de pluie, un petit peu plus de vent, 7 à 12 pour les températures. Vous restez prudents, il y a un véhicule en panne sur la 75 hauteur du Broc, dans le sens Béziers-Clermont-Ferrand. Si vous avez plus d'infos, nous sommes preneurs, on fait la route ensemble, 04 73 34 2000.
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0: 9h07, toutes vos questions à Lionel Desbordes, notre coach jardinage en ce samedi matin, c'est maintenant 04 73 34 2000. On vous reçoit à l'antenne d'ici Pays d'Auvergne. Nous, d'ici quelques instants, on va évoquer le potager sur un balcon. On va voir comment ça peut se passer pour ceux qui veulent faire pousser notamment des tomates cerises pour l'apéro sur le balcon. On voit tout cela juste après Vivre ou survivre, Daniel Balavoine.

0: Daniel Balavoine, vivre ou survivre, il est déjà 9h11.
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0: Accompagné de Lionel Desbordes en ce samedi matin, il répond à toutes vos questions. Lionel, au 04 72 13 34 2000, vous n'hésitez pas, c'est maintenant, c'est tout de suite après. Il sera trop tard. Et en attendant, on vous appelle bien sûr le sujet du jour. Comment faire un potager sur son balcon? Qu'est-ce qu'on peut planter? Comment faire? C'est effectivement les conseils du jour de Lionel. Déjà, première information essentielle, on peut faire un potager
3: sur son balcon. Oui, on peut, tout à fait, bon. Oui. Bien sûr, c'est... On peut pas tout mettre, c'est un peu différent si on a un vrai jardin, mais on peut faire plein de choses, on peut vraiment se faire plaisir. Déjà, il faut s'assurer quelle est l'exposition de son balcon. Ça va un peu conditionner ce qu'on va y faire. L'idéal, ça serait d'avoir 5-6 heures de soleil par jour, pas plus. Pourquoi? Parce que si c'est au soleil du matin au soir, le problème, c'est que ça risque d'être un petit peu compliqué au niveau de l'arrosage. Donc avoir toujours cette problématique-là bien en tête. Et puis après, le choix des contenants, c'est aussi très important. C'est-à-dire, plus les volumes de terre seront importants, mieux on pourra faire pousser des plantes, ce qui est logique, ça va sécher moins vite. Et la plante, il y a des plantes qui ont besoin quand même d'un minimum d'espace. On parlait des tomates, effectivement, on peut cultiver des tomates sur son balcon sans problème. Dans un pot relativement grand. L'idéal, c'est un pot qui fait minimum 40 cm de hauteur. Il y a besoin d'un petit peu de profondeur. Mais si on a un pot suffisamment grand, bien sûr, on peut faire pousser des tomates sur son balcon sans problème. Tomates, poivrons, piments, etc. Condition qu'elles soient quasi suffisamment de soleil, parce que parfois il y a des terrasses ou des balcons qui sont plus ombragés. Et puis on peut aussi profiter, selon comment est construite le balcon ou la terrasse, des zones d'ombre de cette terrasse pour cultiver des espèces un petit peu plus sensibles. Les plantes aromatiques, par exemple, se plaisent très bien en pot. C'est toujours sympa d'avoir des herbes aromatiques à portée de main sur son balcon.
0: Ouais, puis ça pousse bien, ça pousse bien. C'est facile à faire.
3: Ça pousse très très bien. Persil, la ciboulette, si on a un petit coin un petit peu plus ombragé, on peut les mettre là. Ils poussent très très bien. Mais voilà, ce qui va vraiment conditionner, c'est le volume de terre. Plus on pourra offrir aux plantes un volume de terre important, mieux ça poussera. On peut faire pousser des salades, on peut faire des radis. On peut faire plein de choses sur un potager. Avec une grande jardinière, on peut faire des radis, on peut faire des salades dans des jardinières encore un petit peu plus grandes. On peut vraiment faire plein de choses. On n'est pas obligé d'en faire beaucoup. Par contre, la chose qui est importante aussi, si on peut, c'est associer, outre pour l'effet visuel, mettre quelques fleurs sur son balcon. Pourquoi? Pour attirer un peu certains insectes pollinisateurs. Si on met qu'une plante sur son balcon et qu'elle n'est pas hyper fleurie, par exemple une tomate, les fleurs sont toutes petites. S'il n'y a pas d'insectes pollinisateurs qui tournent autour, on aura peut-être moins de rendement. Donc, bien penser à mettre quelques fleurs.
0: Pour
3: attirer un peu les pollinisateurs. Mais ça fonctionne très, très bien. Et bien sûr, faudra faire attention à l'arrosage. L'arrosage est important sur un balcon, forcément. Ça sèche beaucoup plus vite. Le substrat qu'on va utiliser aussi, pas hésiter à mettre vraiment un terreau de qualité. On le voit, un terreau de qualité va mieux retenir l'eau, etc. Donc, offrir vraiment un support et la nourriture nécessaire à la plante. Et puis, comme toutes les plantes, on en parle souvent, toutes les plantes en pot, que ce soit de l'ornement ou du potager, pensez à la fertilisation aussi. Des tomates en pot, c'est des plantes qui sont très gourmandes, qui ont besoin de beaucoup, beaucoup d'éléments nutritifs. Donc, pas hésiter à les aider avec des engrais.
0: Et alors, pour l'arrosage, par exemple, les tomates en pot, tous les matins ou tous les soirs, qu'importe,
3: suivant l'heure, ça va dépendre. Si le volume de terre, mettons, on a un pot qui fait 50 cm de haut sur 30-35 de diamètre, ça fait déjà un beau petit volume de terre. S'il est arrosé tous les 3-4 jours, ça suffit normalement. D'accord. Après, c'est vrai, quand il va faire plus chaud, si la plante a vraiment besoin, on le voit, mais on peut tous les 3-4 jours, ça suffit.
0: Parce que j'ai un camarade à Borgarvandon, Daniel, lui, les tomates, elles sont en pleine terre. Oui. Tous les deux jours, il inonde. Il inonde la terre. Alors, comme ça, il est tranquille. Et tous les deux jours, il recommence.
3: Alors, il est tranquille, mais le problème... Alors, ce qui se passe quand on fait cette méthode-là, si vous voulez, c'est qu'on rend la plante feignante un petit peu. C'est-à-dire, si elle a tout le temps de l'eau, à quoi bon aller faire des grandes racines pour aller chercher l'eau au fin fond?
0: Oui, c'est ça.
3: Et voilà, à quoi bon s'enraciner profondément quand l'eau est à disposition en surface? Donc, c'est à double. Il faut faire attention. Il faut les arroser au début, tant qu'elle s'enracine. Et il faut espacer petit à petit le temps d'arrosage. Normalement, une tomate, quand elle est en pleine terre, même s'il fait chaud, c'est une fois par semaine, pas plus.
0: Parce qu'elle se débrouille. Bah après, parce qu'on la force à se débrouiller.
3: Et on le voit, hein, il suffit de faire l'essai. Hein, vous pouvez semer des tomates, que vous plantez des tomates, une ligne de tomates que vous arrosez tous les deux jours, une ligne de tomates que vous arrosez une fois par semaine. Bah vous verrez en fin d'été, quand vous allez, quand elles vont mourir, vous allez les enlever, vous allez voir le système racinaire, il sera totalement différent. Il y en aura une, celle qui aura été entre guillemets moins arrosée, aura un système racinaire plus important.
0: 04 73 34 2000. On continue de discuter avec Lionel Desbordes ce matin, notre coach. Et vous lui posez toutes vos questions, bien sûr, en direct. Vous connaissez la formule par cœur. Par contre, c'est maintenant, c'est pas après. 04 73 34 2000. Une musique d'ambiance que vous allez peut-être utiliser ce soir sur la piste de danse ou dans votre salon. Voici Patrick Juvet, Lady Night.

0: Lady Night, Patrick Juvet sur les ondes d'ici Pays d'Auvergne, 9h21.
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0: 04 73 34 2000, ce numéro de téléphone, il faut le composer maintenant pour poser toutes vos questions à Lionel Desbordes, notre coach jardinage en ce samedi matin. Alors c'est vrai que on parle de potager sur un balcon ce matin, mais vous pouvez poser toutes vos questions à Lionel, bien entendu. On peut même parler du temps, mon cher Lionel. Cette histoire là, des saints de glace, là, ça arrive bientôt, là.
3: C'est
0: d'ici les 11, 12, 13,
3: c'est
0: là.
3: C'est ça.
0: Bon, donc, en temps normal, il faut faire quoi? Il ne faut pas planter certaines choses avant les saints de glace.
3: Alors, en fait, ce qui se passe, c'est que à cette période, alors on parle de gel, de glace, mais même un rafraîchissement significatif, c'est-à-dire si on passe à des températures nocturnes de l'ordre de 5, 4, 5, 6 degrés, avec de l'humidité, pour les cultures type tomate, justement, c'est des conditions météo qui sont très défavorables. Ce qui se passe, c'est qu'en dessous de 8 degrés, la tomate, elle se plaît pas, elle pousse plus, elle se met un peu en léthargie. Le problème, c'est que si ça dure trop, c'est la porte ouverte à plein de maladies et le plan s'affaiblit et voilà. Et c'est vrai que cette année, c'est ce qui se dessine un petit peu. On dirait bien que pour la semaine prochaine,
0: a priori
3: la météo, ça va pas être terrible, plutôt pluvieux. Alors tant mieux parce qu'on a un petit peu besoin de pluie. Ça fait un petit moment qu'on n'a pas eu de pluie significative. Mais s'il fait 5 degrés le matin, ça va pas être terrible pour les tomates. Ça va pas être terrible. Alors on parle des saints de glace, le gel qui peut, par contre, là, les tuer. Mais des températures fraîches comme ça, si ça dure plusieurs jours, c'est pas positif non plus. C'est vraiment, ça fait végéter les plants, donc. Prudence, patience, voilà.
0: Planter des choses sur son balcon. Alors, on a parlé effectivement de plantes aromatiques, on a parlé de tomates, on a parlé de radis, de salades. Et si on mettait quelques fruits, on peut s'amuser aussi avec les petits fruits?
3: Alors, on peut s'amuser avec les petits fruits, pourquoi pas. Fraisier, bien sûr, fraisier. Framboisier, éventuellement, ça peut pousser dans une jardinière. Ça pousse très bien, c'est des plantes qui sont quand même assez vigoureuses. On peut aussi essayer, maintenant, il existe même des variétés d'arbres fruitiers nains qu'on peut cultiver, qu'on peut cultiver en pot sur un balcon, des mini cerisiers, des mini abricotiers,
0: des mini abricotiers.
3: Oui, il y a des pépiniéristes qui ont créé des variétés comme ça, donc sur des porte-greffes nanifiants, et donc ça fait des arbres qui restent de taille très modeste. Alors c'est pas des bonsaïs non plus, mais ça reste quand même pas très grand. Ça, c'est des ils peuvent être cultivés
0: et ils peuvent donner des fruits.
3: Et ils donnent des fruits, oui, vraiment.
0: Un cerisier sur son balcon, c'est énorme.
3: C'est génial.
0: J'adore.
3: Oui. Alors bien sûr, on n'aura pas le roman d'un cerisier.
0: Donnez-moi quelque chose qu'on fasse un petit milliard, vous voyez, ça suffit. Un petit milliard, là,
3: Puis ça fait plaisir.
0: Mais bien sûr que ça fait plaisir. Ah, d'accord, je savais pas. C'est formidable, ça, dites donc. Donc, finalement, on peut, entre guillemets, faire beaucoup de choses.
3: On peut faire beaucoup de choses.
0: Vous allez dire plein de choses. Oui.
3: Oui, beaucoup. Alors, il faut s'affranchir de la contrainte, comme on disait, de l'arrosage, avoir des volumes de terre le plus grand possible. Mais si on dispose de jardinières un peu de taille importante, maintenant, il y a des résidences où, quand ils construisent les bâtiments, ils incorporent des grosses jardinières, par exemple, sur les balcons, en bâti, avec une évacuation d'eau, etc., où là, on peut mettre des gros volumes de terre, et ça fonctionne plutôt bien.
0: Et bien voilà, merci pour ces informations. 04 73 34 2000, vous nous appelez, vous posez toutes vos questions à Lionel Desbordes ce matin, c'est notre coach jardinage. Faites-le maintenant, si vous le faites à la fin de l'émission, vous le savez, c'est trop tard, après vous êtes déçu. J'ai pas pu passer, j'ai pas pu poser ma question. Vous avez une question, quelle qu'elle soit, vous la posez maintenant, on vous attend.
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0: Aventurier avec Indochine sur ici Pays d'Auvergne, il est déjà 9h30.
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0: Et c'est la question de Jacqueline que nous recevons ce matin. Jacqueline, bonjour.
3: Bonjour.
0: Dites donc, vous êtes à Saint-Sauve-d'Auvergne, vous êtes à quelle altitude?
3: C'est 850, mais moi je suis plus bas. Je suis dans un trou. Donc un petit peu à l'abri des vents.
0: C'est important.
3: Oui, c'est important, même s'il y a la Dordogne qui coule pas loin derrière. Mais je posais la question au sujet que j'ai entendu, que je vous écoute à peu près tout le temps.
0: C'est gentil.
3: Pour les planter, là j'en ai qui font 20 cm, des pieds de tomates, et j'en ai 3 de 40 cm qui ont été achetés par mes filles. Et alors on a une serre, mais qui n'est pas complètement fermée, à la un petit peu de courant d'air, qui a parlé d'humidité. Comme cette année, tout est précoce. Je pense que d'habitude, on ne les plantait pas avant le 15 mai. Mais est-ce qu'on peut les planter?
4: Alors, c'est ce qu'on disait tout à l'heure, faire attention à la météo la semaine prochaine. Ils annoncent quand même un petit rafraîchissement. Donc, faire attention quand même, voilà, jusqu'à quelle amplitude il va y avoir. Donc, faire attention. Après, si vous disposez effectivement d'une serre, c'est bien, ça va les aider. C'est-à-dire qu'on va maintenir un microclimat plutôt chaud, humide, pas trop, parce que là, pour l'instant, c'est plutôt... Il n'y a pas beaucoup de rosée le matin, hein, c'est plutôt sec, donc il n'y a pas trop de risque d'excès d'humidité dans la serre. Et puis après, quand on est en altitude, ce qu'il faut faire attention, c'est un petit peu aussi les variétés de tomates que l'on va choisir, hein, plutôt prendre des variétés précoces qui vont avoir un cycle relativement court, hein, donc c'est-à-dire que des variétés type Marmande, par exemple, qui est une variété très précoce, pouvoir avoir un cycle court. Si vous prenez des tomates plutôt tardives, vos fruits vont arriver au mois de septembre, octobre, ça sera trop tard là-haut. Donc vraiment rester sur des variétés précoce.
3: Mais oui, après si. Et oui. Cœur de bœuf, c'est ça qu'elles m'ont pris, les filles.
4: Alors, Marmande, c'est très bien. Cœur de bœuf, c'est un petit peu plus tardif, mais il y a tellement de variétés. C'est pareil, les cœurs de bœuf.
3: Moi, j'ai que 3 pieds d'une espèce et 6 de l'autre.
4: Voilà. Mais ce qu'il faut faire, voilà, si vous disposez d'une serre, c'est bien. Au moins, si vous les plantez sous la serre, ça va quand même les protéger, même s'il y a un peu de fraîcheur.
3: Humidité, c'est ça. Et puis, quand même.

0: 20 ans hein, qu'on plante comme ça, mais on plantait toujours après le 15 mai. Oui. Et comme cette année, c'était plus précoce, je voulais savoir si je pouvais les mettre rapidement, ben. comme mes pieds de courgette qui sont déjà de 10 cm de haut.
1: Ben
0: c'est juste pour voir ben si, oui. si l'humidité leur fera rien.
1: Ben, on parlait des seins de glace qui arrivent.
2: L'humidité, alors après, c'est vrai que vous, si elles sont sous une serre, l'humidité, alors l'humidité dans l'air, on est d'accord, mais quand même, au sol, il n'y aura pas l'humidité qui à l'extérieur. Donc, c'est quand même plutôt positif. Après, effectivement, dès qu'on démonte un petit peu en altitude, hein, si on veut faire pousser des tomates, il faut avoir une petite serre justement pour pouvoir les mettre comme ça, de façon un peu, presque à la bonne période, on va dire, pour pouvoir avoir des fruits. Sinon, si vous attendez qu'il fasse vraiment pas froid...
0: On les a au mois d'août, normalement.
2: Pardon ?
0: On les a au mois d'août, nous, d'habitude.
2: Et oui, voilà, c'est ça. Donc, il ne faut pas les avoir plus tard, parce qu'après, on peut faire...
0: Qu'avec les automnes qu'il y a maintenant, eh ben j'en ai des fois eu, disons, beaucoup plus tard, jusqu'à début octobre.
2: Ah oui, mais c'est vrai, oui. C'est vrai, mais même ici, alors si on redescend en plaine, c'est pareil, là ça fait plusieurs années qu'on a des tomates presque jusqu'au mois de novembre, presque, hein, parce que tant qu'ils gèlent très très tard maintenant, il fait froid très tard, et c'est vrai que on peut, tout se décale un petit peu. Ouais,
1: Jacqueline, vous avez un petit rayon de soleil à Saint-Sauve ?
0: Oui, mais il y a beaucoup de nuages.
1: Ah oui, c'est ça, nuages éclaircis.
0: Ça fait rien. C'est du beau temps parce que nous, on a une passion qui est depuis... Mais ma fille a passé à France Bleu plusieurs fois. C'est qu'on a les abeilles. On garde le beau temps pour les abeilles.
1: Ah, voilà. C'est formidable, ça. Ah, quelle belle passion. Ah, dites donc.
0: Oui.
1: Formidable,
0: bon,
1: ça.
0: C'est de... Il y a 4 générations. Mais vous avez reçu ma fille plusieurs fois.
1: Ah, bon, c'est formidable, ça. Et bon, on l'embrasse, du coup.
0: Voilà. Ah. Ben, elle n'écoute pas parce qu'elle est à son magasin. Bon, ben, merci.
1: Bon, merci. Bon week-end. Allez.
0: Au revoir.
1: Merci d'avoir été là. 04 73 34 2000, vos questions à Lionel Debord. C'est tout de suite, c'est maintenant.
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1: Le Centre National du Costume de Scène de Moulins fête ses 20 ans avec tous en scène, une exposition rétro-festive qui représente ses collections exceptionnelles. 2 décennies de vie, de collection et de création à découvrir ou redécouvrir dans ce musée unique au monde. Une immersion unique dans les coulisses du CNCS révélant les secrets de l'acquisition de costumes et leur intégration. Plus de 100 pièces emblématiques y sont exposées, illustrant le savoir-faire des costumiers et l'art de la scénographie. L'expo tous en scène, c'est jusqu'au 3 janvier prochain. L'été arrive à grands pas et la ville de Vichy vient tout juste de dévoiler les temps forts de sa programmation estivale. Cet été, vibré à l'Opéra de Vichy, au Fer à Cheval et au port de la Rotonde du 27 juin au 23 août, au rythme de la musique et de la danse. Orchestral Queen, les plus grands succès de Queen en version orchestrale, ce sera le 25 juillet. Murray Head, le 1er août à 19h à l'Opéra de Vichy. Les Beatles Factory le 14 août. Et puis Gilbert Montagnier qui présentera son tout nouvel album L'Amour dans ses mains le vendredi 21 août. Ne manquez pas cette jolie programmation estivale du côté de Vichy.
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0: peut-être connu la voix de Miley Cyrus à l'instant sur les ondes d'ici Pays d'Auvergne, quasiment 10h-20.
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0: Accompagné aujourd'hui de Lionel Desbordes, notre coach en jardinage. Et nous partons maintenant à Évaux-les-Bains pour retrouver Gérard. Gérard, bonjour.
3: Bonjour monsieur, bonjour messieurs, dames.
0: Bonjour, un peu de soleil à Évaux-les-Bains.
3: Bah, c'est grisonné, hein. C'est grisonné. Ça veut poindre, mais ça ne veut pas sortir.
0: Ah là là, c'est terrible, c'est terrible. Bon, en tout cas c'est mieux que demain, parce que demain il pleut.
3: Oui,
0: toujours est-il, Gérard, que vous avez des cerisiers.
3: Voilà, oui, le problème, j'ai un verger qui se situe entre 450 et 500 mètres d'altitude, dans lequel les pommiers se viennent bien, les poiriers également, les pruniers également. Alors les cerisiers fleurissent très bien, mais après la cerise se forme mal, elle tombe, ça dégénère, c'est pas beau quoi. Donc je comprends pas pourquoi. Et donc je suis également clermontois, et sur Clermont par contre les cerisiers viennent des mêmes espèces que j'ai greffées, viennent parfaitement bien. Donc j'ai un problème de terrain sans doute. Qu'est-ce qu'il faut ajouter, je sais pas.
4: Alors le terrain peut y faire pour beaucoup effectivement, mais c'est surtout les conditions météo autour de la plante, c'est-à-dire que si les fruits se forment mal, c'est que la pollinisation se fait peut-être mal.
3: Des ruches, j'ai 4 ruches à côté qui sont à 200 mètres.
4: Mais c'est pas question d'avoir des ruches, s'il pleut et qu'il fait froid, même s'il y a les ruches, les abeilles vont pas butiner.
3: Donc, oui, je sais ça.
4: Voilà. Donc, comme les floraisons des cerisiers interviennent quand même relativement tôt, beaucoup plus tôt que les pommiers, ça peut expliquer aussi cette condition-là. Après, un verger, toutes les plantes, les cerisiers, ce sont quand même des arbres qui vont plutôt préférer les conditions printanières plutôt sèches, hein, et chaudes. Donc, si on est dans un endroit un petit peu humide, que les pommiers viennent bien, ça ne veut pas dire que tous les arbres fruitiers à cet endroit-là vont pousser correctement. Hein. Il y a des endroits où les pommiers et les pruniers vont bien pousser, les poiriers, et puis il y a d'autres endroits où c'est plutôt les abricotiers et les pêchers, et dans ces endroits-là, les pommiers vont mal pousser. Donc, chaque arbre a un petit peu ses conditions de sol. Faire attention, c'est vrai que si vous avez un sol qui est très riche, très humifère, avec beaucoup de matière organique, qui retient bien l'eau, ce n'est pas les conditions que les cerisiers préfèrent.
3: D'accord. Donc, des noyers qui viennent bien également, la noix, sans problème.
4: Ben, vous voyez, parce qu'en fait, en plus, si vous voulez, les mêmes arbres que les vôtres donne très bien des fruits, par exemple ici autour de Clermont-Ferrand où les conditions sont différentes, ben voilà, ça explique, ça vient pas de l'arbre en lui-même si vous voulez, ça vient réellement des conditions climatiques locales qui font que la pollinisation se fait moins bien. Et puis même si la pollinisation se fait bien, faut savoir qu'il y a certaines maladies auxquelles le cerisier est quand même assez sensible, hein, tout ce qui est bactériose, hein, donc ça se manifeste par des petites taches, hein, sur les feuilles et sur les fruits, et avec des fruits qui tombent à peu près dès qu'ils font la taille d'une noisette, ils tombent, ils deviennent marrons et ils tombent. Donc ça, il peut y avoir aussi des maladies. Donc il faut être vigilant à ça. C'est des maladies qui vont se traiter avec des produits à base de cuivre hors cycle végétatif, c'est-à-dire on va traiter à l'automne à la chute des feuilles et au printemps au gonflement du bourgeon. Mais voilà, après, faut aussi faire attention qu'il n'y ait pas effectivement des maladies qui se développent, hein, parce que les cerisiers peuvent avoir parfois certaines maladies. Donc bien s'assurer qu'il n'y ait pas de maladies qui sont pas les mêmes que sur les pommiers par exemple, du coup, et donc voilà, faire attention à ça.
0: Faudrait faire un contrôle technique entre la terre, l'arbre, les maladies et tout ça.
4: Attention à la taille aussi, hein, les cerisiers,
3: oui,
4: attention à la taille, hein, c'est pas des pommiers.
3: Oui.
4: Faut y aller mollo. Les tailles un peu excessives, parfois, ça peut affaiblir l'arbre et ça peut aussi faire que les fruits avortent. Donc faut faire attention, la taille doit être la plus modérée possible.
3: Là, il a un cerisier, bon, lui taillé dur, qui est mort d'un seul coup. Il a séché, il est mort d'un seul coup.
0: Là, ça lui a pas plu l'histoire.
4: Ouais,
3: ça lui a pas plu.
4: Après, c'est vrai qu'il y a beaucoup de cerisiers qui souffrent énormément des périodes estivales très sèches et très chaudes, hein, qu'on a eues ces dernières années. Il y a beaucoup de cerisiers qui ont pas mal souffert, même pas forcément des vieux arbres, hein, des arbres relativement jeunes. Ça souffre. Ils aiment pas trop les grosses périodes estivales. Là, après la fructification, quand il fait très chaud, très sec, ils sont déjà fatigués parce qu'il a fallu qu'ils mettent leurs fruits. Et après, derrière, si les conditions sont très chaudes et très secs, ils n'aiment pas trop ça. Et on a pas mal de casse, ouais.
0: Bon, bon courage, Gérard.
3: Merci.
0: En tout cas, merci.
3: Journée, bon courage également.
0: Bonne journée à vous. Bon week-end. Au revoir. On termine cette petite session avec Mireille de Ghana. Bonjour, Mireille.
5: Bonjour.
0: Bon, vous avez des rosiers. C'est formidable, ça.
5: Oui.
0: Mais ça se passe pas bien.
5: Et j'en ai certains qui ne font pas de boutons.
0: Ils font pas de boutons. Et
5: oui.
0: D'autres qui en font.
5: Oui.
0: Ah.
4: Alors après, les rosiers, ce qui incite la floraison, déjà l'exposition est importante. Est-ce qu'ils sont bien tous exposés pareil? Parce que plus il y a de soleil, mieux ils fleurissent.
5: Ah oui, mais ils sont tous... Oui, oui. Ils sont tous au soleil.
4: Alors, ils ont tous la même fertilisation ?
5: Oui.
4: La même taille ?
5: La même taille.
4: La même taille. Est-ce que vous les taillez de la même façon, tous ?
5: Oui, oui, oui.
4: Ah, c'est bizarre, ça, par contre, parce que si ils sont les uns à côté des autres et qu'il y en a qui fleurissent et pas d'autres, et qu'ils ont la même fertilisation, la même taille, la même exposition, il y a un souci. Et ils ont déjà fleuri, ces rosiers-là ?
5: Oui. Et cette année, au bout des branches, il n'y a pas de boutons.
4: Alors, et vous les avez taillés à quel moment ?
5: Je les ai rabattus avant l'hiver.
4: Oui.
5: Et je les ai taillés au mois de mars.
4: Au mois de mars, c'est peut-être pour ça aussi que, parce que, alors le souci c'est que, effectivement, mars, normalement c'est la bonne période, mais après il faut faire très attention, cette année c'était plutôt précoce, et au mois de mars ils avaient déjà bien redémarré. Le problème c'est que, alors on peut toujours les tailler, mais c'est peut-être pour ça que du coup, s'ils ont été taillés un petit peu tardivement pour certaines variétés, peut-être qu'il va falloir un petit peu de temps, et c'est ce qu'on disait tout à l'heure, ça fait un mois qu'il pleut pas beaucoup, et du coup les plantes, effectivement, il y en a qui ont été taillées, on voit, ils redémarrent pas, ou pas vite. Donc, c'est peut-être pas alarmant. Je pense qu'il y a un petit problème de pluie en ce moment. Et sur des plantes qui ont été taillées comme ça au mois de mars, avril, il a quasiment pas plu. Donc, ils ont pas bien de ressources pour pouvoir renouveau. Moi, ce qui m'inquiète pas, c'est que s'ils sont tous traités pareil, qu'ils ont déjà fleuri, qu'il y en a qui ont des fleurs et pas d'autres, ça vient peut-être juste, c'est juste au niveau des variétés, il y en a qui sont plus précoces que d'autres. Moi, ça m'inquiète pas plus que ça. Si tout est fait pareil pour tous, il n'y a pas de raison.
0: Bon, on se rappelle dans un mois. Mireille. On fait le point dans ce
4: moment. Voilà, c'est pas inquiétant.
0: D'accord.
4: Voilà.
0: On compte sur vous.
5: Bonne journée à tout le monde.
0: Merci, bon week-end. Au revoir. Allez, c'est le dernier appel de cette émission. 04 73 34 2000. Vos questions, Lionel Desbordes. C'est tout de suite maintenant. La dernière session arrive d'ici 4 minutes.
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0: Emmanuel Moir avec Beau Malheur, 10h moins 10.
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0: Oui, mais c'est la dernière session avec toutes les informations de Lionel Desbord, notre coach jardinier. Or, ce samedi matin, et vos questions, en l'occurrence, nous sommes maintenant dans le Cantal, à Rion-Es-Montagne, pour retrouver Jean. Bonjour Jean.
3: Oui, bonjour messieurs.
0: Bon, du soleil ou pas chez vous?
3: C'est couvert, timide.
0: C'est timide, bon d'accord.
3: De nuages un petit peu, oui.
0: Mais... Bon, qu'est-ce que vous avez comme arbre fruitier, Jean?
3: C'est des pommiers, des poiriers. Alors voilà la question que je voulais poser. C'est que maintenant, surtout sur le poirier qui est plus précoce, là, c'est un William. Les pousses à chaque bouquet de fruits qui commence à se former. J'ai des pousses qui démarrent. Et alors, je voulais savoir si ces pousses qui se prolongent très vite, jusqu'à 10-20 cm, il fallait dès maintenant les supprimer ou les laisser.
4: Alors, pas dès maintenant, parce que c'est trop tôt. Si vous les taillez maintenant, vous risquez de faire avorter les fruits. Hein, donc, effectivement, il faudra envisager ce qu'on appelle la taille en verre. Hein, sur les pommiers, les poiriers, on peut l'envisager. C'est-à-dire que dès que les fruits sont à peu près, on va dire, de la taille d'une grosse noix, à peu près pour schématiser, on va pouvoir effectivement épointer. On va couper à peu près à 2-3 feuils après le fruit. Et ça va permettre justement aux fruits de grossir et d'avoir une belle maturité et d'avoir de la lumière. Ça évitera que l'arbre mette.
3: Faut pas que je coupe à ras du bouquet alors.
4: Ah non, faut pas couper à ras du bouquet parce que ce qui risque de se passer, c'est que si vous coupez à ras, vous risquez de faire avorter les fruits. Donc faire attention. Hein, c'est-à-dire que la sève va s'arrêter, mais elle va s'arrêter avant le fruit. Donc du coup, voilà, faut pas couper trop court. En général, faut laisser 2-3 feuilles après le fruit, hein, sur le rameau. Et puis après, bien sûr, il y aura la taille que l'on fera taille d'hiver, qu'on va faire janvier-février, plutôt février, voire début mars, pas bien avant, hein, où on va tailler proprement dit le pommier. Tous les fruitiers à pépins se taillent en fin d'hiver, après les gros froids, après dès qu'on a passé le mois de février-mars.
3: Ces rameaux-là, que j'aurais supprimés en partie, il faut que je les taille comment alors?
4: Les rameaux que vous aurez supprimés, il n'y en aura plus après. Donc, après la récolte, et bien après, il faudra attendre l'hiver prochain pour refaire la taille comme on fait tous les ans, une taille classique après.
3: Oui, bon, la taille classique, je ne sais pas bien. Mais bon.
4: Alors, vaut mieux, même si on ne sait pas bien, vaut mieux faire une taille. À l'œil, hein, même si on se trompe un peu, c'est toujours plus bénéfique. Hein, il y a des arbres, il n'y a pas besoin de tailler, effectivement, les cerisiers, à la limite, on ne les taille pas, ça pousse pareil. Par contre, pommiers, poiriers, si on ne fait aucune taille, le problème, c'est que ce sont des arbres, effectivement, qui vont ramifier énormément. Hein, il va y avoir des branches qui vont se croiser de partout, et on aura très rapidement une baisse significative du rendement. Ces arbres qui ont besoin, pour fructifier correctement, qui ont besoin d'être taillés. Hein, donc, à la limite, même si vous n'êtes pas très doué sur la taille, ce n'est pas grave. Lancez-vous, à la limite, vous regardez un petit tuto, un machin sur Internet, une petite vidéo, et voilà.
3: Alors, j'avais raccourci quelques rameaux aux extrémités, ceux qui étaient plus hauts, et donc après, ça fait un balai à l'extrémité, quoi. C'est ça,
4: mais après, ça, on le supprime à la taille pendant l'hiver, la taille d'hiver, on va supprimer justement, on va raccourcir ces branches-là pour garder un arbre compact.
3: Je supprime le balai, là, je supprime la tête.
4: Ah ben, là où ça a ramifié, faut supprimer, oui. Sinon, après, ça va re-ramifier et on va avoir un arbre qui va faire trop de ramifications. Faut pas qu'il y ait beaucoup de ramifications sur l'arbre. Sinon, c'est au détriment de la fructification, après.
0: Taillez dans le gras, Jean. Et puis, faites un petit tour à la fête du bleu d'Orient-Est-Montagne. C'est quoi? C'est au mois d'août, ça, cette belle manifestation?
3: Bon, la fête du bleu, Non, je connais la fête du bleu. Mais il n'y a pas la taille, ils ne proposent pas les tailles.
0: Bon, en tout cas, vous souhaitez un bon week-end dans le Cantal.
3: Pour vous également, merci.
0: Merci d'avoir été avec nous, à très bientôt.
3: Au revoir.
0: Au revoir. Allez, on termine cette émission, Lionel Desbord, avec un tout petit truc qu'on n'a pas évoqué, parce qu'on parlait de pots, de jardinières, mais certains utilisent également des échelles en bois pour faire en fait de l'agriculture verticale. Avec des étagères, on peut s'amuser aussi.
4: Pour optimiser la place, effectivement. Pour gagner un maximum de place. C'est vrai que des fois, souvent, un balcon, c'est pas forcément très grand. Donc, on peut optimiser la place, effectivement, en cultivant un peu, en faisant comme des échelles, effectivement, un peu verticales. Et ça fonctionne aussi très bien, bien sûr.
0: Donc voilà, une petite astuce pour ceux qui ont un petit balcon.
4: Exactement.
0: Quoi. Donc voilà, on peut se faire plaisir et puis s'amuser après. Eh bien, grignoter quelques tomates cerises quand c'est l'heure de déguster les tomates cerises. J'ai rien dit de spécifique ou de spécial, mais non. D'accord, j'ai été très soft. Daniel Desbordes, merci.
4: Merci.
0: Bon week-end.
4: Ben ouais, bon week-end.
0: Et on se retrouve dans 15 jours.
4: Hein, ouais,
0: c'est Laurence Lally qui sera avec nous samedi prochain.
4: Exact.
0: Allez, bon week-end.
4: Bon week-end.
0: Quasiment 10h-5. Quasiment 10h-5. Place à la musique avec Phil Collins.

0: Tout le talent de Phil Collins à travers cette chanson Two Hearts. Vous restez avec nous dans deux minutes. Retour de l'info.
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0: Ce matin, notez-le, entre 10h et 11h, nous serons en compagnie de Martial Portail pour la balade H2O de ce samedi qui prend la direction de Saint-Rémy-de-Charnia à la découverte du moulin de Pertu. C'est un moulin ancestral et familial dont nous allons faire le tour avec le propriétaire Olivier Roche. Bercé par le cliquetis de l'eau du bief de l'Omer et au rythme du ronron de ses deux roues à auger, le moulin de Pertu broie inlassablement des céréales qu'il transforme chaque jour en farine depuis plus d'un siècle. De 1935 à nos jours, quatre générations de meuniers et meunières de la famille Roubi-Roche se sont transmis les secrets du métier et ont entretenu avec amour ce petit bijou. On en fait le tour dans la balade H2O de ce samedi entre 10h et 11h.
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0: 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Ce samedi 2 mai, il est 10h. Retour de l'info avec Joshua Métivier. 200 mètres de montée, 20 mètres de dénivelé et une pente à 20% à l'arrivée.
7: Oui, elle mérite bien son nom. La montée infernale vient de commencer à Clermont-Ferrand. C'est la course de côte à vélo la plus courte du monde, mais sans doute l'une des plus intenses. 150 cyclistes un peu fous se lancent sur le contre-la-montre. Pour se motiver, ils auront chacun une musique pour les accompagner. Mais il n'y a pas que le chrono qui compte, puisque cette année, le meilleur déguisement est aussi récompensé.
0: À Clermont-Ferrand, une agression à l'arme blanche cette nuit. Un jeune homme est gravement blessé.
7: Il a 19 ans et vers 1h ce matin, il a reçu un coup de couteau au bas du dos. Selon les pompiers, trois individus ont pris la fuite après cette agression. Ça s'est produit en plein centre-ville de Clermont, avenue Vercingétorix, devant le rectorat. La victime a été transportée en urgence absolue au service de réanimation du CHU. Les pompiers précisent que le jeune homme était conscient au moment de son hospitalisation. Les détails sont sur ici.fr. En politique, une journée de mobilisation sociale hier pour le 1er mai. Plus de 2000 personnes ont défilé à Clermont-Ferrand dans une ambiance bon enfant. Le cortège est parti de la place de Lille pour rejoindre la Maison du Peuple. La fête du travail s'est poursuivie dans l'après-midi avec une célébration des 90 ans du Front Populaire.
0: C'est le rendez-vous incontournable pour les fans de Dark Vador et Luke Skywalker.
7: Le retour ce week-end de Génération Star Wars et science-fiction, la plus ancienne convention dédiée à la saga de George Lucas revient à Cusset et parmi les invités, on peut citer Jimmy Lee, l'acteur qui interprète R2-D2 dans les épisodes 7, 8 et 9 des films. Ça se passe à l'espace Chambon et c'est jusqu'à 18h. En Ligue 2, le Clermont Foot peut assurer le maintien ce soir, déplacement à Montpellier et en cas de victoire, ce serait plié. Mais les Montpelliérains sont en pleine forme, ils sont invaincus depuis 7 rencontres et ce soir, ils jouent à domicile. La mission sera donc rude pour les Clermontois, mais le coup d'envoi sera donné à 20h. En National, une soirée de cauchemar hier pour le Puy Foot. Défaite 4-0 sur la pelouse de Fleury, 3e du classement. Samedi prochain, les Poneaux recevront le leader Dijon. Ce sera leur dernier match de la saison. Et puis eux, ils sont passés tout près du but, littéralement. En déplacement à Cherbourg hier soir, les handballeurs de Cournon ont été menés d'un point à la dernière minute. Ils ont lancé un ultime tir pour décrocher le match nul, mais le ballon est passé juste à côté de la lucarne. Les Auvergnats s'inclinent donc 35-34. quand ça rentre pas, ça rentre pas, Philippe.
0: Non, quand c'est ça comme veut pas, ça, ça veut pas.
7: Il y a la météo pour ce
0: week-end. C'est assez couvert, hein, c'est ce que nous dit tout le monde. Effectivement, nuages et éclaircies tout au long de cette journée avec du vent jusqu'à 50 km/h en plaine, 60 km/h en montagne. Au niveau des températures sur Clermont, on sera à 24 degrés cet après-midi. Vichy, 26 et en montagne, 17. Par contre, demain, un petit peu de pluie en plaine, 20 degrés au mieux. Et en montagne, on aura 12 degrés au mieux avec un petit peu plus de pluie et même du vent.
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8: Bonjour à tous. Vous êtes amoureux de la nature au sens large et des solutions pour mieux vivre, ça tombe bien. Nous aussi. La balade H2O de ce dimanche, c'est dans quelques instants.

0: Nous sommes dans un cadre verdoyant, bucolique, magnifique, au bord d'un très joli bief qui alimente les roues du moulin de Pertu. Un moulin qui fabrique depuis très longtemps ses farines. Et on va vous le faire découvrir, ce moulin de Pertu, durant cette semaine dans le reportage H2O.
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0: Olivier Roche, vous êtes le dirigeant de ce moulin ?
2: Oui, avec mon papa qui est encore en activité. Je suis le dirigeant du moulin aujourd'hui, du moulin de Pertu.
0: Ce moulin de Pertu est situé à Saint-Rémy-de-Charnia. C'est une affaire familiale qui existe depuis longtemps ?
2: Alors, qui est dans notre famille depuis 1935, puisque c'est mon arrière-grand-père qui a racheté le moulin aux enchères à la bougie à Clermont-Ferrand, qui était à l'époque exploitant agricole et qui... surtout chercher une maison un petit peu importante pour pouvoir loger sa famille, parce qu'il n'était que fermier là où il était. Et il se trouve que ce moulin était à vendre, avec une maison suffisamment conséquente pour lui. Et quand la bougie s'est éteinte, c'était le dernier à avoir parlé, donc il a eu la maison et un moulin, ce qui fait qu'on est devenu meunier en conservant une activité agricole dans la famille.
0: Alors justement, c'est pas un métier qui s'improvise, on devient meunier simplement parce qu'on achète un moulin ?
2: Non, on ne devient pas meunier parce qu'on achète un moulin. Le meunier historique avait fait de mauvaises affaires, malheureusement. Et donc, il a commencé à transmettre le métier à mon arrière-grand-père. Et puis on apprend. Mais c'est un métier.
0: On va le présenter, ce moulin, un peu sur l'aspect environnemental, technique. Vous êtes situé au bord d'une rivière pour le faire fonctionner ?
2: Alors, nous, on utilise l'eau, donc on est sur un bief, on n'est pas directement sur la rivière. C'est une rivière qui s'appelle l'Omer. Et on a un bief qui fait 3,5 km de long sur la totalité du bief. Historiquement, il y avait beaucoup de moulins, il y avait une scierie qui était en activité et qui utilisait l'eau de ce bief. Aujourd'hui, on est à utiliser l'eau du bief, on est les derniers à utiliser l'eau du bief.
0: Et pour faire tourner un moulin, il faut un gros débit, parce qu'on voit que le bief est bien rempli, il y a beaucoup d'eau là.
2: Il y a de l'eau, et un meunier vous dirait qu'il préférerait avoir beaucoup de chutes et besoin d'un petit peu de moins d'eau, parce que la pression de l'eau est plus intéressante que le volume. Maintenant, nous, on a de quoi alimenter nos deux roues, mais ça va dépendre de la météo. Si vous étiez venu la semaine dernière, on avait arrêté l'eau pendant une semaine parce qu'il a fait moins 13, moins 14 pendant plusieurs jours d'affilée, et on ne pouvait plus faire marcher l'eau parce que le bief avait gelé. Et il y a des étés, on est resté arrêté. Les roues sont restées arrêtées 4, 5 semaines, 6 semaines, parce qu'il n'y avait plus d'eau dans la rivière.
0: Et ça, c'est un problème, j'imagine. Le moulin s'arrête complètement lorsqu'il n'y a plus d'eau ?
2: Non. Le moulin fonctionne avec un moteur électrique et les roues à aubes en complément. L'inconvénient, quand on n'a pas d'eau, c'est qu'on est quand même limité dans ce qu'on veut faire. C'est-à-dire que je ne peux pas forcément tout mettre en route en même temps, parce que sinon, mon moteur électrique est un petit peu saturé. Puis l'eau permet toujours de faire une économie et d'apporter une régularité au fonctionnement.
0: Olivier, vous qui voyez passer l'eau tous les jours dans votre bief, est-ce que vous voyez des conséquences du réchauffement climatique ? Est-ce qu'il y a moins d'eau qu'avant ?
2: Alors, moins d'eau, peut-être quand même un petit peu, mais c'est surtout que je trouve qu'elle est beaucoup moins bien répartie. Et ça, je trouve que c'est assez flagrant. Et on le voit là, les précipitations, nous, à un endroit, les précipitations sont toujours assez faibles par rapport à d'autres endroits dans le département. Mais par contre, c'est souvent on a souvent des à-coups. Voilà. Et c'est vrai qu'on n'a pas de l'eau un petit peu tout le temps, régulier, gentiment. Et je trouve qu'on le ressent aussi sur les autres secteurs de France, où on voit qu'il y a des endroits où ils ont des pluviométries énormes, concentrées en extrêmement peu de temps. Et je pense que ça, on le voyait moins souvent.
0: Un bief comme le vôtre qui court sur plusieurs kilomètres, ça demande beaucoup d'entretien pour que l'eau arrive tout le temps ?
2: Ça demande un entretien régulier et une surveillance, quoi. C'est-à-dire qu'il faut entretenir les berges, il faut enlever les petites branches qui vont venir traîner dans l'eau, venir enlever les ronces, tailler un petit peu les bords pour que l'eau puisse s'écouler convenablement et pas que tout doucement une petite branche plus une autre petite branche plus un petit tas de feuilles, et bien ça vienne encombrer la circulation de l'eau. Donc ça demande un entretien régulier.
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0: Cette semaine, le reportage H2O nous emmène à Saint-Rémy-de-Charniat, pas très loin d'Issoire, entre Issoire et Sarpoil, au moulin de Pertu, un moulin qui fonctionne toujours, qui fait des farines, qui propose de très nombreuses farines naturelles. Nous sommes en compagnie d'Olivier Roche. Olivier, ce moulin donc familial, qui est dans votre famille depuis votre arrière-grand-père, qui était agriculteur au départ, c'était son métier premier. Il est devenu meunier, comme vous nous l'avez expliqué. Et cette tradition agricole, vous l'avez conservée parce que vous continuez à faire vos plantations de blé.
1: Tout à fait. Ben mon arrière-grand-père et mon grand-père et mon père ont continué l'exploitation agricole. Et dans les années 90, mon cousin, lui, était très intéressé par l'exploitation agricole et s'est installé à Saint-Rémy-de-Charniat en tant qu'exploitant agricole. Mon père a continué, et aussi l'exploitation agricole, on va dire le noyau historique. Et quand mon père est arrivé à la retraite, il était plus judicieux que ce soit Jérôme, donc mon cousin, qui lui continue l'exploitation agricole, et moi qui me suis un petit peu plus dédié sur le moulin. Mais on est ensemble tous les jours, on travaille ensemble, on choisit tout ensemble et on avance ensemble.
0: Et donc la qualité des farines que vous produisez dans ce moulin, elle commence déjà dans le champ en fonction des blés que vous avez plantés?
1: Alors, j'ai été à l'école de meunerie à Paris à la fin de mon cursus professionnel et on avait un professeur qui était un ancien, qui était un très très bon dans la meunerie, qui nous disait: les gars, vous aurez fait 80% de votre boulot de meunier quand vous aurez choisi vos variétés de blé, vous les aurez préparées et que vous les aurez mélangées. Donc ça répond à votre question.
0: Mélanger, ça veut dire vous mettez
1: on met plusieurs variétés de blé. Il y a beaucoup de similitudes entre le travail du meunier et le travail d'un chef de chai dans la vigne, dans le vin. Et on va mélanger plusieurs variétés de blé avec des qualités différentes, avec des caractéristiques différentes. Et c'est ce mélange de blé-là qui va nous permettre de donner les farines que l'on va commercialiser. Et en fonction du type de farine que l'on souhaite faire ou des années, on va être amené à remodifier ce mélange de blé pour que les farines soient les plus régulières possibles, parce que c'est vraiment ce à quoi nos clients sont attachés, et qu'elles soient évidemment les plus qualitatives possibles et tout en restant naturelles.
0: Et ce choix justement des variétés de blé, elle va se retrouver jusque dans la miche de pain finale, on va retrouver du goût?
1: Ah, il y a des variétés qui sont assez marquantes et significatives, ouais. Il y a des variétés qui vont apporter vraiment beaucoup de couleurs. Il y a des variétés qui vont apporter des goûts, qui vont être un petit peu plus typés, un petit peu plus caractéristiques. Il y a des choses intéressantes aussi au niveau du produit fini, en fonction du choix des variétés.
0: Vos productions agricoles suffisent à faire tourner le moulin toute l'année ?
1: Alors, pour la partie conventionnelle, oui. Maintenant, au moulin, depuis une quinzaine d'années, on a développé une activité de farine biologique. Et là, c'est des produits qu'on source à l'extérieur, ou chez d'autres agriculteurs, ou via une petite coopérative locale qui, elle, bosse avec les agriculteurs et qui nous permet de nous approvisionner sur des mélanges de blé qui sont aussi qualitatifs et réguliers.
0: Est-ce que pour un moulin, aujourd'hui, dans le monde commercial d'aujourd'hui, c'est ce qui fait la différence? C'est pour ça que les clients vont venir chez vous chercher de la farine, parce qu'elle est différente?
1: La différence, elle se fait sur les produits, sur les hommes, sur énormément de choses. Maintenant, le fait d'être capable d'avoir un approvisionnement qui soit régulier en blé et avoir des produits qui soient réguliers, c'est quelque chose d'extrêmement important pour nos clients.
0: L'exploitation agricole, c'est la même maison, la même entreprise que le moulin?
1: Non. L'exploitation agricole, ça reste deux activités qui sont intimement liées, mais qui sont régies par des organismes différents, si vous voulez. Le moulin, aujourd'hui, c'est une entreprise qui est une SARL, et c'est un régime social qui est différent. Donc l'exploitation agricole, elle est comme, à ma connaissance, tout ou presque exploitation agricole, elle est au régime de la MSA. Et le moulin de Pertu est, lui, une société.
0: Cette affaire familiale, c'est une suite familiale, puisque c'était l'arrière-grand-père qui avait acheté ce moulin. Les descendants ont travaillé ici. Est-ce qu'il y a une transmission? Est-ce qu'il y a des plus jeunes qui s'intéressent à ce métier chez vous?
1: Aujourd'hui, chez nous, il y a des jeunes sur la partie agricole. Pour le moulin, non, pas pour le moment. Maintenant, c'est pas pour ça qu'il n'y aura pas de transmission. Mais moi, je suis encore jeune, j'ai encore plein de choses à faire, plein de pages à écrire.
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1: Olivier Roche, nous continuons à découvrir le moulin de Pertu, le moulin où vous travaillez tous les jours. Là, on est parti dans la meunerie, on est sur des planchers absolument magnifiques, plusieurs étages de machines, les unes au-dessus des autres. C'est une fonction particulière, j'imagine.
2: Oui, un moulin, c'est quasiment toujours un bâtiment assez haut, parce qu'on se sert de la hauteur et de la gravité pour faire passer le produit après dans le plus de machines possible. Donc les moulins sont souvent des bâtiments assez hauts.
1: Alors là, par exemple, on est tout en haut du moulin. Ouais. Et quelles sont ces machines que l'on voit autour de nous? On voit une espèce de caisse
2: en
1: bois.
2: Celle que vous voyez, voilà, ça s'appelle un planchistère. Donc ça, c'est une machine qui va nous permettre de tamiser les farines, de tamiser les produits en fonction de leur granulométrie et de les orienter là où ils doivent aller. C'est-à-dire ou sur les produits finis ou sur d'autres machines pour être encore retravaillé. Et les autres machines, c'est celles que l'on a aperçues en bas.

0: un compartiment de planchistère, on rentre une certaine quantité de farine, on ressort la même quantité de produit, par contre on la ressort en plusieurs fractions différentes. C'est-à-dire qu'on a fractionné le produit en fonction de la granulométrie, et en fonction de ça, on l'envoie là où il doit aller, c'est-à-dire vers les produits finis, ce qui serait de la farine ou du son, puisque chez nous le son est aussi un produit fini, et d'autres produits qui vont être amenés à être repassés sur d'autres appareils pour être encore retravaillés, parce qu'on estime qu'il y a encore un petit peu de farine dessus et qu'on peut aller encore chercher un petit peu de farine.
1: Le son, qu'est-ce que c'est? C'est l'enveloppe du
0: grain de blé? Le son, c'est l'enveloppe, c'est les enveloppes principales du grain de blé, et après c'est des produits que l'on recommercialise auprès des usines d'aliments du bétail ou des gens qui fabriquent de l'aliment pour les animaux. Pour nous, c'est un produit fini, et pour eux, ça redevient de leur matière première qui rentre dans la composition des aliments des animaux.
1: Est-ce qu'il y a une différence entre le grain de blé et le grain de seigle, par exemple? Est-ce qu'on le moue pas de la même façon?
0: Non. Alors, on le moue pas de la même façon. Ça, c'est vrai pour tous les moulins. Le seigle, c'est un produit qui se travaille différemment. Et c'est d'autant plus vrai chez nous parce que le seigle, c'est un produit que l'on écrase exclusivement sur meule de pierre. Puisqu'ici, on a vu le moulin avec les appareils à cylindres, ce que l'on pourrait appeler le moulin moderne. Maintenant, quand on est dans un endroit comme ça, ça peut faire rigoler, mais le principe de fonctionnement, c'est le principe de fonctionnement d'un moulin moderne. Et on a aussi des meules où on fabrique des farines de meules. Et chez nous, le seigle est écrasé exclusivement sur meule de pierre.
1: Ça lui donne une qualité particulière d'être...
0: Ça donne un produit qui est beaucoup plus typé, qui est différent, qui est peut-être un petit peu plus rugueux, un peu plus rustique. Mais nos clients sont attachés à cette typologie de produit, ils y sont habitués et ça fonctionne très bien. Et ça permet aussi de se démarquer un petit peu de ce que l'on peut trouver.
1: Une meule de pierre, il faut la changer souvent, elle s'use avec le temps?
0: Une meule de pierre, elle s'use, donc il faut la réhabiller, il faut l'entretenir, il faut envoyer de la marchandise très propre dessus pour pas l'abîmer le moins possible. Et au bout d'un certain temps, oui, on est obligé de... Ça peut arriver qu'on soit obligé de l'échanger.
1: Bon, ici, on est à l'étage des planchistères et on voit à travers le plancher des courroies qui passent, oui, qui entraînent les machines. C'est un fonctionnement à l'ancienne avec des courroies de transmission.
0: Mais comme on l'avait dit dans un reportage précédent, on a un moteur électrique et deux roues. Tout ce que vous voyez devant vous va fonctionner ou avec ce moteur électrique ou ces deux roues pour la partie du moulin à farine blanche, farine sur cylindre. Donc, toutes les transmissions se font par des courroies qui vont, qui viennent, qui traversent les murs, qui traversent les planchers et qui vont nous permettre d'aller faire fonctionner toutes les machines.
1: Le matériel que l'on voit ici, par exemple, au niveau des planchistères, c'est un matériel ancien ?
0: 1950. Tout ce que vous voyez devant vous, le parquet, les machines, ça a été refait en 1950.
1: Et pourtant, ça paraît en super état.
0: Ça demande de l'entretien, oui, et d'être un petit peu méticuleux. Mais c'est du matériel qui est fait pour durer. Le matériel de meunerie est du matériel qui est fait pour durer.

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1: Guillaume Claveau.
2: Le club de salsa de Tauves vous invite à une soirée 100% latino à la salle de spectacle La Bascule, aujourd'hui dès 18h. Au programme, initiation, concert, repas, soirée dansante, le tout pour 25€. Que vous soyez danseur confirmé ou simple curieux, venez partager un moment chaleureux et festif aux couleurs de l'Amérique latine. Et voilà que reprennent dès aujourd'hui les foires traditionnelles de Briant à Compin. Que ce soit à travers la dégustation de spécialités locales ou la découverte de l'artisanat régional, chaque aspect de la foire est une célébration de l'authenticité et de la passion. Et n'oubliez pas les casse-croûtes dans les burons, ouverts pour l'occasion. Une bonne occasion de découvrir le Cézallier. 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
1: Cette semaine dans H2O, nous visitons le moulin de Pertu à Saint-Rémy-de-Charnia avec Olivier Roche. Et là, Olivier, on est, on dirait, une espèce de forêt de poutres, de morceaux de bois enchevêtrés les uns dans les autres. Qu'est-ce que c'est ?
2: Alors ça, c'est un étage intermédiaire. Dans tous les moulins classiques, on retrouve un étage qui va être similaire. Et on se sert de la hauteur pour regrouper des produits qui ont la même granulométrie. Parce que le planchistère va tamiser les produits en fonction de leur taille, mais on va arriver à avoir des produits de taille à peu près identique à différents endroits. Et ces produits, il faut qu'on les regroupe pour aller les amener là où ils doivent aller, c'est-à-dire ou vers les produits finis ou pour être retravaillés. Donc on a toujours, voilà, un petit peu les gens appellent ça la forêt, mais un enchevêtrement de conduits qui vont se regrouper pour aller amener le produit là où il doit aller.
1: Et oui, parce qu'en fait, ce ne sont pas des poutres, hein, c'est des goulottes, en fait.
2: Tout à fait.
1: Des goulottes
2: creuses. Des conduits. Nous, on appelle ça des conduits. Dans un moulin un petit peu plus moderne, c'est des tuyaux, maintenant des tuyaux en inox. Mais ça a toujours le même aspect d'être assez impressionnant parce que c'est beaucoup de tuyaux qui sont enchevêtrés et c'est assez joli. Même dans un moulin extrêmement moderne, tout inox, c'est toujours quelque chose qui est assez beau à voir.
1: C'est votre orgue à vous ?
2: C'est ça. C'est l'orgue du meunier. C'est toujours l'étage qu'il y a sous le planchistère, c'est ça.
1: Olivier, on continue la visite et cette fois-ci, vous allez nous emmener vers les meules ?
2: Eh bien, on va aller voir les meules et là, c'est un autre processus qui commence.
1: Alors Olivier, ça y est, on est dans la salle des meules de pierre, hein, c'est ça ? On les aperçoit ou pas ?
2: Tout à fait, on aperçoit ce qu'on appelle la meule dormante, donc la meule qui ne bouge pas, qui est ici. Donc ça, on l'aperçoit.
1: Elle est en quelle matière ?
2: Elle est en pierre. Alors pierre, c'est des pierres qui sont en granit reconstituées.
1: D'accord, donc c'est quelque chose de très dur en fait, c'est ça ?
2: C'est des pierres qui sont très dures, assez abrasives et qui ont des sillons et qui vont permettre de venir dérouler le grain de blé, de venir l'écraser et de venir faire que le produit va s'acheminer sur les extérieurs pour après repartir dans le circuit.
1: Il suffit d'un seul passage pour que le grain de blé se transforme en farine ?
2: Là où c'est très différent entre les appareils à cylindres et les meules, c'est que sur un système avec les cylindres, on peut retoucher le produit plusieurs fois. Sur les meules, on n'a qu'une seule chance.
1: Ah oui, donc faut pas se rater.
2: Faut pas se rater.
1: Ce qui veut dire qu'il y a toute une phase de réglage au début ?
2: Ouais, il y a une grosse phase de réglage et on est beaucoup plus sensible aux variations de matières premières que l'on va envoyer dessus. Parce que justement, il faut être bien plus vigilant. Suivant le produit qu'on envoie dessus, on peut pas... on n'a pas plusieurs chances. Il n'y a pas derrière un autre passage, une autre fois, retamiser, ainsi de suite. Donc il faut être bien plus vigilant. Après, on travaille avec des débits aussi qui sont beaucoup plus faibles. Les meules travaillent toujours avec des débits beaucoup plus faibles que même le plus petit des appareils à cylindres.
1: Est-ce que la météo entre l'été et l'hiver amène une différence aussi dans le travail ?
2: Oui. Oui, tout bêtement, ce qui nous est arrivé ce matin, c'est-à-dire les courroies, la météo va faire varier un petit peu la tension des courroies, donc il faut être très vigilant avec ça. L'humidité dans les conduits, ce que vous appuyez l'ordre, l'humidité peut nous causer des soucis aussi quand on a des temps très humides. C'est toujours un petit peu plus embêtant et il faut surveiller un petit peu plus parce que la farine a tendance à se colmater un petit peu plus. Les changements de température, les changements de météo, d'humidité ont vraiment une incidence sur notre travail.
1: Alors là, aujourd'hui, les machines sont arrêtées justement pour le changement de courroie, pour que vous puissiez remettre le moulin en route.
2: Tout à fait.
1: Mais c'est un univers assez bruyant en général, il y a beaucoup de bruit. Et est-ce que ce bruit du moulin, c'est quelque chose que vous surveillez toujours d'un coin d'oreille parce que ça va vous parler ?
2: Tout meunier travaille autant avec ses oreilles qu'avec ses yeux. Dès qu'il y a un bruit qui change, le moulin, c'est une musique. Et dès qu'il y a une fausse note, on l'entend. Et on travaille énormément avec nos oreilles. Et c'est vraiment ça. Le moulin, il fait un bruit. Chaque moulin a un bruit. C'est une partition. Et dès qu'on a un bruit qui va changer ou quelque chose, ça peut être normal. On le savait, on l'avait prévu, on l'avait anticipé. Mais ça peut être aussi anormal. Et là, dans ce cas, il faut vite aller voir parce que ça veut dire qu'il y a quelque chose qui ne se passe pas comme on souhaite.
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0: Nous visitons cette semaine le moulin de Pertu à Saint-Rémy-de-Charnia, un moulin qui produit de la farine pour l'alimentation, alors qu'il fait pousser son blé et qui travaille ce blé pour en faire de la farine, différentes sortes de farine. Il y en a combien de sortes, Olivier ?
1: On a deux grandes sortes de farine, sur la farine blanche en cylindre, et après on a 6 ou 7 sortes de farine sur meule de pierre, parce qu'on écrase un nombre de produits différents et beaucoup plus importants sur meule de pierre que sur les appareils à cylindre.
0: Et donc la différence de toutes ces farines, ça va être quoi, la granulométrie ?
1: Ah ben, et puis les variétés, parce que les farines sur cylindre chez nous, elles sont exclusivement sur blé. Donc il y a la farine de tradition française ou de la farine nature. Et sur meule, on va écraser du blé, du seigle, du petit épeautre, du grand épeautre et du corrosin. Et ça, on va le décliner pour certains des produits, on va le décliner en type 110 ou en type 150, donc ce qu'on pourrait considérer du complet ou de l'intégral.
0: Ça veut dire quoi d'ailleurs ces chiffres quand on achète un paquet de farine type 50, type 45, c'est quoi ?
1: Le type des farines, c'est le taux de matière minérale qui est contenu dans la farine. Et c'est une analyse qu'on peut faire. Alors moi, je ne suis pas équipé en interne, mais beaucoup de meuniers le sont, et qui vous permet de définir dans quelle classification vous êtes. Et après, suivant les types de farines, elles peuvent avoir des préconisations pour une ou l'autre utilisation.
0: Quelqu'un qui veut faire son pain à la maison et faire du bon pain, il faut prendre quelle farine ?
1: Eh bien, il faut prendre une farine à minima type 65, et après aller jusqu'à une farine complète suivant le type de pain que l'on souhaite faire.
0: Et pour les pizzas, pareil
1: Pour de la pizza, la type 65, c'est très bien.
0: Qui sont vos clients au moulin de Pertu ?
1: Alors, nous, on a deux grandes familles de clients aujourd'hui. On a des artisans boulangers qui sont exclusivement dans le Puy-de-Dôme ou la Haute-Loire au jour d'aujourd'hui, et qui sont des clients directs de l'entreprise. Et via notre activité de farine de meule, on recommercialise nos produits aussi chez des confrères et des collègues meuniers qui ne produisent pas de farine de meule, et pour certains qui ne produisent pas de farine de meule biologique, qui plus est, et du coup qui vont recommercialiser les produits qui vont permettre de compléter leur gamme.
0: Vous faites de gros volumes ?
1: Non. Non, on reste. On est des tout petits moulins. Moi, ce que je fais dans une année, il y a des moulins en France qui le font en une demi-journée.
0: Ah oui, voilà, mais le travail n'est pas le même non plus.
1: Pour vous donner un ordre d'exemple, le travail n'est pas le même, mais le résultat est là quand même. C'est-à-dire qu'en 12 heures, ils font le travail que nous, on met 365 jours pour faire.
0: Il y a une évolution au niveau des goûts des clients qui vont acheter du pain. Aujourd'hui, on sait qu'il y en a beaucoup qui se plaignent d'être allergiques au gluten, des choses comme ça. Ça a des conséquences, vous, sur votre métier ?
1: Alors, indirectement, oui, ça a des conséquences sur notre métier, parce que il y a des gens qui sont réellement intolérants au gluten, et ça s'appelle la maladie cœliaque. Moi, je suis assez bien parlé pour en parler, puisque ma tante, qui était donc fille de meunier, a été diagnostiquée cœliaque il y a de très nombreuses années, et à l'époque c'était quelque chose qui n'était pas très courant, et ils ont mis assez longtemps pour le diagnostiquer. Donc ça, c'est une intolérance totale au gluten, et il y a des gens qui sont de plus en plus intolérants au gluten. Maintenant, ce qu'il faut savoir, c'est que le gluten, il y a pendant de nombreuses années, et chez nous aussi, il y a quelques années encore, on est arrivé à additiver les farines en gluten. C'est-à-dire qu'on rajoutait du gluten pur dans les farines pour améliorer la qualité des farines et pour que les produits soient plus simples et plus faciles à travailler. Nous, on a fait un choix depuis quelques temps de supprimer l'intégralité des gluten rajoutés dans nos farines. Les farines qu'on commercialise ne contiennent exclusivement que le gluten de blé que l'on aura fait pousser. Voilà. Et après, il y a autre chose qui est aussi important, c'est la manière dont on va mettre le produit en œuvre. C'est-à-dire qu'avec une même farine, si on travaille sur des très grandes fermentations, si on travaille sur des levains, ben on aura une dégradation des gluten qui vont être complètement différentes, et une manière d'assimiler le produit qui sera complètement différente. Et les farines de meule sont toujours des farines plus riches en fibres, puisque le type est plus élevé, et c'est des choses aussi qui vont dans le sens de ces gens qui peuvent avoir une intolérance au gluten, parce que c'est des produits qui sont généralement plus digestes.
0: Olivier, pour terminer ce reportage, vous nous avez parlé de votre arrière-grand-père qui avait acheté ce moulin dans les années 30. Mais ce moulin, il a une histoire beaucoup plus ancienne. Vous avez retrouvé sa trace loin dans l'histoire.
1: Oui. Ma mère avait fait faire une étude généalogique. Visiblement, en 1500, 1600, il y a des écrits qui prouvent qu'il y avait déjà un moulin à Pertu. donc sur le site sur lequel on est, ce qui veut dire que le bief existait déjà aussi, puisqu'à l'époque, c'est une certitude qu'il n'y avait que l'eau pour faire fonctionner le moulin. Donc il y a une vraie histoire de la meunerie sur la commune de Saint-Rémy-de-Charnières.

0: Merci à Olivier Roche de nous avoir éclairé sur son métier de meunier et de nous avoir ouvert les portes de son moulin à Saint-Rémy-de-Charnia. Pour en savoir plus, je vous invite à aller sur le site internet du moulin, moulin-de-pertus.fr. Pertus s'écrivant P-E-R-T-H-U-S.
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1: Merci d'écouter Ici Pays d'Auvergne, il est 11h. C'est le retour de l'info avec Joshua Métivier, un jeune de 19 ans, poignardé en plein centre-ville de Clermont-Ferrand.
2: L'agression s'est produite cette nuit vers 1h du matin. Selon les pompiers, le jeune homme a été pris à partie par trois individus devant le rectorat, cette avenue vers Saint-Gétorix. Il a reçu un coup de couteau au bas du dos et il a donc été hospitalisé en urgence absolue au service de réanimation du CHU.
1: Le Clermont Foot peut assurer le maintien dès ce soir.
2: Il reste deux matchs en saison régulière de Ligue 2 et ce soir, les Clermontois sont à Montpellier. S'ils gagnent, c'est fait, le maintien est assuré. Même avec un match nul, ça peut passer en cas de défaite du barragiste Laval. Tous les scénarios vous sont expliqués sur ici.fr. Le coup d'envoi du match Montpellier-Clermont-Foot sera donné à 20h ce soir. Plus de 2000 personnes dans les rues de Clermont-Ferrand hier. C'était la traditionnelle manifestation du 1er mai. Le cortège a traversé le centre-ville dans le calme. Parmi les principales revendications des militants, le refus de l'ouverture du travail pour ce jour férié. La journée s'est terminée avec un rassemblement Place de la Liberté. Vous avez le reportage sur la manifestation sur le site et l'application ici. Lui a visité les commerçants qui bossent le 1er mai. Sébastien Lecornu est venu acheter son pain en Haute-Loire hier. Visite surprise du Premier ministre chez un boulanger et un fleuriste à Saint-Julien-Chapteuil. Le chef du gouvernement était accompagné du député Laurent Wauquiez. Vous avez la vidéo de cette visite sur ici.fr. Et l'application ici.
1: C'est un défi réservé aux cyclistes les plus fous.
2: C'est aujourd'hui la troisième édition de la montée infernale à Clermont-Ferrand. 150 participants se lancent un par un pour escalader la rue du Docteur Hospital. C'est dans le quartier de la Glacière. Au programme, 200 mètres de montée avec 20 mètres de dénivelé et une arrivée sur une pente à 20%. Et puisqu'on parle de vélo, on peut saluer la performance de Romain Bardet. Le Brivadois termine 5e sur la Traca, une course mythique du circuit Gravel, 325 km et 4000 mètres de dénivelé positif au programme. Vous l'imaginez, c'est une course particulièrement difficile et c'est la plus longue épreuve jamais disputée par le cycliste auvergnat. Le sport, c'est aussi une débandade pour le Puy Foot. En déplacement à Fleury hier soir, les Ponons ont été corrigés 4-0. Le dernier match de la saison sera samedi prochain avec la réception du leader national Dijon. Mais la météo pour l'instant, Philippe, il y a des nuages au-dessus de Clermont-Ferrand.
1: Oui, c'est assez perturbé au niveau du temps avec peu de rayons de soleil. De temps en temps, il y en a, mais là, c'est très couvert. Ce sera comme ça une bonne partie de la journée sur l'ensemble de la région. On devrait rester au sec au niveau des prévisions météo pour aujourd'hui. Par contre, le vent est bien présent. Il devrait atteindre les 50 km/h en pleine, 60 km/h en montagne. Côté température, pour Ambert, on va atteindre les 22 cet après-midi. Aurillac, 20 degrés. En montagne, 17. Clermont-Ferrand et Issoire, 24. Ainsi qu'à Thiers, Saint-Flour 18, Vichy 26 degrés. Demain, un peu de pluie en plaine, du vent jusqu'à 40 km/h, 14 à 20 côté température. En montagne, un peu plus de pluie, un peu plus de vent et 7 à 12 degrés.
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1: La Volcanic Agility Cup se déroule depuis hier à Orsines, dans le Puy-de-Dôme. C'est la 5e édition de cette manifestation et nous sommes en direct avec notre baladeur Christophe Barbeau. Christophe, bonjour.
4: Bonjour Philippe, bonjour à tous.
1: Quel temps fait-il ?
4: Nuageux, avec encore une petite percée du soleil, mais tout va bien pour l'instant.
1: Bon, voilà. C'est super. Qu'est-ce que vous allez nous proposer ? Qu'est-ce qu'on va vivre avec vous ?
4: Ah bah écoutez, un rendez-vous qui ne va pas manquer de mordant, puisqu'on va parler d'agility. Oui. On est à Orsines, un plateau relevé, une ambiance festive. Ça, c'est l'ADN de la Volcanic Agility Cup. Un jeu complice où maître et chien sont associés pour arriver au bout du parcours avec un minimum de pénalités dans un temps défini par un juge, n'utilisant que sa voix et sa gestuelle. Le conducteur est habile pour permettre à son chien d'aller d'un point A à un point B le plus rapidement possible, sans commettre aucune faute. Sur une vingtaine d'obstacles, il y a trois parcours. On est sur le complexe sportif dédié habituellement au jeu du ballon rond, le football. Eh bien, une fois n'est pas coutume, c'est de l'agility qui vous intéressera, une discipline ludique par excellence. La base reste une éducation du maître et du chien. On va aller rencontrer Maxime Parot, l'organisateur et le président de la Volcanic Agility Club. On ira voir quelqu'un qui a un talent énorme puisqu'il a été qualifié au championnat d'Europe et au championnat du monde. C'est ses prochaines séances. On ira voir celui qui est à la fois compétiteur et juges. On ira voir l'un des bénévoles et puis on ira voir également une ostéopathe animalière. C'est le programme que je vous propose jusqu'à midi. Les conducteurs, les chiens sombreux, et je peux vous dire que depuis ce matin, 8 heures, il y a énormément de monde. Près de 500 personnes sont d'ores et déjà présentes et repartent avec le sourire parce qu'avant tout, s'il y a l'esprit de la compétition, Philippe, ici, c'est une grande famille et même si on joue sa place, le podium, on est une grande famille, on a le sourire, on s'entend bien et on sait que ça va se terminer autour d'un bon Saint-Nectaire ou d'une bonne bière locale.
1: Eh bien voilà, c'est très bien ça, c'est une bonne fin de parcours, mon cher Christophe, en direct. Aujourd'hui, Dorsine pour la Volcanic Agility Cup. On revient d'ici 3 minutes 50, juste après Etienne Daou.
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0: Quelle belle chanson. Oui, mon neige à moi avec Étienne Dao à l'instant sur les ondes d'ici Pays d'Auvergne, quasiment 11h10.
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0: Christophe Barbeau en direct d'Orsines ce matin pour la Volcanic Agility Cup, 5e édition de cette manifestation qui se déroule encore aujourd'hui et demain puisqu'elle a commencé hier. Christophe, vous êtes avec Maxime Parot qui est l'organisateur de cette manifestation et le président du club.
3: Oui Philippe, Orsines, c'est là où nous nous trouvons ce matin avec cet événement incontournable, la Volcanic Agility Cup. On est au complexe sportif, les terrains de foot synthétique ont été transformés en terrain de compétition, terrain de jeu, on va parler agility, un plateau relevé et une ambiance festive pour nous présenter tout ça. Maxime Parot, le président de la Volcanic Agility Cup. Bonjour Maxime.
4: Bonjour.
3: Dites-moi, je n'imaginais pas voir autant de monde de si bon matin, ça y est. La compète est partie, c'est depuis hier, plateau relevé, les meilleurs agilitistes français sont là, mais pas seulement.
4: Non, sur la Volcanic Agility Cup, on a tous les niveaux, du niveau grade 1 en passant par le numéro grade 2, et effectivement les meilleurs compétiteurs qui officient en niveau grade 3.
3: Alors pour cette 5e édition, c'est une gold édition que vous nous préparez, c'est parti depuis hier vendredi, c'est jusqu'à demain, près de 400 concurrents par jour, 3 jours de compète, 6 jours pour évaluer les performances. Pour celles et ceux qui nous écoutent, l'agility, c'est quoi exactement comme discipline, Maxime ?
4: Alors l'agility, c'est un sport canin, donc comme son nom l'indique, on la pratique avec son chien. On s'élance sur un parcours d'obstacles qui sont numérotés de 1 à 22 dans la majorité des cas. Les parcours sont composés de tunnels, de sauts, de slalom, mais aussi d'obstacles à zone, comme vous pouvez le voir, la passerelle, le toit, la balançoire. Et l'objectif, c'est de parcourir ce parcours avec son chien en respectant l'ordre des numéros, en faisant le moins de fautes possible et faire le parcours avec le temps le plus faible possible pour espérer être dans les premières places.
3: Trois parcours, parce que trois niveaux de compétition différents. Les parcours, chaque conducteur, chaque compétiteur va le découvrir le jour de la compète et dispose de 8 minutes pour cela. Que faites-vous pendant ces 8 minutes précisément ?
4: C'est exactement cela. Le juge pose son parcours, met les numéros et les compétiteurs ont 8 minutes pour aller le repérer. La petite subtilité, c'est qu'ils vont le repérer seul, sans le chien. Donc pendant ces 8 minutes, ils analysent les trajectoires, l'ordre des numéros, de quel côté ils vont passer par exemple de la passerelle, comment ils vont indiquer à leur chien de rentrer dans le slalom, etc. etc. Et une fois que ces 8 minutes sont passées, ils échauffent leur chien, ils se préparent mentalement et ils s'élancent avec leur chien sur le parcours, sachant que le chien, lui, découvre le parcours en live.
3: Qui a le plus de pression, le conducteur ou le chien, Maxime ? C'est la question que je me posais tout à l'heure avant.
4: Alors la question n'est pas forcément facile à répondre. Peut-être qu'il faut la poser directement à des concurrents que vous trouverez sur l'événement. Mais ça dépend des chiens, ça dépend des personnes, ça dépend de l'enjeu aussi. Aujourd'hui, certaines personnes sont déjà qualifiées à la finale avec les parcours d'hier. D'autres essayent encore d'obtenir leur ticket pour disputer la finale de ce soir.
3: C'est ouvert à tous, bien sûr. N'hésitez surtout pas à venir découvrir cette activité si vous êtes curieux. Niveau relevé, on l'a bien compris. Ambiance festive, les compétiteurs aiment cette édition. Pourquoi, Maxime ?
4: Alors c'est ce qu'on dit souvent, effectivement l'édition est relevée, les meilleurs duos sont présents, mais il y a aussi un côté très festif sur ces trois jours, avec une animation, de la restauration, les gens viennent faire de l'agility au cœur des volcans d'Auvergne, et il y a aussi tout ce cadre des volcans qui intéresse nos compétiteurs.
3: Donc c'est à ne pas manquer, ça va être encore tout au long de cet après-midi et tout au long de la journée de demain dimanche. La finale, faut être là ce soir. Faut absolument la découvrir.
4: La finale, faut être là. On allume les lumières. C'est une finale avec un petit peu d'ambiance. Vous le verrez. Les meilleurs duos sont qualifiés avec également des lots très intéressants à gagner sur cette finale grâce à l'ensemble de nos sponsors.
3: Bon, votre pronostic, est-ce qu'on a une idée parmi les favoris de qui pourrait bien repartir avec la coupe sous le bras ?
4: Je vais répondre de façon assez simple. Les trois vainqueurs de l'année dernière sont présents. Ils s'élanceront chacun sur les parcours, donc à eux de réitérer l'exploit.
3: Rendez-vous Orsines pour découvrir l'agility. Nous, on est ici jusqu'à midi. Dans un instant, on va rentrer sur l'un des trois trois parcours à la rencontre des compétiteurs, des juges, et on fera le tour du propriétaire. Allez, merci beaucoup Maxime Parot d'être des nôtres. On est avec vous jusqu'à midi.
0: Oui, Christophe Barbeau en direct d'Orsines. N'hésitez pas à vous rendre sur place pour assister à la 5e édition de la Volcanic Agility Cup. Un grand moment comme on le comprend bien. Place à la musique maintenant. Il faudrait que pleuve l'amour. Pascal Obispo, Francis Cabrel.

0: Duo superbe, surprenant et de grand talent. C'était Pascal Obispo et Francis Cabrel. Il faudrait que pleuve l'amour.
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0: De l'amour, les propriétaires de chiens en ont énormément. Nous sommes en direct aujourd'hui avec Christophe Barbeau, notre reporter, notre baladeur, en direct d'Orcines pour la 5e édition de la Volcanic Agility Cup. Et nous sommes, mon cher Christophe, en compagnie de Nathan Magnou.
3: Oui Philippe, je suis à côté de ce terrain numéro 2, c'est là où Nathan Magnou vient d'évoluer il y a quelques instants. Bonjour Nathan Magnou.
4: Bonjour.
3: Est-ce que vous êtes content de votre prestation? Est-ce que ça s'est bien passé?
4: Plutôt oui, j'ai fait une petite faute de zone de toit, sinon le reste c'est plutôt... été.
3: La petite faute, à qui la doit-on? Au conducteur ou à votre chien Yous?
4: Au chien et au conducteur, un peu les deux.
3: Les deux, la symbiose n'était pas parfaite à ce moment-là?
4: Ouais, non, il n'a pas fait ce qui était normalement demandé.
3: Bon, vous êtes agilitiste de talent, puisque vous êtes sélectionné cette année pour le championnat d'Europe et le championnat du monde. Bravo.
4: Merci beaucoup.
3: Quel beau parcours. Cette complicité, cette symbiose entre vous et votre chien, un travail de longue haleine, ça ne s'improvise pas?
4: Ah non, il y a beaucoup de travail derrière. Et c'est ce qui fait que c'est super intéressant ce sport canin. Et...
3: Le jour où vous choisissez votre chien, on le choisit parce qu'il a des prédispositions à l'agility, ou c'est un coup de cœur pour l'animal, et cette complicité, elle va se travailler au fil des jours, au fil des semaines?
4: C'est un peu des deux, honnêtement. La morphologie du chien compte quand même beaucoup dans l'agility, mais après, on peut toujours avoir des coups de cœur. Moi, le mien, il est pas grand, il fait que 30 cm au garrot, et pourtant, il se débrouille plutôt pas mal.
3: Les chiens les plus petits sont les plus prédisposés à être bons, entre guillemets, dans l'agility, ou ça n'a rien à voir?
4: Rien à voir.
3: Rien à voir. Et pourquoi avoir choisi un chien de petite taille? C'est parce que ça vous correspond plutôt?
4: Complètement. Dans la vie de tous les jours, c'est quand même beaucoup plus pratique, ne serait-ce que pour la voiture.
3: C'est vrai. C'est
4: des chiens qui sont aussi dans le canapé.
3: Un peu plus de 20 ans de pratique, quel a été l'élément déclencheur qui a fait que vous vous êtes lancé dans l'agility, Nathan?
4: Ma maman et ma sœur en font aussi. Mmh. Donc j'ai suivi...
3: Vous êtes tombé dedans quand vous étiez tout petit.
4: C'est ça,
3: si j'ai bien compris. Quelles sont les qualités premières pour un conducteur?
4: Avoir un peu de physique quand même, honnêtement. Ouais. Et après, la complicité avec le chien, je pense que c'est quand même le plus important.
3: Alors c'est vrai ce que vous dites, c'est entièrement physique, parce que vous entrez sur le parcours, votre chien vous obéit au doigt et à l'œil, ça on l'a vu, vous lui avez dit coucher. En même temps, il n'avait qu'une seule envie, hein, c'était de partir. Dès qu'il vous a vu vous éloigner de la zone de départ, il attendait juste votre feu vert.
4: Complètement. Il attend mon ordre et il est censé rester. Ouais.
3: Donc le top départ, vous levez la main, vous levez le bras. À partir de là, il sait que le parcours commence. Qu'est-ce que vous lui dites? Comment vous communiquez? Avec des mots et avec des gestes?
4: Ouais, c'est ça, la voix et les gestes.
3: Quel est le plus percutant? Le plus efficace?
4: Je pense que le geste est quand même le plus important. Un mauvais geste, la trajectoire, elle peut dévier.
3: C'est vous qui avez eu le plus de stress pendant le parcours ou c'est Yous?
4: C'est moi. Je pense que lui, il n'a qu'une envie, c'est d'y aller. Après, honnêtement, le stress, j'en ai pas énormément.
3: Vous aviez repéré le parcours, vous disposiez, comme le veut la règle, de 8 minutes. Est-ce que vous avez une stratégie particulière de préparation à ce moment-là? Est-ce que vous avez regardé? Vous avez fait attention à quoi? Qu'est-ce que vous vous êtes dit?
4: Toujours travailler sur les trajectoires. Un millième de seconde, ça peut se jouer sur une trajectoire mauvaise. Donc les 8 minutes, elles sont très précieuses. Et il faut gérer sa reco, quoi.
3: 8 minutes, c'est long ou c'est court pour une préparation?
4: Ça dépend du parcours. Sur des parcours simples, c'est plutôt bien. Sur des parcours techniques, 8 minutes, c'est presque pas assez.
3: C'est la 5e édition, c'est votre 5e participation. Comment on l'explique, votre présence et votre fidélité? Parce qu'on est bien dans cette compète?
4: Parce que déjà, on est bien en Auvergne, pour les mets locaux. Et vraiment, parce qu'il y a tous les copains qui sont là et que les organisateurs sont des amis, donc...
3: Oh, c'est important.
4: Oui,
3: mais on sent que c'est une grande famille.
4: Ah oui.
3: Je sens pas trop de pression entre les différents compétiteurs.
4: Non.
3: Mon impression est la bonne ou pas?
4: Oui, c'est plutôt bon enfant et on est tous là pour se supporter les uns les autres. Il n'y a pas de mauvaise compétition, c'est vraiment que pour se tirer vers le haut.
3: Vous allez participer à de grandes échéances, je l'ai dit tout à l'heure, championnat d'Europe, championnat du monde. On a le plus de pression dans cette compète ou dans les prochaines échéances?
4: dans les prochaines, honnêtement. Même si une compétition comme la Volcanic, ça fait partie des... Enfin, limite la plus belle en France. Donc il y a toujours un peu de pression, mais la pression en Finlande et au championnat d'Europe à Fontainebleau, ce sera pas la même.
3: Ouais, Nathan Magnou, votre objectif ici, la coupe, repartir avec la coupe à la maison?
4: Oui, complètement.
3: Et pareil pour les championnats d'Europe et les championnats du monde?
4: On va tout faire pour.
3: Bon, écoutez, on vous le souhaite. Ça sera avec Hughes également?
4: Oui.
3: Bon, eh ben, on vous souhaite un joli parcours, une belle saison. Merci d'être passé par le micro d'ici Pays d'Auvergne. Il y a un autre parcours pour vous cet après-midi.
4: Ouais, du coup, il y a un autre parcours de sélection pour la finale qui est ce soir à 20h.
3: Donc encore deux participations parce que la finale est une formalité d'attente.
4: On va essayer.
3: Allez, merci beaucoup d'être passé par le micro d'ici Pays d'Auvergne.
0: Quel talent, en tout cas, ce Nathan Magnou, extraordinaire. C'est vraiment une très, très belle rencontre. Merci, Christophe Barbeau, notre baladeur en direct d'Orsines pour la 5e édition de la Volcanic Agility Cup qui se déroule tout au long de ce week-end. Elle a commencé hier, se poursuit aujourd'hui et demain. N'hésitez pas à rendre visite à tous ces éleveurs, à tous ces chiens adorables, magnifiques, qui participent à cette très très belle manifestation. On retourne là-haut dans 4 minutes.
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0: chanson, mais quelle chanson, Somebody's Watching Me, chanson de Rockwell avec la participation de Michael Jackson, 11h28.
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0: Le baladeur qui se balade à Orsine aujourd'hui pour la 5e édition de la Volcanic Agility Cup. Superbe manifestation. Nous sommes en direct avec Christophe Barbeau, notre baladeur. Et Christophe, vous êtes avec Johan. Entre autres.
3: Oui Philippe, on est toujours à Orsine, on est toujours au cœur de cette Volcanic Agility Cup. On est tout à côté du terrain numéro 3 et dans un instant, sur ce même terrain, rentrera celui qui est à notre micro, Johan Canal. Bonjour Johan.
4: Bonjour.
3: Compétiteur de haut niveau depuis plusieurs années, vous allez également officier juge à l'occasion de cette compétition, on en parlera dans un instant. Vous avez commencé à l'âge de 9 ans, en 1995.
4: Exactement.
3: Ça a été quoi le déclic?
4: Le déclic c'était qu'on avait des chiens à la maison, donc était amoureux du berger Shetland, mes parents avaient un élevage et on est allé dans un club canin et de fil en aiguille après l'éducation du chien on est allé faire découvrir cette belle discipline.
3: Comment vous vivez l'agilité, qu'est-ce que ça vous procure comme plaisir, comme bien-être?
4: comme vous dites, c'est un plaisir, c'est vraiment un bien-être, c'est ma vie en fait. Depuis l'âge de 9 ans j'ai jamais arrêté, j'ai fait toutes les compétitions qu'il puisse y avoir au niveau international et national. Ouais. Et c'était pas naturel de venir sur la fonction de juge.
3: Ouais, vous avez officié en tant que juge hier, vous le ferez également demain, on va en parler. Vous venez de repérer ce parcours.
4: Oui.
3: Vous êtes sur le parcours le plus complexe.
4: Exactement.
3: Ça s'annonce comment ce parcours? Est-ce qu'il vous plaît? Est-ce qu'il vous inspire?
4: Il me plaît beaucoup. Il est assez dur. Il est vraiment très dur. En plus, le juge vient de Hongrie, donc c'est un juge très renommé dans la discipline. Et un parcours vraiment de très haut niveau.
3: Johan, vous avez repéré le parcours sans votre chien. Est-ce que vous avez une stratégie précise? Qu'est-ce que vous avez repéré? Et qu'est-ce que vous avez fait pendant ces 8 minutes?
4: Alors, on a fait les choix, des changements de main, de savoir comment passer les obstacles, où est-ce qu'on va se placer, se positionner par rapport aux différents obstacles et le repère dans l'espace, évidemment, qui est très très important pour que le chien soit jamais amené à défaut. Après, évidemment, c'est assez complexe d'être vraiment très précis, mais on va essayer de tout faire pour y arriver.
3: Comment s'appelle votre chien? Parce qu'on a fait les présentations du conducteur, mais le chien, pour l'instant, est encore aux inconnus, aux inconnus.
4: Elle a un grand nom, c'est Original Bohemian Rhapsody.
3: Ouais, voilà. Parfait, fan de Queen, donc, du coup.
4: Tout à fait, et elle parle autant que chanteur.
3: Bon, après 30 ans en tant que concurrent, il vous a semblé naturel, vous l'avez dit, de continuer à apporter à votre pierre à l'édifice en devenant juge. Est-ce que le fait d'être vous-même concurrent, compétiteur, est un avantage? Et est-ce que vous avez un œil plus objectif, entre guillemets?
4: Alors, j'ai un œil plus objectif dans ma conception de parcours. Je pense que, en fait, ça me permet, en tant que concurrent, d'avoir une vision 360 sur ma conception de parcours, sur jamais amener le chien en défaut et dans la dangerosité, dans la mise en place des obstacles. Donc ça, c'est, je trouve, très important quand on est juge d'avoir cet œil-là.
3: Le parcours que vous allez faire, c'est pas vous qui l'avez imaginé?
4: Non, pas du tout.
3: On peut pas malheureusement être des deux côtés de la barrière en même temps.
4: Non, non, c'est jamais le même parcours. Même si de toute manière on l'avait sur le papier le parcours, il serait jamais posé deux fois de la même manière. Donc il faut toujours avoir ce petit côté terrain et on peut pas forcément être à 100% sûr de comment on va passer par rapport au parcours sur un papier.
3: Johan Canal, demain vous êtes juge, vous serez juge sur quel terrain? Est-ce que c'est vous qui allez aménager le parcours?
4: Oui, alors je serai juge sur le terrain numéro 1, là où va se dérouler la finale le soir. Ça sera jugé par le juge anglais, la finale. C'est moi qui ai conceptionné le parcours sur un logiciel. Je vais donner mes instructions pour qu'il soit posé le plus précisément possible. Et après, on lancera les jugements depuis la fin de la conception.
3: Vous serez au milieu pendant que chaque conducteur passe et vous serez en relation avec un autre juge. Vous allez compter le nombre de pénalités.
4: Tout à fait, ouais. Alors moi, mon rôle, c'est de m'assurer que tous les obstacles soient passés de la bonne manière. Voilà.

0: Directement, sans pénalité, dans le bon sens. Donc il y a beaucoup de règles à respecter sur les différents obstacles. Mais voilà, mon rôle il est là. Donc bon. C'est très physique pour le juge.
1: Oui.
0: D'avoir beaucoup d'attention.
1: Joanne, le plus grand plaisir en tant que compétiteur ou en tant que juge?
0: Ah, les deux.
1: Les deux.
0: Franchement les deux. C'est un plaisir différent.
1: Où est-ce qu'il y a le plus de pression?
0: Juge.
1: Bon. Et entre vous et Hughes, votre chien ce n'est pas Hughes.
0: Non, c'est Rhapsody.
1: Rhapsody.
0: Pas de problème.
1: Lequel des deux aura le plus de pression dans un instant parce que vous allez rentrer sur
0: moi,
1: le terrain?
0: Évidemment, vous, moi, parce que la chienne, elle s'amuse en fait. C'est un jeu pour elle. Elle adore tellement ça qu'elle ressent aucune pression. C'est pour elle, ça revient au même qu'on fasse sans faute ou éliminé ou il n'y a aucun problème.
1: Qu'est-ce que je vous dis? Bonne chance ou amusez-vous bien?
0: Les deux.
1: Bon, eh bien, profitez-en bien. Merci, Joanne Catel, d'être passé par le micro Discipline Auvergne.
0: Merci.
2: Et nous sommes en direct d'Orsine pour cette très, très belle manifestation. Nous y revenons, bien sûr, dans un instant. C'est la Volcanic Agility Cup qui se déroule tout au long de ce week-end.
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2: Le Centre National du Costume de Scène de Moulins fête ses 20 ans avec tous en scène. Une exposition rétro-festive qui présente ses collections exceptionnelles. Deux décennies de vie, de collections et de créations à découvrir ou redécouvrir dans ce musée unique au monde. Une immersion unique dans les coulisses du CNCS révélant les secrets de l'acquisition de costumes et leur intégration. Plus de 100 pièces emblématiques qui sont exposées illustrant le savoir-faire des costumiers et l'art de la scénographie. C'est à voir tous en scène jusqu'au 3 janvier. L'été arrive à grands pas. La ville de Vichy vient tout juste de dévoiler les temps forts de sa programmation estivale du 27 juin au 23 août avec Orchestral Queen, les plus grands succès de Queen en version orchestrale avec le Bristol Ensemble. Ce sera donc le 25 juillet. Murray Head le samedi 1er août à 19h à l'Opéra de Vichy. Les Beatles Factory le 14 août et Gilbert Montagné sera là le 21 août prochain.
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2: Midi moins 25, retour de la musique sur les ondes d'ici Pays d'Auvergne avec une drôle d'histoire, une version très très moderne de ce conte. C'est tout simplement Cendrillon et une version très rock du groupe Téléphone.

0: Une très très belle histoire racontée par le groupe Téléphone à l'instant, c'était Cendrillon.
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0: Une autre histoire, cette fois-ci racontée par Christophe Barbeau, notre baladeur en direct d'Orsine pour la 5e édition de la Volcanic Agility Cup. On découvre cette manifestation depuis tout à l'heure avec vous, Christophe. Et vous êtes maintenant en compagnie d'Anne-Sophie de Massedeau.
3: Philippe, je suis avec quelqu'un qui a plusieurs casquettes. Elle est fan d'Agility, vous l'aurez deviné puisqu'elle est là. Elle est bénévole du club, elle est membre de l'organisation et elle est également participante en grade 2 avec son border collie. Là, on est dans la catégorie des grands chiens. Bonjour Anne-Sophie de Macedo.
4: Bonjour.
3: C'est quoi le statut le plus simple à gérer aujourd'hui? C'est bénévole, c'est membre de l'organisation ou c'est compétitrice?
4: Le plus simple, c'est compétitrice. Comme ça, j'ai juste à me concentrer sur mon chien, sur mon parcours et... Voilà, avoir la double casquette, c'est sûr, c'est toujours un peu plus prenant,
3: vous
4: un
3: sortez,
4: peu plus fatigant.
3: Vous sortez du terrain numéro 1, vous avez le sourire,
4: oui.
3: À une barre près, tout s'est bien passé?
4: Oui, tout à fait, il a bien été à l'écoute, il a été très attentif, il a bien travaillé, donc je suis très contente de lui.
3: Est-ce que ça fait râler, cette barre qui tombe? Est-ce qu'on peut l'éviter ou ben voilà, ce sont les allées du sport?
4: Et alors, on peut parfois l'éviter, mais on travaille avec un animal, donc comme c'est pas une machine, il a le droit aussi parfois à l'erreur, et ça peut arriver avec la fatigue. En plus, c'est le deuxième jour, donc c'est des choses qui arrivent, surtout en large avec les grands chiens.
3: C'est l'animal qui a fait l'erreur, qui a fait cette petite faute, ou c'est un problème de communication entre vous et le chien?
4: Alors, ça peut venir d'un problème de communication parce que je lui ai donné l'ordre un petit peu tard. Donc le temps qu'il comprenne ce qu'il avait à faire, parfois il prend son appel de saut pas tout à fait au bon moment et du coup la barre tombe. Ça peut être la cause.
3: Bon, satisfaite quand même.
4: Oui, satisfaite.
3: On est d'accord, il y a à peu près une distance de 220 mètres entre l'obstacle numéro 1 et le dernier obstacle là où se termine la compétition.
4: Oui, alors ça dépend des parcours, mais oui, globalement, c'est à peu près ça, oui.
3: Le repérage s'est fait en 8 minutes, on le dit depuis le début de cette émission. Mm-hmm. Ce repérage vous a rassuré ou stressé?
4: Non, ça m'a rassuré. Non, j'ai trouvé que le parcours était adapté à mon chien, donc j'étais sereine en prenant le départ.
3: Bon, également bénévole, ça veut dire que lorsque votre chien est au repos et que vous ne concourez pas, bah vous n'êtes pas au repos.
4: Non, exactement. On doit donc être soit parfois sur les terrains à aider, par exemple, à ramasser les barres qui tombent, par exemple, pour les différents concurrents. On peut être, par exemple, à la buvette ou à la préparation pour la remise des prix. On a plusieurs casquettes possibles.
3: Alors, c'est vrai que sur le terrain, au milieu, se positionne le jeu.
4: Oui.
3: Un autre juge au niveau du barnum, là où vous entrez, et puis des personnes qui sont assises tout autour de ce terrain, et c'est là où les bénévoles interviennent, c'est-à-dire qu'une barre tombe ou un obstacle a été bougé, ils se lèvent pour le remettre en place, c'est ça?
4: Oui, exactement, et aussi sous le barnum, il y a des bénévoles qui font ce qu'on appelle l'appel aux concurrents, pour que les concurrents arrivent dans le bon ordre. Il y a aussi une personne au secrétariat qui note les résultats en fonction du numéro de dossard. Et une personne aussi chargée de ramasser les laisses et les jouets pour les mettre à la sortie pour que le chien puisse avoir son jouet quand il a fini et être récompensé.
3: Oui, qu'il ait bien ou mal travaillé, entre guillemets.
4: Exactement,
3: la récompense.
4: Exactement, tout à fait, toujours. Ouais, toujours dans le positif.
3: Des maîtres amoureux de leur
4: chien. Voilà, c'est. Exactement.
3: Ça se sent et ça se voit. Il y a une belle complicité. Ça paraît pas forcément évident. Et j'imagine que cette complicité entre vous, par exemple, et votre chien, c'est un travail de longue haleine. Ça fait des années. Des semaines et des mois de travail, d'entraînement.
4: Exactement,
3: c'est pas facile à mettre en place.
4: Oui, alors surtout quand le chien est jeune, on travaille beaucoup. Donc d'abord à la base de jeu, en fait, quand ils sont chiots, donc quand on les a à 2 mois, alors on commence entre guillemets, nous c'est pas vraiment du travail en fait, c'est du jeu que le chien, beaucoup joue avec son chien. On fait ce qu'on appelle du focus jeu, donc il faut que le chien sache regarder le jouet, qu'on le mette en pas bougé. On a des petits ordres de base à leur apprendre. Ouais. Donc toujours sur positif, toujours très, au début des durées très courtes pour que le chien soit toujours concentré, qu'il ait envie de faire. Et puis petit à petit, on augmente l'entraînement. On commence à ajouter des obstacles d'agility et puis on fait. On augmente la taille jusqu'à et on fait sauter à la hauteur maximum. Donc par exemple dans ma catégorie, pour les grands chiens, ils sautent à 60. On les fait sauter que quand la croissance est terminée à cette hauteur-là pour éviter donc tout problème articulaire.
3: Combien de mots vous prononcez sur le parcours avec votre chien?
4: Oula, j'ai pas compté, mais Beaucoup.
3: Beaucoup. Plus de mots et quelques gestes ou les deux en même temps?
4: Les deux en même temps. Paire. Toujours à la paire.
3: Ouais. Bon, vous faites partie de l'organisation. Rapidement, tout se passe bien. Ça tourne, cette cinquième édition.
4: Tout se passe bien.
3: Tout le monde est heureux. La météo pour l'instant est plutôt clémente. Espérons
4: exactement.
3: Que ça dure jusqu'à demain.
4: Oui, on a eu un tout petit peu de pluie hier, mais honnêtement, c'était maîtrisable et pas de problème.
3: Donc, et ce soir, la finale.
4: La finale, ce
3: incontournable.
4: Soir.
3: Si vous nous écoutez, que vous êtes curieux, venez parce que ça vaut vraiment le détour.
4: Ah oui, ça vaut le détour. C'est là où il y a de l'ambiance. Il n'y a plus qu'un seul terrain. Où tout se passe sur ce terrain où il y a les meilleurs du week-end qui ont été sélectionnés.
3: Bon, et ben parfait. Voilà. Merci beaucoup, Sophie de Macedo. Belle compète à vous également.
4: Merci beaucoup. Bonne journée.
0: Bonne journée à tous et à toutes. Vraiment, ça a l'air superbe, cette manifestation. C'est donc à Orsine. On y revient d'ici 5 minutes avec Christophe Barbeau, toujours en direct d'Orsine pour cette très, très belle manifestation. Si vous aimez les chiens, rendez-vous là-haut tout au long de cette journée et demain.
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0: de la Colombie pour prendre un petit café ce matin avec Rodolfo et Soutipica. Il est midi moins 10.
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0: Dernière partie avec Christophe Barbeau, notre baladeur, toujours en direct de la Volcanic Agility Cup, 5e édition. Très très belle manifestation, hein, Christophe, c'est vraiment super, parce que l'on vit depuis tout à l'heure.
3: Exactement, merci. Alors le village tout à côté de ce complexe, avec l'occasion pour les propriétaires de chiens de se faire plaisir, joujou, équipement nécessaire aussi bien pour le chien, mais plus exactement pour le conducteur. Et puis à l'entrée de ce village, j'ai été surpris de rencontrer quelqu'un qui est ostéopathe animalier, c'est Juan Agostino. Il y a quelques instants, Mathilde est arrivée avec son chien. Bonjour Mathilde, c'est quelle race votre chien ?
4: C'est un moody hongrois.
3: Il est magnifique.
4: Ben,
3: vous avez concouru, ça y est, ça se passe bien pour vous ?
4: Alors oui, avec mon border collie, mais pas avec celle-ci qui est trop jeune. Elle a 10 mois et demi, donc on a encore beaucoup de temps avant d'aller sur les terrains de concours.
3: Vous êtes venue frapper à la porte de l'ostéopathe, pourquoi ?
4: Parce qu'elle a des soucis de digestion et voilà, l'ostéopathie, c'est pas que pour les chiens de sport, c'est aussi pour la vie de tous les jours.
3: Et ben exactement, et vous prenez soin de votre animal. Juan Agostino, bonjour.
5: Bonjour.
3: Alors lorsqu'elle est arrivée, Mathilde, vous lui avez demandé de se promener devant vous, de la faire marcher. Qu'est-ce que vous avez regardé ?
5: Je regardais un petit peu sa démarche, sa locomotion, voir si déjà à l'œil on voyait certaines contractures dans son corps qui lui permettaient de ne pas avoir tous les mouvements complet, ce qui était le cas du coup parce qu'elle avait un défaut d'incurvation à gauche. Donc effectivement, là on est en train de traiter la partie viscérale et on retrouve effectivement beaucoup de contractures du côté droit, du côté du foie.
3: Donc cette séance d'ostéopathie, elle va durer combien de temps ?
5: Elle va durer entre 30 et 45 minutes.
3: 30 à 45 minutes, le chien est arrivé, vous avez fait le diagnostic, vous l'avez installé sur votre table de soins. Le droit de dire ça ?
5: Oui, on peut dire ça.
3: Vous êtes monté sur cette table, vous êtes à côté de lui. Mathilde est restée là. Est-ce que c'est indispensable que le maître ou la maîtresse reste avec le chien et avec vous ?
5: Oui, tout dépend des pratiques, mais moi je préfère vraiment que le propriétaire soit là, déjà parce que le chien est plus rassuré étant donné qu'on est quand même sur une compétition où les émotions sont intenses pour eux. Plus, j'aime bien pouvoir discuter avec le propriétaire en même temps, qu'il puisse répondre à mes questions, faire certains parallèles avec leur vie de tous les jours.
3: Alors vous êtes ostéopathe animalière aussi bien pour de petits animaux, pour ce chien, que pour d'autres gros animaux, genre
5: les chevaux, oui, par exemple.
3: La technique est la même ?
5: Oui, à quelque chose près. Les bras de levier ne sont pas les mêmes, on va dire,
3: oui.
5: Ni le poids, mais effectivement, oui, ça reste des mammifères qui marchent sur quatre pattes.
3: Est-ce que l'ostéopathie animalière est la même que l'ostéopathie humaine dont je pourrais bénéficier, par exemple ?
5: Ça se ressemble, il y a beaucoup de similitudes, on n'est vraiment pas très différents, malgré le fait que nous on mette malheureusement beaucoup plus de mental dans les choses. On a des chiens qui vont pas pouvoir dire exactement ce qu'ils ont, donc voilà, c'est les plus grosses différences, mais sinon ouais, c'est sensiblement la même chose.
3: Un jour de compétition comme celui-ci, on a beaucoup de personnes qui viennent voir, c'est plutôt avant ou après la compétition, ou alors il n'y a absolument pas de priorité, ça dépend vraiment du besoin.
5: Alors pour les chiens qui concourent ce week-end, je vais pour la plupart je le verrai que après la compétition, parce qu'on va pas perturber leur schéma ou modifier leurs repères pendant les cycles. Mais par contre, je vois en attendant beaucoup de chiens qui sont accompagnants en fait.
3: C'est le cas de Madame de Mathilde.
5: Voilà, exactement.
3: Ouais. Donc la compétition finit demain soir en fin d'après-midi pour les compétiteurs. Mais vous allez jouer les prolongations jusqu'à tard le soir.
5: C'est probable, oui, c'est le cas à chaque fois les dimanches. Et par contre, c'est vrai qu'on peut quand même proposer des séances de récupération après certains passages, si on sent que le chien commence à être raide, vu que c'est quand même 3 jours de compétition, ou alors des séances de préparation sans modifier son schéma corporel, simplement pour le préparer et l'assouplir un petit peu avant les épreuves.
3: J'ai le droit de me faire un lumbago tout de suite, ou c'est réservé uniquement aux animaux jusqu'à demain soir ?
5: L'exclusivité pour les animaux ce week-end.
3: Merci beaucoup, Juan Agostino. Le chien sera remis sur pied dans quelques instants. Et puis, alors, Mathilde, privilège quand même, parce qu'attention, ostéopathe animalière et ex-Miss Auvergne.
4: Est-ce que vous avez
3: si au courant de cette info,
4: je suis flattée.
3: Je vous la prends, voilà. Me dit, comment s'appelle votre chien déjà?
4: Celle-ci.
3: Oui, celle-ci.
4: Minimoy.
3: Minimoy, soigné par Romane Agostinho, Miss Auvergne. Merci beaucoup, Romane. Ostéopathe animalière. Philippe, moi qui pensais m'allonger dans quelques instants parce que j'ai quelques douleurs dorsales. Je crois que c'est manqué, que c'est raté.
0: Oh. Vous n'êtes pas à quatre pattes, c'est pour ça. Vous n'avez que deux pattes.
3: Ouais, je ne suis pas à quatre pattes près, ouais, c'est ça. Bah voilà. Tant pis pour moi.
0: Bon, en tout cas, c'était une belle, belle émission et on sent bien qu'il y a une très, très belle manifestation à laquelle il faut absolument participer. Direction Orsine pour découvrir tout cela et passer une très, très belle journée, un bon week-end.
3: Et même chose pour vous.
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0: Un talent brut venu de Londres à l'instant, c'était Lola Young sur les ondes d'ici Pays d'Auvergne. Dans une petite minute, les infos avec le journal de la mi-journée présenté par Joshua Métivier. Juste après, on fera le point sur la météo et il sera l'heure de passer à table. Vous le savez, tous les samedis midi, on déjeune avec Willy Rovelli. Willy qui vient déjeuner chez vous, en fait, à travers le poste de radio. En tout cas, encore une fois, on va passer un sacré moment avec lui d'ici quelques petites minutes. Il me reste les 20 secondes pour saluer l'équipe de ce petit matin que l'on va retrouver d'ailleurs demain dès 7h à la réalisation de cette émission, Gabriel Huguet. Le sourire du matin à l'accueil, c'est celui de Priscilla Rodriguez et toute cette petite équipe vous accompagnera avec grand plaisir pour vous permettre de passer un très très bon début de dimanche.
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0: Vous êtes à l'écoute d'Ici, Pays d'Auvergne en ce samedi 2 mai, il est midi. Midi, le journal de la mi-journée avec Joshua Métivier. Une agression à l'arme blanche à Clermont-Ferrand. Un jeune homme est gravement blessé.
2: Il est âgé de 18 ans et vers 1h ce matin, il a été agressé par 2 ou 3 individus selon la police. Ça s'est produit en plein centre-ville de Clermont, avenue Vercingétorix. C'est devant le rectorat. Le jeune homme a reçu 2 coups de couteau au flanc gauche. Classé en urgence absolue, il a été transporté au service de réanimation du CHU. Il est toujours hospitalisé, mais son pronostic vital n'est pas engagé.
0: En Ligue 2, le match de tous les possibles pour le Clermont Foot.
2: À l'avant-dernière journée de la saison, les Clermontois peuvent assurer le maintien en Ligue 2 ce soir. Mais pour ça, il faut réussir à battre Montpellier. Montpellier qui n'a perdu aucun de ses 7 derniers matchs et qui en plus sera à la maison ce soir. Mathématiquement, un match nul pourrait suffire pour sauver les Clermontois. Mais le coach Grégory Promont veut plus que sécuriser. Il veut jouer la gagne.
3: Sécuriser, déjà, faut savoir le faire. Je suis pas persuadé qu'on sache le faire. En plus, sécuriser, même si on fait un point, si les autres, ils en prennent 3, ben, on n'est pas au mieux, donc ça change pas grand chose. Non, notre objectif, c'est toujours d'aller gagner. Je sais qu'on est en capacité de faire de belles choses et de pouvoir les mettre en difficulté. Il faut qu'on soit vraiment, dans un très grand jour parce que ça reste une superbe équipe. Souvent, contre les grosses équipes, on a réussi à faire des belles prestations. Je dis pas qu'on a réussi à gagner, mais qu'on a réussi à faire des belles prestations. Mais malgré tout, ça reste quand même une équipe, très très compétitive en face et avec un gros passé de Ligue 1 et des superbes joueurs. Donc ça va être très compliqué, mais pourquoi pas. Je pense qu'on est capable de faire de belles choses.
2: Et vous avez toutes les explications, tous les scénarios possibles sur ici.fr à lire avant le coup d'envoi du match à 20h. Nous avons un Premier ministre délinquant, ce sont les mots cinglants de Manon Aubry. La députée européenne de la France Insoumise s'en prend à Sébastien Lecornu après son coup de fil hier à un boulanger épinglé pour avoir travaillé le 1er mai. Le Premier ministre avait passé la journée en Haute-Loire pour une visite surprise chez un boulanger et un fleuriste, deux secteurs pour lesquels le gouvernement veut assouplir les règles sur le travail le 1er mai. À Clermont-Ferrand, la cagnotte pour sauver le Rio dépasse les 20 000 euros. Il en faut encore 80 000 pour que le cinéma indépendant sorte de l'ornière. On le rappelle, le Rio fait face à de grandes difficultés financières après des travaux de remise à neuf. Le lien de la cagnotte est sur ici.fr.
0: À Clermont-Ferrand, c'est comme escalader un immeuble à vélo.
2: 200 mètres de montée, 20 mètres de dénivelé positif et une pente de à 20% à l'arrivée. La montée infernale est de retour. C'est la course de côte à vélo la plus courte du monde, mais sans doute l'une des plus intenses. 150 cyclistes un peu fous se lancent sur ce contre-la-montre. Pour se motiver, ils ont chacun une musique pour les accompagner, mais il n'y a pas que le chrono qui compte cette année, puisque le meilleur déguisement sera aussi récompensé. On nous a d'ailleurs laissé des photos de certains de ces déguisements sur ici.fr. En rugby, une Clermontoise en maillot tricolore cet après-midi. Alice Grandhomme est titulaire avec l'équipe de France des moins de 21 ans. C'est pour un match de leur tournoi des Six Nations. Les Bleus reçoivent l'Écosse. Une autre Auvergnate, Agathe Fournier, est dans l'effectif. Elle sera sur le banc. Coup d'envoi à 15h à Tarbes.
0: C'est le rendez-vous pop culture du week-end.
2: Vous faites très bien la voix, ouais. Philippe, de Dark Vador. Et si vous avez un sabre laser ou un casque de Dark Vador, c'est le moment de les sortir du placard pour le retour de Génération Star Wars et science-fiction. C'est la plus ancienne convention dédiée à la saga de George Lucas. Elle est ouverte à Cusset depuis ce matin. Vous retrouvez des conférences, des expos ou des séances de dédicaces. Tout ça, c'est à l'espace Chambon et c'est jusqu'à 18h. La météo de ce week-end, Philippe. Pour l'instant, il y a des nuages, c'est un peu couvert là.
0: Oui, mais là, tout d'un coup, là, il y a un rayon de soleil, il y a une éclaircie, vous voyez. Donc c'est comme ça que ça va se passer tout au long de cette journée, de cet après-midi, même puisqu'il est midi 4. Nous aurons des éclaircies, des nuages, du soleil, un petit peu de tout, mais a priori, le temps va rester au sec. C'est quand même la bonne info du jour. Et le vent, par contre, va bien se faire sentir avec des rafales jusqu'à 50 km/h en plaine, 60 km/h en montagne. Au niveau des températures en Ambert, on va atteindre les 22 degrés. Cet après-midi, Aurillac 20, Brioude 23, Clermont-Issoire 24, Saint-Flour 18, Thiers 24, Vichy 26. Demain, un peu de pluie en plaine, du vent jusqu'à 40 km/h, 14 à 20 degrés. En montagne, un peu plus de pluie, un petit peu plus de vent, 7 à 12 au niveau température. Et de lundi à vendredi, de la pluie, au mieux 15 degrés en plaine, 10 degrés en montagne. Peut-être le retour du soleil pour le 18 mai prochain. Ça fait loin. Je mets une pièce là-dessus. Willy Romelli vient déjeuner avec nous, il est midi 5, c'est parti.
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5: Bonjour, bonjour, merci d'avoir choisi votre radio ici. C'est Willy vient déjeuner chez vous, numéro 1049.
6: Ah là là,
5: un bonjour la tribu.
6: Bonjour.
5: Alors, qui est là aujourd'hui? Nicolas Malameuf, notre enfant de la télé. Bonjour mon bon Nicolas.
7: Bonjour Willy, bonjour tout le monde.
5: Et Fabien Imo, notre geek. Bonjour mon Fabineux.
8: Bonjour Willy, bonjour à tous.
5: Et bienvenue à tous. J'espère que cette semaine fut bonne.
8: Excellent.
5: Parfait. J'espère que ce brin de muguet hier à 50 balles, les trois brins, vous a bien fait plaisir. Voilà, parce que là ça fait 10 balles la clochette, là. Ça fait mal. Là.
8: Ça fait mal.
5: Et bien voilà. Voilà, nous sommes là, mes amis, jusqu'à 13h pour vous présenter votre talk show pas comme les autres, le seul à la radio française qui mélange humour et sérieux pour comprendre et apprendre de l'actu, le talk show utile de votre radio utile. Alors notez bien les dossiers du jour. D'abord, attention, si vous avez acheté des billets d'avion pour mai, juin, juillet, votre compagnie peut augmenter le billet d'avion, voire même carrément annuler le vol. Comment? Mais que faire, bordel? Telles sont les questions que vous vous posez. Eh bien, notre invité vous donnera des réponses dans une minute. Et à 12h30, la folie Michael Jackson.
7: Ah, c'est votre idole.
5: Ça, vous savez que c'est mon idole, c'est mon chanteur mort préféré. Je ne pouvais pas passer sous silence le succès du film Michael au cinéma. Presque 2 millions de spectateurs en une semaine. Pourquoi 17 ans après sa mort est-il toujours le King of Pop? La réponse dans 20 minutes. Et bien sûr, vous le savez, on fait cette émission tous ensemble. D'abord sur le groupe Facebook. Alors Fabinho.
8: C'est gratuit le groupe Facebook.
5: Ah bah bien sûr que c'est gratuit. Hélas, moi je vous le ferai payer si ça tenait qu'à moi. Mais je ne peux pas.
8: Pour nous retrouver, vous tapez sur Facebook Youpi la vie avec Willy Rovelli. Bim, vous tombez sur nous.
5: Oui.
8: Et la question du samedi.
5: Alors,
8: quelle est votre chanson préférée de Michael Jackson?
5: Alors.
8: Pour l'instant, zéro commentaire.
5: Merde.
8: Et donc, le sondage, avez-vous vu le biopic de Michael Jackson? Plus de 50% de non.
5: On va vous donner envie d'aller le voir. Non. Vous répondez à ma question, merde. Pour une fois que je trouve une question intéressante.
8: J'ai l'impression que tout le monde s'en fout.
5: Non. Parce que les gens ne sont pas encore réveillés. Ils viennent de se lever à l'instant. Quelle est votre chanson préférée?
8: Faites plaisir à Willy Rovelli. Vous abonnez déjà sur Facebook, c'est gratuit. Youpi la vie avec Willy Rovelli. Et vous répondez au sondage du jour.
5: Inventez un truc, je m'en fiche juste pour me faire plaisir. Et puis sinon aussi le 0810 055 056. Appelez-nous, c'est la plus grande émission du monde. Vous êtes tous des chroniqueurs. Vous faites tous partie de cette tribu. Vous nous appelez pour réagir sur tous les thèmes. Dès que vous allez me dire bonjour, tac, bonjour. 0810 055 056 et vous repartez avec quoi?
7: Avec une carte carburant. Et elle est comme Michael Jackson, elle est multicolore. Et elle vaut 100 euros.
5: Et elle est vivante, elle. 0810 050. Quoique.
8: Il est peut-être vivant.
5: Il était sur une île avec Elvis Presley.
8: Et Eddie Mitchell.
5: Ah merde.
8: Allez, on enchaîne.
5: Bon, c'est bon, on a tout dit.
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5: Allez, ouvrons notre premier dossier. Bonjour Linda Lenné.
9: Bonjour.
5: Bienvenue ici Linda, vous êtes la rédactrice en chef de l'éco-touristique et co-auteur de « Quand le tourisme s'éveillera » aux éditions de l'Aude. Alors, vous nous confirmez déjà que les compagnies aériennes peuvent annuler des vols là pour les mois qui arrivent, mai, juin, juillet, à cause de la flambée du prix du kérosène, c'est vrai ça? Annuler, carrément.
6: Alors oui, effectivement, les compagnies aériennes peuvent annuler les vols, et c'est ce qu'elles ont commencé à faire, vous l'annonciez. Transavia, par exemple, a décidé de renoncer à 2% de ses vols au mois de mai et au mois de juin.
5: Ouais.
6: Donc ça ne concerne pas l'été pour l'instant, et d'autres compagnies aériennes ont annoncé des baisses sur l'été et également jusqu'au mois d'octobre.
5: Mais ce sont
6: reste quand même dans des proportions limitées pour l'instant.
5: D'accord. Mais ce sont quels vols ? Pourquoi certains vols ? Pourquoi certaines destinations et pas d'autres ?
6: Alors, les compagnies aériennes font des arbitrages en fonction de leur programme au global. Et il va sans dire qu'elles vont sans doute annuler des vols pour lesquels il y a beaucoup de fréquences par jour. Le consommateur soit moins lésé que sur une ligne qui est opérée une seule fois par jour.
5: J'ai compris. Alors, et comment est-ce qu'on est prévenu ? Est-ce qu'on est prévenu dans un certain délai ? Est-ce que je peux faire quelque chose ? À part gueuler, est-ce que je peux faire quelque chose ? Être indemnisé ?
8: Manifester.
5: Qu'est-ce que je peux faire ?
6: Alors, les compagnies aériennes s'organisent pour prévenir les clients en amont. Ouais. On l'a vu encore une fois pour Transavia, les clients ont été prévenus par email ou par SMS. D'accord. Que peut-on faire dans ces cas-là ?
5: Ouais.
6: Il y a différents cas de figure, mais en général, la réglementation fait que vous pouvez très bien vous voir proposer un vol de substitution,
5: ouais,
6: un report.
5: D'accord.
6: Éventuellement, vous n'acceptez pas cette solution, et à ce moment-là, vous avez le droit à un remboursement sous 7 jours.
5: Ah, sous 7 jours. Remboursement.
6: Ça, donc, dans le cadre d'un vol sec. Et le remboursement, donc, est une obligation. En revanche, dans le cadre d'un forfait, les obligations sont renforcées. Là encore, la compagnie aérienne doit proposer une solution, donc un report ou bien une annulation sans frais ou bien un remboursement. Et par ailleurs, le professionnel, donc agent de voyage et tour opérateur, est également présent pour accompagner le voyageur dans ses démarches.
5: Bon, très bien. Au moins, c'est clair. Merci, Linda. Et par exemple, s'ils augmentent le prix du billet, parce que ça aussi, j'ai vu passer ça, qu'ils peuvent augmenter. Je veux dire, on a acheté le billet, on l'a payé, tout ça, mais ils peuvent vous envoyer un message pour vous dire, ding, pas, va falloir payer
8: en plus. Mais non.
5: Ça, c'est vrai aussi, ça.
6: Alors, en fait, là aussi, il y a deux cas de figure. Ah. Si vous avez acheté un billet d'avion sec. Sans autre prestation, si vous l'avez déjà payé, normalement, la compagnie aérienne ne peut plus augmenter le prix. Il ne peut plus y avoir de surcharge carburant.
5: D'accord.
6: La surcharge carburant, elle est appliquée avant l'achat.
5: D'accord.
6: En revanche, dans le cas d'un voyage à forfait, donc il comprend un billet d'avion et un hébergement, il est possible d'avoir une surcharge, mais limitée. Elle ne doit pas excéder 8% du prix global.
5: Très bien.
6: Et le consommateur doit être prévenu en amont, donc 20 jours avant.
5: Bon, très bien. Vous nous confirmez, Linda, du coup, qu'avec tout ça, je ne sais pas, est-ce que les Français réorganisent un petit peu leurs vacances ? Est-ce que finalement, ils se disent « je vais rester en France plutôt qu'ailleurs » Enfin, est-ce que vous avez vu un petit peu ce mouvement-là ?
6: Oui, tout à fait. Déjà, il y a beaucoup plus d'attentisme que d'habitude.
5: Ouais.
6: Les Français ont envie de partir en vacances, pour ceux qui en ont les moyens, mais ils hésitent beaucoup, puisqu'il y a une flambée du kérosène et des carburants à la pompe. Et ce qu'on observe dès maintenant, c'est un report sur des destinations plus proches.
5: Si
6: on regarde, par exemple, les réservations effectuées dans les agences de voyage au niveau des séjours, eh bien, au mois d'avril, les ventes ont baissé de 13% au global. Toutefois, la France, elle se maintient. Elle est à moins 1%. L'Espagne, elle se maintient également. Elle est seulement à moins 2%. Mmh. Alors que d'autres destinations un peu plus lointaines, y compris d'ailleurs l'Italie, la Grèce, mais également sans doute la Turquie ou les Égyptes, eux décrochent vraiment.
5: Il y a
6: un report sur des destinations plus proches, France, la France proche, et puis également l'Espagne, puisqu'on peut y aller
8: en voiture.
6: À la fois en voiture et également
5: même
6: en
5: train. Il y aura peut-être beaucoup de reports dans le train. Merci infiniment, Linda. C'était très clair.
8: Bravo.
5: Moi, j'applaudis Linda. Quand c'est clair, on applaudit nos invités. Voilà, bravo Linda Lainé, rédactrice en chef de l'éco-touristique et co-auteure de Quand le tourisme s'éveillera aux éditions de l'Aube. Allez, dans un instant, c'est vous que je veux entendre. C'est la libre antenne du week-end. Appelez-nous pour réagir sur tout ce que que vous voulez. Est-ce que vous avez prévu vos vacances? Oui, non. 0810 055 056. On parle de quoi dans un instant, mon Fabinou?
8: L'actu web de la semaine. Un fromage français fait le buzz en ce moment sur les réseaux sociaux. C'est un fromage franc-comtois.
5: Oui.
8: Et je vous explique pourquoi dans un instant.
5: Merci infiniment de nous expliquer pourquoi dans un instant. Est-ce que vous aimez Vanessa Paradis?
8: Ah oui, bah ça on adore.
5: Je l'ai reconnue. C'est Vanessa Paradis sur votre radio ici. Merci d'être avec nous. Nous sommes là jusqu'à 13h. À tout

0: lundi et Be My Baby, sois mon bébé.
1: Mais il est là, mon gros week-end.
0: Il est là, mon gros bébé.
2: Pépé, pépé.
0: Non, non, c'est vous êtes, vous, êtes mes, vous êtes mes deux gros bébés. Franchement, c'est
2: pourquoi
0: vrai.
2: Gros
0: vous êtes...
2: Alors, c'est pour Nico,
0: gros. Gros bébé. Vous êtes mes bébés, les bébés que j'ai pas eu, que je n'ai pas eu. Vous êtes mes, ma paire de jambes, ma paire.
2: Oui, bon, bon,
0: alors,
2: on a compris.
0: Alors, Fabien, allez, Hibault, bon, alors.
2: Il est l'heure de la mise à jour. Toute l'actu web qui a retenu mon attention cette semaine. On démarre avec la tendance food du moment.
0: Oui.
2: Un fromage est en train de devenir viral sur les réseaux sociaux et c'est la cancoyotte.
0: Ah oui, c'est vrai.
2: Elle colle à la cuillère, elle sent l'ail, et je ne parle pas de mon ex, elle vient de Franche-Comté, et elle coûte 2,50€, je parle bien sûr de la cancoyotte. Ce fromage est en train de conquérir les réseaux sociaux et personne ne l'avait vu venir. La cancoyotte à la côte, grâce à l'influenceur Joanne Paps.
0: C'est vrai, Joanne Paps.
2: Je connais pas. Qui a posté cette vidéo.
3: 100 grammes de cancoyotte, 8 grammes de gras,
0: oh là là.
3: 16 grammes de prot.
0: Prot.
3: Comment
0: prot.
3: C'est possible? Je suis sur un nuage de fromage et j'ai qu'une seule chose à dire, merci la Franche-Comté.
2: Ce fromage franc-comtois, voilà, ne coûte pas cher, ce n'est pas trop gras et surtout ce fromage contient une bonne dose de protéines.
0: La prot.
2: Et vous qui faites de la muscu,
0: hein,
2: ça pousse. Résultat, certains internautes n'hésitent pas à faire des kilomètres pour se procurer de la cancoyotte.
4: Est-ce que j'ai fait plus de 500 km
0: pour ah
4: moi, c'est la cancoyotte?
0: Bah oui.
5: Allez, quand même.
0: Oui, oui, quand même. Oui,
2: pour
0: oui.
2: info, les ventes de cancoyotte ont progressé de 7% et certains rayons de supermarchés sont complètement vides en ce moment. Ouais. Voilà, c'est le fromage à la mode. Donc, vive la cancoyotte et vive la Franche-Comté.
0: Bravo.
2: Toujours dans l'actu web de la semaine, je vous présente Johan, 23 ans, oui. originaire de Toulon. Il se lance sur les réseaux sociaux en tant que créateur de contenu. Vous savez, c'est le métier à la mode en ce moment. Mm-hmm. Mais problème, il a du mal à décoller et faire le buzz. Du coup, cette semaine, il a une idée. Il a livré des pizzas gratuitement en Ferrari. Il s'est filmé et bim, le buzz. Hein, comme quoi, parfois, pour faire le buzz, il faut juste avoir une Ferrari dans son garage.
5: Oui, hein, c'est pas compliqué.
2: C'est une broutille pour vous.
0: C'est rien du
2: une
0: tout.
2: Une broutille. Tiens, écoutez ça.
0: Ah oui, Van Halen.
2: Jump.
0: Jump
2: de Van Halen. C'est la musique d'entrée des joueurs de l'Olympique oui. de Marseille.
0: Ouais.
2: Eh bien, aujourd'hui, j'ai une pensée pour l'OM et surtout pour les supporters de Marseille. En fait, les supporters sont au bout du roule-masse. Ils en ont marre de voir leur équipe enchaîner les mauvais résultats. Ouais. Écoutez-les dimanche dernier en sortant du vélodrome.
6: J'ai la haine.
2: Ouais, ils en ont
6: marre. Moi, c'est d'en jouer Greenwood. Comment Greenwood, il n'est pas un titulaire? Comment c'est possible?
0: Comment c'est possible?
6: J'ai envie de serrer, les gars. Ouais, comment c'est possible?
7: Abu Bey, tiens un gros cubique. Prends tes valises, va Saint-Charles, prends le train.
8: Pas court, va le club. Et quand on se fait racheter par un vrai actionnaire, parce que j'en ai marre.
0: Ah oui, je crois qu'ils en ont marre.
2: Ah, ils en ont marre. Non, mais ça me fait de la peine. Et en plus des mauvais résultats, le club a décidé de changer de logo.
0: Ah oui.
2: Bon, bah voici la réaction des supporters. Hein, sans surprise, sa gueule.
9: Je donnerai pas un euro pour le nouveau logo.
5: Tu as acheté le maillot et tout?
9: Le logo, il est là. J'achète pas le maillot.
5: Ah ouais.
9: Moi, je te dis prêt en cas, je l'achète pas. Mais c'est impossible, mon frère. C'est quoi ce logo?
2: Ce que j'aime, c'est qu'ils ne sont pas du tout excessifs dans leurs propos. Allez, courage aux supporters marseillais.
0: Courage.
2: C'est un mauvais moment à passer. Cet après-midi, l'OM se déplace à Nantes. Donc, allez, droite au but. Enfin, il va peut-être falloir un GPS aux joueurs pour retrouver justement le chemin des buts.
0: Oh là là. Pas nous fâcher avec tout Marseille, toi.
2: Mais vas-y,
0: toi, te balader à Marseille, là, en disant ça.
2: Il est malin, je dirais pas.
0: Moi, j'ai pas dit ça. J'adore Marseille en plus, alors tu vois. Je vous aime, Marseille. Vas-y, toi, sur la canebière en train de dire ça.
2: Je reste
0: à faire ta chronique. Non, mais...
2: On les embrasse. Non, mais...
10: Avec toute sa
2: famille. On les aime, justement.
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0: Ça va, Corinne?
12: Oui, bonjour, Willy. Bonjour, l'équipe.
0: Ça va, la Coco?
2: La Coco.
12: Ça va.
0: Ça va? Tu nous appelles d'où, la Coco?
12: L'Auvergne, du Puy-de-Dôme.
0: Puy-de-Dôme. Ah, oui. On marche fort dans le Puy-de-Dôme, j'ai l'impression.
12: On marche un peu.
0: Non, je parlais de nous.
2: Oui.
0: Je parlais de nous en termes d'audience.
2: Bon, enfin, ça marchotte.
0: Corinne, elle marche plus. Bah, doucement. D'accord. Bon, bah, ça va. Bah, tout le monde marche, alors. Bon, ça va, alors. Ça va, Corinne, tu voulais réagir sur quoi, ma chérie?
12: Sur Michael Jackson.
0: Ah, tu aimes bien? T'aimes bien Michael Jackson?
12: Ah oui, j'ai toujours aimé, oui.
0: Moi aussi. T'as une chanson préférée ou pas? Un truc.
12: C'est ce que je disais à votre.
0: Oui, Sandarina.
12: Oumaïma. Qui trouvait pas le morceau, Human Nature.
0: Ah, Human.

0: Ah mais qu'est-ce que c'est beau, hein. La nature humaine.
1: Ah oui, c'est magnifique.
0: Ah, la nature humaine. Et tu l'as déjà vu en concert?
1: Non, et non voilà. Malheureusement, et ben j'aurais bien voulu.
0: Hein. Moi, je l'ai vu cinq fois. Moi.
2: Où ça,
0: hey,
2: où ça?
0: Je sais que j'ai de la chance.
2: Où ça?
0: Une fois à Lausanne, quand j'étais tout petit, c'était le premier concert de ma vie que j'ai vu. C'était Michael Jackson, le Bad Tour, wow, à Lausanne.
1: D'accord.
0: Et après, je l'ai vu à Paris trois fois. Et la dernière fois que j'ai vu, c'était avec, j'avais amené Mamma Rovelli avec moi au Parc des Princes.
3: C'est gentil.
0: Eh ouais, ma Corinne, je n'ai de la chance. Bah évidemment qu'elle a. Oui, après, j'espère qu'elle a d'autres souvenirs avec moi quand même, mais en tout cas, oui.
1: Bah oui, j'espère aussi, mais c'est un sacré souvenir.
0: Tu as des enfants,
1: hein.
0: T'as des enfants, Corinne?
1: Non, j'ai pas d'enfants.
0: Ah bah tant mieux, t'as raison, on va. Oh là là, on s'en
1: fout. Tranquille comme ça.
0: T'as un mari, t'as un mec, non plus?
2: Non plus, mais elle est tranquille.
0: Eh, t'es la plus heureuse, ma Corinne. Franchement, les mecs, jusque-là, hein. Que des cons, hein. Que des cons, voilà, bien raison, ma Corinne.
1: Bon, pas
0: globalement. Globalement, ouais. Merci ma Corinne d'être passée nous voir. Et vive Michael Jackson, et tu pars avec...
4: Pas d'enfant, pas de mec, mais peut-être une carte carte de 100 euros.
0: On te rappelle peut-être.
1: Oui, ça c'est bien, parce que j'essaye de jouer plusieurs fois, mais
0: oui,
1: je suis jamais
0: tirée. Bah écoute,
4: c'est ta chance, hein.
0: Tu vas pas non plus nous faire...
2: Elle nous engueule, elle nous engueule,
0: Corinne. Tu vois, elle était aimable au début, et là c'est bon. Au revoir Corinne, on t'embrasse fort. Si ça gueule
1: comme
0: ça. Merci,
1: moi aussi, bon week-end.
0: Ciao, ciao, Bella, ciao. On va la faire gagner, ça le rappellera
2: plus. On est débarrassé.
0: Au revoir. Allez, dans un instant, je vous présente un invité pas banal, parce qu'on aime vous présenter des invités
5: pas banaux.
0: Mais d'abord, on va écouter Amir avec un La Parfaite sur votre radio ici, à tout de suite.
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0: C'était Amir avec Alain Parfait.
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0: Allez, comme promis, place à la personne pas banale du samedi. Alors là, on écoutait Alain Parfait, mais là, c'est Alain Remeau. Bonjour Alain.
3: Oui, bonjour Woody.
0: Bienvenue ici, mon cher Alain. Vous venez de quel coin de l'Île-de-France déjà, qu'on sache à peu près où vous êtes?
3: Ben, je suis dans les Yvelines, Orgeval.
0: Ah, Orgeval, c'est à côté de chez Fabien Imo. Ouais. Allez boire l'apéro chez Fabien après, d'accord?
4: Il y a du stock.
0: Ouais, y a du stock.
3: Avec plaisir.
0: Alors, mon cher Alain, mon cher Alain, vous avez une passion pas banale que je connaissais pas trop avant de vous parler et que je trouve ça trop mignon. Vous faites quoi comme activité, mon cher Alain?
3: Alors, entre autres, j'ai l'activité de taxi-danseur.
0: Taxi-danseur. Alors, allez-y, expliquez-nous c'est quoi taxi-danseur, parce que franchement, c'est trop bien.
3: Alors, un taxi-danseur, c'est un danseur qui connaît toutes les danses, qui se pratique dans les après-midi dansants, et qui que l'on fait venir pour inviter les dames qui ne sont pas invitées ou qui sont seules.
0: Mais c'est trop bien, c'est-à-dire qu'en fait, on vous invite donc généralement à des thés dansants pour venir danser, et généralement avec des femmes qui n'auraient pas de cavalier, c'est ça, hein?
3: Voilà, ce sont les organisateurs du thé dansant qui font appel à moi et qui me demandent de faire danser les danseuses qui sont seules, qui n'ont pas de cavalier et qui ne sont pas invitées.
0: Voilà, qui ne sont pas invitées.
3: Pour les fidéliser un peu, parce que si une dame vient pour paye une entrée pour danser et qu'elle ne danse pas,
0: elle reviendra plus.
3: Eh bien, elle va faire forcément, elle reviendra pas et fera une mauvaise publicité. À l'établissement.
0: Voilà, mais c'est trop bien. Donc vous faites quoi? Alors, vous allez voir une femme qui est assise, qui est toute seule, et vous lui dites « Tu veux danser ?» Et là, elle vous dit quoi?
3: Non, c'est pas tout à fait comme ça que ça se passe.
0: Mais je caricature.
3: L'orchestre nous présente comme taxi-danseur, déjà au début de l'après-midi dansant. Et puis, on est habillé un peu d'une façon un peu particulière. On a un petit gilet, généralement, et on a notre nom et notre fonction de taxi-danseur qui est affichée sur le gilet.
0: Voilà. Trop bien. Mais allez-y, Alain, excusez-moi.
3: Oui, je disais que, donc, quand

0: Voilà, c'est une danse plus facile pour elle.
1: Voilà, parce que vous, Alain, vous connaissez toutes les danses. Vous, Alain, vous connaissez toutes les danses.
0: Voilà, oui, je connais toutes les danses puisque je suis professeur de danse.
2: Ouais. Même le moonwalk.
1: Est-ce que vous moonwalkez,
0: mon sœur? Toutes les danses qui se pratiquent ont été dansantes, bien sûr.
1: Alain Jackson. Et donc, généralement, donc, quand on vous demande de venir, vous dansez quoi? 4 heures par soirée, c'est ça?
0: Voilà, c'est entre 4 heures et 5 heures, ça dépend.
1: C'est fou, hein. Ouais, c'est trop bien. Ouais. C'est trop bien, mon cher.
0: Mais vous, il faut venir avec 3 chemises, hein, parce que...
1: À l'insu. Je ne sais pas si ça va faire venir les meufs en disant ça, Alain. Mais enfin bon, à l'insu.
2: Mais quand on fait appel à vous, vous venez gratuitement ou on vous...
1: Ah non, il est payé.
2: Ah oui,
1: Alain,
2: vous êtes payé.
1: D'accord. Alain, il est payé, on est d'accord.
2: C'est un travail. Je ne savais pas.
1: Non, c'est un vrai travail.
0: On me demande un devis et puis je fais une facture.
2: Une entreprise, ok.
1: Tiens, Alain, écoutez ça. Est-ce qu'on

0: Oui, bien sûr, à partir du moment où c'est rythmé.
1: Bah bravo,
2: c'est un pro. C'est un pro.
1: Et je trouve ça trop trop bien. Alain Remeau, bravo, taxi danseur. Et grâce à lui, aucune femme ne reste sur le carreau lors de soirées dansantes. Bravo mon cher Alain, merci beaucoup.
0: Exactement.
1: À très bientôt, mais Alain, merci infiniment. Au revoir. Bon, vous aimez être ici, vous aimez la pub.
3: Ah
1: bah
3: oui,
1: non, bah, tant mieux, parce qu'elle arrive. Et juste après, les infos pratiques près de chez vous avec le ICI Express.
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7: Les passionnés de gallinacés et autres volailles ont rendez-vous demain dès 9h à la salle du Levrault à Saint-Germain-des-Fossés pour une exposition avicole. Plusieurs races de poules, lapins ou canards, conseils, vente de sujets adultes, d'œufs à couver, de poussins de race pure, sans oublier le monde des oiseaux de compagnie. L'entrée est payante à partir de 12 ans, mais ce n'est que 2 euros. Un loto demain à Domera, celui de l'AS Neris avec en jeu un scooter, un ordinateur, un smartphone, un lave-linge et les traditionnels filets garnis et jambon. Ouverture des portes du centre Albert Poncet à 12h30. Réservation uniquement par SMS au 06 63 61 53 86. 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
1: Partons gaiement vers la deuxième demi-heure de votre talk show du samedi. Alors ici, c'est comme le talk show de Léa Salamé, quelle époque.
3: Mais en pas pareil.
1: Sinon, c'est la même chose. Vous allez voir dans un instant, on va parler de Michael Jackson. Michael qui cartonne. C'est pas mal. Hein.
2: Ouais, c'est pas mal.
1: Hey, votre tribu
2: on
1: là.
2: On peut faire un concours de cris. Appelez-nous.
1: Ah oui, appelez-nous. Ça, c'est une bonne idée à la con. Alors, appelez une autre radio. Je veux pas entendre ça ici. Notre enfant de la télé, Nicolas Malabeuf. Et notre spécialiste web, Fabien Hémeau.
2: Oui.
1: Et bien sûr,
2: ah bah,
1: faites partie de cette tribu. Alors,
2: sur le groupe Facebook,
1: oui.
2: Youpi la vie avec Willy Rovelli.
1: Oui.
2: On parle de Michael Jackson, forcément. Donc, alors, votre chanson préférée de Michael Jackson. Michael Bénard a écrit Black or White.
1: Ah, Black or White. On a Black or White ici. On a Black or White. On écoute un peu Black or White.
2: Anne, c'est Criminal.
1: Ah, Smooth Criminal.
2: On a Criminal,
1: non,
2: mais on n'a pas Criminal.
1: On a Smooth Criminal.
2: Anna, c'est Billie.
1: Ah, Billie, Billie. Ok, c'est Billie.
2: Pas mal. Isabelle, c'est Billie Jean.
1: Billie Jean, on a Billie Jean, ou pas? Ah, ça, c'est ma chanson préférée.
2: Ah, oui. Donc continuez à réagir sur le groupe Facebook, c'est complètement gratuit.
1: Merci.
2: Pour nous rejoindre, vous tapez Youpi la vie avec Willy Rovelli.
1: Voilà, et appelez-nous, tiens aussi, 0810 055 056, c'est la libre antenne du week-end, appelez-nous pour dire ce que vous voulez. Vous êtes les bienvenus pour réagir sur, dès que vous entendez un truc, clac clac, vous nous appelez, vous repartez avec quoi mon cher Nicolas?
2: Eh bien, deux cadeaux, déjà l'honneur de parler avec
1: déjà,
2: Willy Rovelli.
1: Ça, c'est
2: et le second, la carte carburant de 100 euros, je ne sais pas c'est quoi le mieux, mais voilà.
1: Non, c'est moi, tu ne cherches pas, c'est moi.

0: Merci mon bon Nicolas, merci mon bon Fabinho, merci à tous, à la France entière. Oh là là, oui, j'ai oublié de vous le dire. Attends, puis on va prendre encore une minute au point où on en est. Non, mais il y a 15 jours, les audiences sont sorties, puis comme nous, on est déjà à la pointe de l'actu. Je vous en parle 3 semaines après, mais pour vous dire vraiment, on a fait des cartons d'audience. Merci infiniment, merci parce que vous êtes vraiment extrêmement nombreux à nous écouter. Donc merci beaucoup, beaucoup. Ça nous touche, mais vraiment, oui, hein, parce qu'on fait cette émission avec le cœur. Tu le fais pour moi ?
1: Non, pour les auditeurs. Pour les auditeurs. Oh,
0: ah, tu n'as jamais rien fait pour moi.
1: C'est vrai.
0: Un peu étonné. Bon, en tout cas, merci infiniment de votre fidélité. Vraiment, vraiment. Mais d'abord, tiens, si vous n'avez pas suivi l'actu, pas de panique, l'actu vous suit. Il est temps pour moi de mettre les points sur les i.
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0: Et on commence avec le secrétaire du Parti Socialiste, Olivier Faure, qui a été enfariné hier à Amiens lors du défilé du 1er mai. N'empêche, pauvre Farine, elle pensait finir dans un gâteau. Elle finit sa vie sur la gueule d'Olivier Faure quand même. Quelle vie de merde. Marine Le Pen en meeting à Mâcon, heureusement, elle n'a rien reçu, sinon ça aurait été Farine Le Pen. Le 1er mai, c'est le jour avec son traditionnel muguet, ses manifs des syndicats. Ça tombe en même temps parce que les syndicats aiment bien sonner les clochettes d'Emmanuel Macron. Un muguet qui coûte environ 30 centimes de plus cette année, jusqu'à 10 euros pour 3 brins, mais c'est bien connu, hein, le muguet porte chance à celui qui le vend. En Angleterre, des archéologues pensent avoir découvert un sextoy vieux de 2000 ans, sans doute le fameux God Save the Queen. À Saint-Nazaire, 2 amis condamnés pour des viols sur des chevaux. Eux, ils murmuraient pas aux oreilles des chevaux, hein. Ils leur soufflaient dans le cul. Si vos lasagnes ont un drôle de goût, faudra pas s'étonner. Hein. Une Suédoise condamnée pour avoir écrasé un œuf sur la tête de sa fille de 5 ans en direct sur TikTok. Mais écraser ses œufs sur la tête d'un enfant, ça se fait depuis longtemps en France. Hein. Bah, par exemple, à Bétarame. Les salles des sports Basic Fit ouvriront toute la nuit sans personnel. Et bientôt, la version encore plus low cost, sans tapis de course et sans appareil de musculation. Voilà. Gérard Larcher envisage d'ouvrir une salle de sport low cost pour prendre du poids. Basic Fit. Donald Trump de nouveau visé par un attentat. C'est plus facile de rentrer armé dans un deal organisé par Trump que de passer les portiques des gares avec ton QR code de merde qui passe jamais là. Éclairez plus votre téléphone, mais c'est ce que je fais, connard. Donald Trump qui a reçu cette semaine la visite de Charles III à la Maison Blanche, la rencontre entre Grande Oreille et Grande Gueule. À Compiègne, le passager d'un train sous OQTF qui s'appelait Monsieur Boa, c'est son nom, hein, Monsieur Boa, sort son sexe quand le contrôleur lui demande son ticket.
1: Non, pas possible.
0: Bah oui, mais bon, après quand on s'appelle Boa, on a envie de le montrer, t'es malin toi. Non mais le pauvre, ça se trouve, il croyait que UQTF, ça voulait dire obligation de quitter ton froc. Enfin, la question du jour, Olivier Faure enfariné, est-ce que du coup il était au fort et au moulin? Bah vous avez 2 heures. Malheureusement, dans 243 jours, c'est fini 2026. Eh ben voilà, mes amis. Ah, c'était rondement mené, cette affaire. Bon, allez, là, je sais que vous n'avez pas le moral.
4: Ah bah non, là.
0: N'a pas le moral.
4: Tu vas avec le muguet.
0: Le muguet, trop cher. Coûte cher, le muguet. Donc hier, on les avait là.
1: Les boules.
0: Les boules. Mais heureusement, là, vous allez aller mieux dans 2 secondes.
1: Pourquoi ?
0: Quoi que vous fassiez, vous arrêtez tout. Et quand je vous dis à vous, vous me faites un palabapapapa et tu verras, ça ira mieux. Regarde, là tu vas pas bien.
1: Le muguet, trop cher.
0: Le muguet. Le muguet, t'as les clochettes.
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0: 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À toi. Et voilà, voilà. Ça va.
1: Ah bah là, ça
0: va. Là, ça va beaucoup mieux. Tu mets les clochettes. Ah bah là, ça va beaucoup mieux. Ah tu vois, le muguet à 45 balles.
1: Je
0: ça
1: paye.
0: Va. Bon, on le paye. On en prend même 8 comme ça. Aussi, France Gall et Elton John. Donner pour donner. Non, je ne vous donne jamais rien, moi. Vendu pour vendu. Voilà.

0: Ah oui, aimons-nous vivants.
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0: Ouvrons mon dossier préféré de l'année. Bonjour Richard Lecoq.
3: Bonjour Willy.
0: Bienvenue ici mon cher Richard, vous êtes grand spécialiste de Michael Jackson, rédacteur en chef de Jam, une revue consacrée à Michael Jackson, et président de l'association MJ Street, qui valorise l'héritage artistique et humanitaire de Michael Jackson, adoubé par la famille Jackson, hein, mon cher Richard. Ah oui, attention, c'est pas n'importe qui que nous avons. Richard, alors ce film Michael, film d'Antoine Fuqua, comme les dragées, meilleur démarrage de l'histoire dans un biopic, comment on explique un tel succès 17 ans après sa mort?
3: Eh bien, on explique ça parce que le film fonctionne bien, qu'il raconte bien l'histoire de Michael et son père, enfin, comment Michael s'est émancipé de sa famille. Puis c'est bien réalisé. Puis surtout, il y a une nouvelle génération qui continue de découvrir Michael Jackson, qui continue à streamer ses chansons, à regarder ses clips, et qui sont fous, quoi.
0: C'est ça la question que j'allais vous poser, Richard. Comment ça se fait qu'il y ait tous ces jeunes, des gens qui l'ont pas ou très peu connu, en fait, de son vivant? Comment ça se fait que ils tombent dedans, eux aussi?
3: Bah oui, parce que si tu veux, c'est comme des gamins qui ont 20-25 ans, qui sont nés au moment où Michael, bon, n'est plus très actif, ils n'ont pas du tout connu. Et en fait, je pense qu'on considère un peu l'œuvre de Jackson, tu vois, comme des fois on regarde un Disney, un vieux Disney, tu vois, ça reste universel, ça fonctionne. Tu vois, le type de thriller qui en plus est ressorti en HD, quand les gamins regardent ça, ils accrochent.
0: Bah voilà, ouais.
4: Ça n'a pas vieilli en plus.
0: Non, ça n'a pas vieilli, pourtant 84,
3: c'est
0: le thriller,
3: en fait.
0: Voilà, 83.
3: Et oui, c'est ça. Voilà. Ça reste intemporel, ça passe le temps. Ouais. Alors, c'est rare.
0: Et ce film alors, mon cher Richard, bon, vous l'avez vu, moi je l'ai vu aussi là cette semaine, c'est un paradoxe parce que d'un côté les critiques l'ont un peu, voilà, sont un peu pincé le nez parce que pour ce qu'il n'est pas, et le public adore pour ce qu'il est, ce film, en fait c'est ça. Hein.
3: Eh bien, ça confirme le grand divorce entre certains médias et l'opinion publique. De toute façon, le dernier mot, c'est le public qui l'a, le public a voté. Donc le film a fait un démarrage, comme mentionné un peu plus tôt, absolument incroyable. Moi, je savais que le film allait marcher, je sentais, mais à ce point-là, j'avoue que je suis assez surpris et j'étais à la soirée du Grand Rex. Ouais. En fait, qui était à un stade de France au Grand Rex. C'était un concert.
0: Moi, j'y suis allée, des gens qui se lèvent, qui chantent à la fin, qui sont heureux, incroyable. Voilà, parce que c'est un vrai film populaire. Voilà, si on connaît pas bien Michael Jackson, on va quand même apprendre deux, trois trucs, parce qu'il est quand même pas tout le temps épargné dans le film. Son père et lui, d'ailleurs. Hein.
3: Bah en fait, tout le monde, alors certaines critiques ont dit que c'est un film très géographique. Alors forcément, c'était par la famille d'avocats.
0: Bon,
3: mais quand même, on voit une scène où Michael se fait opérer pour la première fois du nez. C'est quand même pas rien. Et puis il y a la fameuse scène de l'accident sur le tournage du Pepsi en 84 où Michael est victime d'un fumigène qui explose trop tôt, ça lui brûle le dessus du crâne, et de là va commencer sa longue dépendance aux médicaments. En fait.
0: Et qui va
3: tuer. C'est un moment assez charnière important. Quoi.
0: Voilà, exactement. Et puis on le disait, là, le comédien là, qui joue le rôle de son père est démentiel. Hein, incroyable.
3: Alors, Colman Domingo, qui joue le rôle de Joe, en fait, c'est vraiment le second personnage du film. Et c'est vraiment le duel entre Michael et son père jusqu'à la dernière scène, on ne va pas spoiler. Mais c'est vraiment, là, pour le coup, je pense qu'il est totalement oscarisable avec ce rôle-là.
0: Et puis on comprend. Voilà, que après, bon, Michael Jackson est un génie, mais bon, voilà, il y a un petit pet au casque, mais en même temps, parce que voilà, on comprend que dès l'âge de 4-5 ans, il a été isolé, il a jamais eu de potes, enfin voilà, c'est ça. Hein.
3: Oui, en fait, c'est 50 ans, donc 45 sur 7, avec une famille qui déjà le perçoit, surtout son père, comme une machine à cash, pour être clair. Ouais. Un entourage qui ne va pas non plus forcément l'aider. Donc oui, lui, il est là-dedans, il s'isole dans son monde qui se crée à lui. Voilà. C'est un peu le propre des génies, hein, c'est qu'ils sont un peu en dehors de notre espace-temps à nous. Ouais. Et on peut pas. Alors, comparer Jackson à, je sais pas, à un plombier ou à un prof de sport, bon, c'est pas facile à faire.
0: Non, c'est pas facile. Bon, une dernière chose, tiens, mon cher Richard, toi et moi, on a vu Michael Jackson là, au même moment avec ce bad tour.
3: La même tournée.
0: Premier concert qu'on a vu tous les deux, c'est ça. Un truc qu'on connaît pas sur Michael Jackson. Vous qui savez tout sur lui. Est-ce qu'il y a un petit secret sur lui, tiens, un petit truc qu'on ignore ou qu'on sait peu?
3: Un petit secret sur lui, apparemment, alors bon, je vais citer une marque, mais bon, on peut en citer d'autres pour vous parler. Apparemment, il aimait beaucoup le KFC, voilà.
4: Le fast-food,
0: le poulet frit.
3: Voilà, bon, c'est un petit... Ouais, non, sinon, c'était surtout un grand fan de cinéma, il passait des heures et des heures à regarder des films, à s'en inspirer. pour digérer toute cette œuvre cinématographique et la retranscrire dans ces clips. Parce que quand on voit des clips pour Smooth Criminal, c'est très inspiré du film noir. C'est une image folle, quoi.
0: Bon, merci beaucoup, mon cher Richard. Oh là, Richard. Le coq nous a parlé du poulet à l'instant, c'est bien. Ciao, ciao. Il nous a parlé de poulet frit.
3: On peut en parler.
0: Au revoir, Richard Lecoq, spécialiste de Michael Jackson. Allez voir le film, voilà, c'est un spectacle avec que des tubes du plus grand artiste de tous les temps. N'ayons pas peur des mots. Merci beaucoup.
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0: Ça va, Catherine? Ça va, Catherine?
5: Oui, ça va bien.
0: Bon, tu voulais. Ça va, tu nous appelles d'où, ma Catherine?
5: De 76 Saint-Jean-du-Carmenet.
0: Très bien. Tu voulais réagir sur quoi, ma Catherine?
5: Ben, sur les transports qui sont très coûteux. Bon, vrai que je ne vais pas aller prendre l'avion parce que ça coûte super cher, mais j'avais l'habitude de prendre une carte senior avec le train.
0: Ouais.
5: Je me suis aperçu que la carte senior, si on ne l'amortit pas au moins 4 fois par an, ben, il vaut mieux prendre un trip.com ou un combo qui apparaît comme ça à l'année et en fait, on fait des économies.
0: C'est une petite astuce de Catherine. Donc voilà, si on prend une carte de Réduc, faut au moins qu'on voyage 4 fois dans l'année. Sinon, ça sert à rien.
5: Voilà, et puis la carte senior, faut la renouveler tous les ans. Elle coûte 50 euros.
0: Ah non,
4: il faut être senior.
5: Voilà.
0: T'as prévu de faire quoi cet été?
5: Ben là, je pars à Bordeaux le 18 mai voir mon fils. Et puis après, je sais pas parce que. Enfin, si, non, je vais pas dire je sais pas.
0: Si,
5: j'ai mes filles qui m'offrent une semaine de vacances quand même.
0: C'est pas mal. C'est où? Tu sais déjà où ça sera ou
5: bof? On va aller en Vendée, je crois.
0: Très bien. C'est parfait. Profite bien déjà par avance de tes vacances, ma chère Catherine. Merci de nous avoir appelé. Tu repars avec quoi?
4: Et tu passeras peut-être tes vacances avec les 100 euros de carburant.
0: Voilà, on t'embrasse fort, ma Catherine. Merci de ta fidélité.
5: Bisous.
0: À très bientôt, ma Catherine.
2: Bonne journée, Catherine.
0: Elle a déjà raccroché. S'en fout. On parle de quoi dans un instant avec toi, mon Nico?
4: Eh bien, on va continuer à parler du roi de la pop, le roi du poulet, du coup.
0: Eh bien, c'est juste après One Republic et Run Away. Run Away.
4: C'est le titre.
0: Regarde, écoute.

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2: Allez, 12h48, quand il y en a mal,
3: il y a mal à bœuf.
2: Nicolas Malabœuf, notre enfant de la télé. Alors, mon bon Nicolas, qui ne nous a pas invités à sa soirée.
4: Oh, c'est la semaine dernière.
2: J'ai les boules. T'as vu ça?
4: J'ai les boules.
2: Une semaine.
4: À Rony, sous-bois.
2: À Rony,
5: dans le 93. Ça recommence. Vous me redonnez mon adresse.
2: Juste en face de la guerre. Il y a Nicolas Malabœuf. Et la semaine dernière, il faisait une soirée chez
4: alors
2: lui.
4: Alors qu'on
2: nous a
4: est,
2: pas invité.
4: On est véhiculé.
2: On est
4: véhiculé. On peut venir.
2: N'importe quelle heure. Et surtout, il me semblait que nous étions ses amis, mais bon, manifestement, non.
5: Un jour, je donnerai votre adresse. Mais après, je serai viré. Donc, je sais pas si c'est une bonne idée. Eh bien, alors, Willy, près de 400 chroniques. Et ça y est, je crois que c'est la bonne. Je vais enfin vous faire plaisir. On va parler de Michael Jackson.
2: Enfin. Ça y est.
5: Et c'est en novembre 1972 que Michael Jackson vient pour la première fois en France. Les Jackson 5 se produisent à l'Olympia, mais ce n'est qu'en mai 77 qu'ils font leur première télé en France. Michael et ses frères sont au Butte-Chaumont pour enregistrer l'émission des Carpentiers numéro 1. Chaque numéro était consacré à un artiste et ce jour-là, c'est Joe Dassin qui est à l'honneur. Il est fan des Jackson 5 et il insiste pour les avoir dans l'émission. C'est donc chose faite. Voilà comment Joe Dassin les présente.
6: Bonsoir madame, bonsoir mademoiselle, bonsoir monsieur, et merci d'être avec nous ce soir.
7: Imaginez
6: que Mireille Mathieu soit en noir et que tous ses petits frères et sœurs chantent. Ça vous donne une idée de ce que c'est que la famille Jackson. Voici en exclusivité, et pour la première fois en Europe, les Jackson.
5: Une belle présentation.
2: Mais comme il louchait, ça faisait Jackson 10 pour lui.
5: Du monde. Et alors, les Jackson étaient tous de rouge vêtus. Ils avaient interprété Keep on Dancing et ils étaient passés entre Carlos et Petula Clark. C'était pas pareil. Et alors, en août 97, Michael, bouleversé par la mode Lady Di, annule à la dernière minute un concert en Belgique alors que ses fans l'attendaient devant la salle. Les Belges ne sont pas contents.
2: Ah non.
8: Il y a 50 personnes qui souffrent pour toi maintenant au lieu d'une comme toi. Tu entends? C'est pas juste ça. On t'attend tous ici. T'entends, il y a 50 000 personnes qui t'attendent. Tu entends, Michael?
5: Non, je pense qu'ils s'en foutaient. Et alors, à cette époque, Michael était très souvent de passage à Paris. Il adorait aller à Disneyland. Même son voyage de noces, il l'avait passé là-bas. Il y allait parfois incognito où il longeait les murs avec une fausse moustache. Alors, écoutez ses fans qui dorment au pied de son hôtel.
9: J'ai vu une mèche de cheveux, c'est tout. Encore très rapide.
10: C'était
9: impossible. Impossible de le voir.
11: C'est le plus beau jour de ma vie. Je l'aime, Michael Jackson.
12: J'ai lancé mon cahier pour avoir un autographe avec un stylo. Il a ramassé mon cahier.
4: Il s'est barré avec.
12: Et maintenant, il est reparti avec. Il avait tous mes cours.
2: Bravo.
5: Bravo, Michael.
2: C'est un cahier. Il n'y a pas de petites économies.
5: Et alors, en juin 2009, Michael nous quitte. Sur les trois jours qui suivent sa mort, la télé française avait diffusé plus de 3 heures de reportage sur les JT du soir, soit 92 sujets. Et alors, la dernière phrase prononcée par Michael, c'était « Donnez-moi du lait ». En fait, le lait, c'était sa dose de tranquillisant qu'il demandait à son médecin. Et alors, le roi de la pop était fan de ses animaux. Il en avait plein. Il y avait Louis le lama, Jabbar la girafe, Muscle le python. Et alors surtout, il y avait Bubbles qui était son chimpanzé. Il l'habillait comme un bébé avec des couches. Le primate dormait à ses côtés dans un berceau. Et alors, j'ai quand même voulu prendre des nouvelles de Bubbles. Et il est toujours vivant.
2: Il
5: a 43 ans. Il vit en Floride dans un sanctuaire. Il mange encore des patates douces. Il adore ça. Il peint, il écoute de la musique et il joue même de la flûte et de la guitare.
2: Il est plus intelligent que nous.
5: Mais grave. Et alors, le petit potin, c'est que Michael Jackson a un lien avec Mongeville. Vous savez, Mongeville, le téléfilm.
2: Ah bon,
5: Michael était venu voir le comédien Francis Perrin au théâtre dans la pièce Le Passe-Muraille.
2: Ah bah ça,
5: il s'était rencontré dans les
2: Mongeville.
4: Dis donc, on a appris des choses.
2: Ah bah. Bon, merci beaucoup.
4: On embrasse Francis Perrin.
2: Donc, avec une petite couche, le singe et
5: oui,
2: une
5: tout
2: petite
5: à fait.
2: Couche.
5: Il faisait
2: très
5: ses besoins.
2: Bien. Très bien, très bien. Est-ce que vous connaissez Truckly?
5: Non.
2: Bah, tant mieux, parce qu'on en parle juste après ça. Là.
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2: De retour ici, Fabrice et Willy vient déjeuner chez vous. On passe à table tous ensemble le samedi et le dimanche en direct entre midi et 13h. Mais vite, vite, ce sont les 5 dernières minutes.
5: Déjà.
2: Toi, tu parles trop tout le temps là. Allez. Place à la bonne idée du samedi. Bonjour Marion Chopin.
3: Hello, bonjour.
2: Hello, bonjour. Hello Marion. Bienvenue ici. Vous êtes la cofondatrice de Trocly. Alors on connaissait le covoiturage. Voici avec Trocly le co-camionnage. Alors allez-y, expliquez-nous.
3: Exactement, trop bien. Et oui, je suis la cofondatrice avec ma super associée Diana et on a lancé cette toute nouvelle plateforme. Effectivement, c'est du covoiturage, mais en camion. Et on le fait avec des pros de la route. C'est-à-dire que c'est hyper safe, hyper secure. Et en plus, je suis hyper émue de faire l'annonce ici, sur votre antenne, du premier voyageur Trocly il y a 2 jours.
2: Ah, comment il s'appelle? Comment il s'appelle?
3: Pour un voyageur, il s'appelle, et vous n'allez pas me croire, c'est vrai, il s'appelle Séraphin.
2: C'est dingue.
3: Qui ouvre la voie.
2: Bravo. Alors, on va expliquer comment ça marche, Marion. Parce qu'en fait, voilà, vous vous êtes dit que chaque jour, voilà, on croise des milliers de camions sur la route où il n'y a que le conducteur, avec une place vide à côté du conducteur. Et là, vous vous êtes dit, il faut que cette place, elle soit occupée, quoi.
3: C'est ça. Et vous le dites, c'est 20 milliards de kilomètres qui sont parcourus par an, toujours avec un siège passager vide. C'est énorme.
2: Ouais.
3: Et en fait, quand en parallèle de ça, on sait qu'il y a plus de 3 millions de jeunes ruraux qui galèrent à se déplacer. Là, on s'est dit, il faut qu'on fasse connecter ces deux mondes qui se parlent pas.
2: Voilà. Donc, connecter le jeune en milieu rural qui n'a pas de moyen de locomotion avec le chauffeur routier qui est tout seul dans sa cabine. Voilà.
3: Exactement.
2: Et donc?
3: Donc, voyez le truc, c'est qu'il y a un impact, il y a un triple impact. Il y a un impact économique pour le pouvoir d'achat des voyageurs. Il faut savoir qu'on est 50% moins cher que le train quand il y en a, parce que c'est ça le sujet. Hier soir, on a eu une demande d'un passager qui voulait voyager avec son fils. Son train a été annulé au départ de Dijon. Ouais. Donc, là, pareil, on a pu l'aider. Donc, économique pour le pouvoir d'achat des voyageurs, pour le pouvoir d'achat des conducteurs, c'est-à-dire qu'on est à plus de 800 euros par an de pouvoir d'achat supplémentaire pour le conducteur. Volontaire. Et pareil pour le transporteur, on est à 80 000 euros par an pour une flotte de 100 camions à peu près.
2: Oui, allez-y Marion.
3: Comme on fait pour vos auditeurs, c'est hyper simple. Vous allez sur Trocly, c'est app.trocly.io, vous nous trouvez partout sur les réseaux.
2: Trocly, c'est T-R-U-C-K-L-Y. T-R-U-C-K-L-Y.
4: Très bien.
3: Merci. Vous allez vous chercher un trajet et puis vous verrez, on va vous mettre en lien avec des conducteurs. Vous pouvez directement réserver, payer en ligne. Tout est transparent, c'est hyper simple. Hein. Aujourd'hui, on fait des super plateformes.
2: Hein. Parce que c'est un service payant, mais qui paye quoi qui gagne quoi alors, en gros?
3: En fait, c'est tripartite. C'est-à-dire que moi, voyageur, je vais réserver mon trajet en ligne. C'est à peu près... 0,11 centimes le kilomètre, ça vous donne une idée, c'est comme le covoiturage standard. Et puis, vous payez votre trajet, et là, nous, directement, il y a une notification qui est envoyée au conducteur, et il vous prend là où c'est inscrit sur la plateforme.
2: Et lui, le conducteur, il gagne un petit peu d'argent, c'est ça aussi?
3: Il gagne tout, il gagne quasiment tout, en fait. C'est-à-dire qu'après, c'est redistribué entre le conducteur, qui est à... plus de 50% pour le conducteur, ensuite pour le transporteur, et puis il y a une petite commission de la part de Trocly.
2: Évidemment. Non, mais c'est très très bien. Et puis surtout, ça évite aussi, enfin mine de rien, ça casse aussi un petit peu la solitude du conducteur.
4: Mais c'est vrai.
3: Ouais, c'est exactement ça. Et en fait, notre déclic à nous, ça a été de se dire que, je ne sais pas si vous le savez, ce chiffre, il est incroyable. Plus de 90% de nos marchandises qu'il y a dans nos frigos, même dans les hôpitaux, ont été acheminées par la route.
2: C'est ça.
3: Alors qu'en fait, on a des clichés sur les routiers. Moi, je peux vous dire qu'on les sélectionne, nos conducteurs. Ils sont tous hyper sympas. Ils ont envie de rendre service. Ça, c'est une autre émission.
2: Oui.
3: Mais et puis surtout, les cabines sont vraiment nickel, quoi.
2: Bien sûr.
3: C'est leur dernière.
4: Les cabines. On avait fait des émissions avec des routiers et les cabines sont très bien équipées.
2: C'est nickel parce que c'est à la fois leur lieu de travail, leur lieu de vie. Enfin voilà, donc c'est. Et Marion, franchement, c'est une très bonne idée. Bravo. Parce qu'effectivement, ça casse un peu la routine du conducteur, la solitude du conducteur, et puis effectivement, tous ces jeunes. Alors on dit déjeune parce que c'est réservé une tranche d'âge, c'est ça le...
3: En fait, nous, on déjeune parce que donc on est des entrepreneurs avec mon associé, donc on sait que pour qu'un service marche, il faut être focus. Donc, on a été focus sur ce segment-là, qui sont les jeunes. On veut aider les jeunes. Pourquoi ? Parce que aussi, c'est un cri du cœur. Hein. C'est-à-dire qu'en France, le taux de chômage des jeunes est faramineux. Et donc, quand je disais, il y a 3 millions de jeunes en territoire rural, et 3 millions. Sur ces 3 millions, 40% d'entre eux refusent un job faute de pouvoir y aller. Et donc ça, pour moi, c'est vraiment mon cri du cœur. Et donc c'est pour ça qu'on s'est dit, d'abord, on veut offrir cette solution aux jeunes. Mais bien sûr, c'est ouvert à tous. C'est-à-dire que nous, on va cibler les jeunes, on fait des appels aux jeunes, on va dans les festivals pour parler de truckie, etc. On va dans les écoles. Mais bien sûr que tout le monde est bienvenu.
2: Évidemment.
3: Et
2: puis... Bravo Marion, bravo. Cette idée est Marion Chopin, la cofondatrice de Trunkly, la première plateforme européenne de co-camionnage pour transformer les 20 milliards de kilomètres parcourus chaque année par des camions vides. Bravo Marion.
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4: Il est là, le petit dernier point la route, c'est ma journée.
2: On va faire un petit coucou à Sylvie. Allez. Bah oui, rapide, on est à la bourre. Sylvie, ça va?
10: Oui, ça va. Bonjour à tous les trois.
2: Bonjour.
10: J'ai 10 secondes pour vous dire un tas de trucs.
2: Vas-y, 10 secondes. Et 10 secondes?
10: Eh ben, parce qu'on a un super souvenir. Il y a un an, vous étiez à Besançon avec nous.
2: C'était bien.
10: Et puis, c'était formidable. Bon, et puis, Besançon, Franche-Comté, Cancoyotte, évidemment.
2: La Concaillotte. Vive la Concaillotte. Vive toi, ma Sylvie. Pardon, l'état à la bourre. On te rappelle demain, Sylvie, d'accord? Comme ça, on prendra le temps de discuter. Allez, on te rappelle demain. Ok, je t'embrasse fort, ma Sylvie. Merci beaucoup. Voilà, mes amis, j'ai fini.
4: Oh, la barbe, j'en ai marre. Il vient d'arriver.
2: On va rappeler ici, Sylvie demain. Je m'y engage.
4: Et on revient demain.
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2: Merci à toute l'équipe. Passez une belle journée ici et pas ailleurs. Tout de suite, c'est Ma France Weekend version économie. Parce que là, il est tout pile 13h, mes amis. À demain.
13: Bonjour à toutes et tous, bienvenue dans Ma France Week-end. Le samedi, l'équipe de Paris Cité les économies est sur le pont pour votre pouvoir d'achat. Dans 5 minutes, on va bricoler ensemble comment faire soi-même sans se ruiner. Mais d'abord, l'actu de ce samedi. Bonjour Benjamin Mathieu.
15: Bonjour Valère, bonjour à tous. On commence ce journal avec les détails de la prime gros rouleur annoncée le 22 avril dernier par le Premier ministre. Pour faire face au prix du carburant qui flambe depuis des mois, les détails sont publiés aujourd'hui. Une prime qui sera de 50 euros. Elle sera versée fin mai à plus de 3 millions d'automobilistes qui devront, pour la recevoir, déclarer au maximum 16 880 euros de revenus par an et rouler au minimum 15 km par jour pour aller travailler. Concernant les mesures annoncées pour les professionnels, les boulangers, les taxis, les transporteurs et les pêcheurs s'estiment oubliés par le gouvernement. Ils le disent et manifestent depuis 2 heures à Paris, comme David Lequintre, pêcheur à Lorient, président de l'Union française des artisans pêcheurs.
16: Avant la crise, le gasoil, on touchait à peu près entre 60 et 65 centimes. Le gasoil pêche. Il y a encore une semaine et demie de ça, à Lorient, il est monté jusqu'à 1,30€. Et là, on est en complication économique. Depuis maintenant, ça va faire 2 mois. Jusqu'à présent, l'aide de 20 centimes n'a même pas encore été actée par la Commission européenne. Et ça, c'est pour le mois d'avril. Alors que c'est au mois d'avril qu'on aura fait les plus gros pics d'augmentation. Et pour le mois de mai, la Commission européenne a acté les 35 centimes d'aide pour le mois de mai. Après, il n'y a rien du tout. Ce qu'ils ont mis sur la table, je ne dis pas que ce n'est pas bien, mais ce n'est pas assez. Et nous, ce qu'on veut, c'est rencontrer M. Lecornu pour justement mettre en avant les solutions que nous avons. Par exemple, la taxe éolienne que le Comité national des pêches bénéficie. Donc on estime, nous, en tant que pêcheurs, que nous sommes impactés et que cet argent-là doit servir pour cette crise. Et on espère que M. Lecornu va nous entendre. C'est pour ça qu'on est venu à Paris, parce que de la Bretagne, il ne nous entend pas. Là, on est quand même près de lui, donc j'espère qu'il va entendre.
15: C'est free, mais interdit. Depuis hier, 20 000 teufeurs dansent au son de la techno dans le Cher, près de Bourges. Ils se sont installés sur un terrain militaire dans le cadre d'une grande rave party. Alors, niveau sécurité, ça se passe plutôt bien pour le moment. 600 gendarmes sont sur place. Mais du côté des riverains, Marc Bertrand, on n'a pas beaucoup dormi, comme ce couple de céréaliers d'un village tout proche de la fête.
17: Benoît et Véronique ont les traits tirés, presque apeurés, quand ils m'entendent toquer à la porte. Leur champ de blé et de colza entoure le terrain militaire.
18: Un peu fatigué hein, de la journée. Les teufers se gênent pas de passer dans les champs. C'est une bataille pour essayer de bloquer les accès. Hein.
17: Hier, à 4h du matin, c'est lui qui a appelé les gendarmes. Le céréalier a mis un tracteur en travers de sa ferme. Il a monté des barrages de fortune sur les chemins pour empêcher les teufers de rouler dans ses champs.
18: Des Hers, des Canadiens, tout ce qu'on a pu trouver, quoi.
19: Les camions passaient, il y avait du bruit, ça criait, ça rigolait, ça klaxonnait. C'était par milliers. Voitures, camions, c'était par milliers. Mais je ne sais pas ce qu'ils peuvent faire. Détruire les cultures, détruire le matériel.
18: On verra ça dans 3 jours, ou 4, ou 5, je ne sais pas, ou 10.
17: 20 000 personnes ici, à Bangui, c'est du jamais vu. Ce qui le choque le plus, c'est que c'est un terrain militaire. Lui, il a besoin d'un laissez-passer de l'armée pour accéder à ses parcelles, et encore pas les jours de tir des canons César.
18: On nous met tout plein de normes, qu'on n'a pas le droit de faire ci, pas le droit de faire ça. Et puis là, open bar. Allez-y. Donc, bon.
19: Et déjà, la vie d'agriculteur n'est pas facile.
18: Et puis ça, en plus, alors là...
17: Selon les jeunes agriculteurs, les teufeurs ont détruit 200 hectares de cultures et de foin.
15: Et ça devrait durer jusque dimanche. En foot, l'avant-dernière journée de Ligue 2 avec du suspense à tous les étages dans ce multiplex qui est à suivre dès 20h sur ici.fr. C'est peut-être le grand soir pour Le Mans FC et ses supporters. Les 100 et or, deuxième affronte Reims, le cinquième en cas de victoire. Les Sartois peuvent décrocher la montée en Ligue 1 16 ans après l'avoir quitté. Mais Yann Lastenet, les joueurs ne veulent pas se mettre la pression.
20: Oui, même si le capitaine Edwin Quarchi le répète, les joueurs du Mans FC n'ont rien changé à leurs habitudes cette semaine.
21: Après, bien sûr, on sait qu'il y a un enjeu derrière, mais voilà, on a travaillé comme on a l'habitude de travailler. Je pense que ça commence à devenir aussi naturel, avec toute humilité, bien sûr. Beaucoup de plaisir, beaucoup de confiance, et voilà, on espère que ce sera positif.
20: Le groupe a déjà vécu cette situation l'an passé en décrochant la montée en Ligue 2 lors de la dernière journée, et puis une victoire du Mans FC ce soir ne suffira pas. Il faut aussi que Saint-Etienne perde à Rodez. Les joueurs vont-ils se tenir au courant de l'évolution du score à la mi-temps? Pas Patrick Videra, en tout cas, l'entraîneur du Mans FC.
22: Vous pouvez pas leur priver, quoi qu'il arrive, de regarder leur téléphone, ils sont capables de le faire. Après, moi, j'ai envie qu'on reste focus simplement sur nous. Moi, en tout cas, personnellement, je vais rester focus sur ce que nous, on est capable de faire.
20: Car Reims va être une équipe difficile à battre, rappelle le coach Sartois.
22: Une équipe très compliquée à jouer, vous le savez très bien, qui a été formatée pour pouvoir remonter très rapidement et de pouvoir aller en Ligue 1. Individuellement, ils sont sûrement plus forts que nous, mais nous, voilà, on doit continuer à avoir cette force collective.
20: L'entraîneur Manceau compte donc sur le soutien des 25 000 spectateurs du stade Marie-Marvin pour aider ses joueurs à créer l'exploit.
15: Le Mans-Reims, évidemment, à suivre sur ICI Men, et donc autre match important à suivre dès Saint-Etienne, évidemment sur ICI Saint-Etienne-Loire et sur ICI.fr.
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13: Bonjour à toutes et tous et bienvenue dans votre magazine Ma France, par ici les économies. Vous connaissez notre objectif, hein, chaque semaine, vous redonner du pouvoir d'achat. Et aujourd'hui, on va bricoler ensemble, même si vous êtes comme moi, un bricoleur du dimanche et encore, hein, franchement, que vous vouliez installer une étagère dans une chambre ou construire un abri de jardin, on va tout vous dire avec notre invité. Bonjour Cyril Julien.
25: Bonjour.
13: Vous êtes expert du bricolage au sens large, hein, auteur d'un ouvrage, Rénover sa maison du sol au plafond.
25: Exactement.
13: C'est paru chez Solar. French Rénovation sur les réseaux sociaux, autour d'un million d'abonnés quand même. Je vous propose pour commencer, Cyril, de répondre à une première question d'une auditrice.
26: Bonjour, Inès, 34 ans, professeure de poterie. J'habite dans les Hauts-de-Seine. J'ai le projet de réaménager mon appartement et j'ai notamment l'idée de refaire entièrement ma décoration intérieure et aussi d'abattre quelques cloisons pour ouvrir certaines de mes pièces. Le problème, c'est que je souhaite faire ça en autonomie, mais que je n'y connais pas grand-chose en bricolage. Donc, je ne sais pas comment me lancer et pire, j'ai peur de faire n'importe quoi. Quels conseils pouvez-vous me donner pour savoir par où commencer pour apprendre à bricoler par moi-même? Merci.
13: Merci à vous Inès, Cyril, Julien, on commence fort là direct.
25: Oui.
13: En gros, elle est pas bricoleuse, c'est mais ça. Elle a de grosses ambitions.
25: Qu'est-ce que vous pouvez dire? Casser des cloisons directement.
13: C'est ça.
25: Alors qu'est-ce qu'on peut dire? Déjà, faut différencier. Il y a bricolage et bricolage. Il y a les petites choses, donc refaire de la peinture, refaire, je sais pas moi, du papier peint ou voilà. Tout ce qui est un petit peu de décoration, puis il y a des choses qui sont un petit peu plus lourdes, un peu plus grosses, qui ont plus de risques forcément. Mmh, mmh. Quand on parle d'abattre des cloisons, par exemple, il faut s'assurer de certaines choses. Déjà que le mur ne soit pas porteur,
13: ouais.
25: Parce que sinon ça peut s'effondrer,
13: chose,
25: ça c'est pas terrible. Et puis après, il peut y avoir des réseaux dans les murs. Il peut y avoir de la plomberie, donc de l'eau,
13: ah oui.
25: Il peut y avoir de l'électricité aussi.
13: Des passages techniques.
25: Des
13: quoi.
25: Passages techniques.
13: Ouais,
25: donc
13: ouais.
25: Il faut s'assurer qu'il n'y ait absolument rien dans les murs. Enfin voilà, avoir des, comment dire, faire des petites vérifications de base avant de pouvoir abattre.
13: Alors, on va discuter justement des petits travaux, des plus gros, de comment faire des économies en faisant nous-mêmes. C'est l'objet de cette émission. Mais juste pour finir la réponse pour Inès, en gros, ce que je comprends en creux, c'est tout ce qui est déco, pas de problème, allez-y, on peut se débrouiller soi-même et puis apprendre en marchant. Oui. Par contre, tout ce qui est un peu plus dans le dur, peut-être il faut se faire aider, non ?
25: Au moins avoir un conseil technique, c'est-à-dire d'avoir un ami qui connaît vraiment ou une amie qui connaît vraiment bien le domaine et qui peut vous dire, ok, là, c'est bon, vous pouvez casser, démolir, commencer par-ci. Voilà, c'est bien d'être accompagné. Puis après, en effet, on a des tutos, on a pas mal de choses en ligne, on peut apprendre.
13: Bah, on va y revenir. Alors, bricoler, faire soi-même, c'est le thème de cette émission, à la clé des économies, de la satisfaction aussi. Cyril Julien, j'aimerais qu'on parle petits et grands projets, en commençant par cette question. Est-ce que c'est vraiment à portée de tout le monde de bricoler, ou alors il faut des prédispositions?
25: Moi, je crois pas vraiment à la prédisposition. Ouais. Je pense qu'il y a des gens qui vont apprendre plus facilement que d'autres, peut-être plus vite que d'autres. Peut-être pareil pour l'apprentissage d'un instrument ou de quelque chose comme ça. Mais moi, je pense que tout le monde peut s'y mettre et commencer à son niveau. Faut juste être réaliste sur ce qu'on se sent capable de faire ou pas. Voilà.
13: Ça a le mérite d'être clair. Hein. Pour quelqu'un qui débute, quels sont les trois outils indispensables à avoir chez soi sans exploser son budget ? J'imagine qu'il y a quand même la petite caisse à outils de base à avoir.
25: Oui, c'est ça. Il y a les instruments à main, on va dire, les outils à main de base. Mmh. Mais après, sinon, moi, je dirais la visseuse, hein, la classique, la perceuse à béton. C'est toujours pratique pour fixer même une étagère ou une petite chose comme ça. Et après, un instrument qui facilite la vie tout le temps, c'est tout bête, il y en a des pas très chers aujourd'hui, c'est des niveaux laser. C'est un laser qui se met de niveau tout seul. Et ça facilite vraiment la tâche. Ouais.
13: Mais est-ce que ça vaut vraiment le coup d'acheter ces outils, ou alors est-ce qu'il faut passer par la location ? J'imagine qu'il faut aussi se caler selon ses usages. Enfin, on n'achète pas comme ça. Ça y est, j'ai des grands projets, je veux faire. Et on s'emballe, parce que là, ça peut être des dépenses un peu inutiles.
25: Mais oui, c'est ça. Ouais. En fait, je pense qu'on peut acheter une petite base des outils dont on va servir vraiment très régulièrement, parce que voilà, on va perdre énormément de temps à les louer, et puis au final, ça va revenir cher. Et puis par contre, dès qu'on va avoir un travail à faire, quelque chose de ponctuel mais assez lourd, on va aller louer. En général, quand on loue dans une boutique de location, on a des outils professionnels. Donc, je sais pas, par exemple, si on veut poncer son parquet, on va utiliser une machine professionnelle parce que elle est adaptée, parce qu'on va, elle est faite pour ça. Donc c'est vraiment très bien. Ou démolir un mur, c'est bien d'avoir un marteau piqueur.
13: Le vrai bon.
25: Parce qu'on va gagner du temps et puis on va moins s'embêter. Donc c'est plus utile.
13: Parce que parfois on va acheter un équipement pas trop cher. Mm-hmm. Et finalement le résultat est pas au rendez-vous. On a presque gaspillé notre argent parce que j'imagine qu'il y a des marteaux piqueurs, il y en a plein.
25: Et alors je sais pas si c'est une question de résultat forcément, mais c'est une question de temps et d'épuisement. C'est-à-dire qu'un outil pro, il est fait pour abattre du travail de manière professionnelle, il va pas griller, il est fait pour pouvoir travailler toute une journée en non-stop, alors que un outil amateur, c'est ça en fait, il va être peut-être résistant pour une heure ou deux. Et c'est ça qui différencie en fait les outils. Donc on va arriver peut-être à la même chose, mais moins vite. Et surtout, on risque de brûler les appareils les moins chers.
13: Je parlais location, il y a aussi le prêt, la location entre particuliers, prêt entre particuliers. Il existe une communauté des bricoleurs, justement, qui s'entraident et qui parfois, je sais pas, on peut retrouver sur des groupes, sur les réseaux sociaux ou autres, pour se prêter du matos, par exemple, parce que ça, c'est une source d'économie aussi qui est géniale.
25: Alors, j'en ai entendu parler, honnêtement, je suis pas expert dans le domaine. C'est vrai que moi, de mon côté, je suis mon matériel, donc voilà, mais je sais que ça existe.
13: Ouais, c'est ça. Il y a pas mal de plateformes. Je pense à Allo Voisin et d'autres, effectivement, même sur Le Bon Coin, parfois, il y a même des choses à donner. Enfin, faut quand même chercher, on peut faire des économies. Alors, une autre question, si on veut s'équiper malin, Cyril Julien, vous conseillez plutôt quoi ? Les grandes enseignes, les sites en ligne, l'occasion ? Où est-ce qu'on va acheter ces outils ?
25: Eh ben, je pense que c'est un petit mélange de tout ça. Il n'y a pas de solution miracle. On peut faire des très bonnes affaires sur de l'achat, en seconde main.
13: Ouais.
25: Et puis il peut y avoir aussi des promotions dans les grandes enseignes. Il peut y avoir
13: donc on va chercher un peu partout.
25: Qui commandent très loin aussi, qui mettent du temps à recevoir leurs outils.
13: Enfin,
25: il y a plein de façons de faire en fait. Je pense.
13: C'est-à-dire qu'ils achètent à l'étranger pour payer moins cher.
25: Il y a des sites, on peut acheter à l'autre bout du monde. Je vais pas citer les marques, il y a un peu de tout.
13: Vous pratiquez quoi comme type d'achat ? J'imagine que vous cherchez la qualité, vous avez quand même pas mal ambitieux.
25: Je suis plutôt professionnel, je construis une maison, après je touche à tous les corps de métier, on va dire. Je veux du matériel professionnel aujourd'hui, c'est même un plaisir de travailler avec des bons outils. Donc en général, je reste avec une marque. Et puis il y a ces, comment dire, cette histoire de batterie aussi, vous savez.
0: Oui.
25: Tout est aujourd'hui très, tout est sur batterie, et donc on veut avoir les mêmes batteries pour gagner du temps. On veut pas aller chercher la batterie d'une marque, charger la batterie de l'autre marque. Enfin voilà, il y a une histoire comme ça.
6: Ce que vous me disiez, Cyril Julien aussi, ce que je comprends, c'est que ça peut valoir le coup d'acheter du matériel d'occasion pour bricoler quand on est un bricoleur, disons, occasionnel. Mm-hmm. Est-ce qu'il y a des points sur lesquels il faut faire attention? Vous parliez tout à l'heure un peu du kit de départ, donc je sais pas, vous parliez de la visseuse, vous parliez du truc laser. Moi, je suis un bricoleur du dimanche.
0: Non, donc, non, il n'y a pas de souci, du niveau laser.
6: Du niveau laser, ouais. Etc. Il faut faire attention à certaines choses, notamment en termes de sécurité, en termes de qualité. Quel serait votre regard, vous, si vous deviez acheter d'occasion?
25: Je dirais que y a des marques, on va dire, si on va acheter, je dirais, de l'occasion, oui. Moi j'irais sur des marques plutôt professionnelles.
6: Ok.
25: Parce que on est sur des marques qui sont, comme je vous le disais, comment dire, les outils sont fabriqués pour être résistants. Donc on va avoir plus de chances d'avoir des choses qui durent dans le temps.
6: Ah oui, c'est intéressant. Ouais.
25: Si on est déjà sur des marques un petit peu plus amateurs, elles vont peut-être être beaucoup plus fatiguées facilement. En tout cas, peut-être moins réparables aussi, parce qu'en général, les grandes enseignes pro ont une réparabilité importante. On peut aller... Il y a des SAV, il y a tout ça, quoi. Donc on pourrait faire réparer plus facilement du matériel professionnel.
6: Ça, on retient. C'est quoi les marques professionnelles? Donnez-nous quelques exemples.
25: Eh bien, on a du DeWalt, on a du Bosch professionnel, on a du Hilti, on a... Voilà, et après, ces enseignes-là, on va dire que... Je ne veux pas dire que ça se vaut. Vous avez des spécificités. Hilti, ça va être spécialisé dans le béton, les marteaux-piqueurs, okay. Le gros. Et puis après, vous avez des marques Milwaukee aussi, pour en citer une autre. Festool pour le bois. Voilà, donc on est... ça permet, en fait, d'accéder à des outils qui sont quasiment inaccessibles pour le particulier.
6: Des prix plus accessibles et hyper solides, quoi. Enfin, je veux dire,
25: c'est ça. Puis c'est un plaisir. En fait, les marques pro, elles vont chercher à vous faciliter la vie. Donc, vous trouvez la petite astuce dans l'outil qui change un peu pour qu'en fait, telle coupe soit plus aisée. Ou voilà, c'est ça qu'on va rechercher.
6: On retient cette info. Cyril Julien est notre invité, expert bricolage, auteur de Rénover sa maison du sol au plafond. Aujourd'hui, on essaie de vous donner des clés pour bricoler, faire vous-même et à la fin faire des économies. Cyril, est-ce qu'il y a une erreur classique des débutants qui finit par coûter plus cher que prévu quand on veut s'y mettre?
25: Je dirais que quand on veut commencer, en fait, il faut se dire que souvent le résultat d'un bricolage va dépendre surtout des choses qui sont invisibles. Et vu que c'est invisible à la fin, on va dire, eh bien, on va pas forcément imaginer qu'il faut passer par cette étape-là. Donc, je parle par exemple pour de la peinture. Mmh. Si vous préparez pas votre support ou si vous posez du carrelage, et pareil, vous faites pas de primaire d'accrochage. Alors, je vous parle peut-être.
6: Non, mais préparer le support, c'est préparer le mur. En fait,
25: préparer
6: c'est
25: le
6: ça,
25: mur. Donc, ouais, par exemple, ouais. Pour peindre, il faut garantir une adhérence. Donc, si vous peignez sur un mur qui est sale, qui est gras ou qui n'a pas été égrené, comme on dit, c'est-à-dire rayé. Alors, j'en parle dans mon livre. Hein, c'est toutes les étapes, astuces de professionnels pour que ça tienne. Eh bien, on va avoir des peintures qui peuvent cloquer. Donc, en fait. C'est de l'argent complètement mis à la poubelle.
6: Parce donc que... suivre bien les étapes et pas y aller à l'intuition, mais quand même se renseigner.
25: Voilà, ouais, c'est ça. Donc, ouais. Aujourd'hui, en plus, on a des sources qui sont
6: justement, lesquelles...
25: énormes.
6: Bon, il y a votre livre, on l'a compris, c'est sorti
25: qui est très, très bien. Vraiment.
6: Rénover sa maison du sol au plafond, ça c'est ok.
25: Ouais.
6: Mais sinon, on peut aussi trouver sur YouTube, les réseaux sociaux.
25: Oui, alors sur YouTube, c'est vraiment...
6: Ouais.
25: C'est énorme la source là-dessus, les partages. Il y a énormément de créateurs de contenu qui font des vidéos, des tutos, des... Donc voilà, après...
6: Vous en recommandez un ou deux que vous aimez bien?
25: Après, il y a des créateurs de contenu qui sont spécialisés par domaine. Alors,
6: faut pas hésiter à aller dans les spécialités.
25: Ah oui, je pense, ouais. Parce que forcément, un créateur de contenu qui a 20 ans de métier dans la plomberie, ça va être technique, mais vous allez avoir les meilleurs conseils parce que vous allez avoir l'expérience. Donc, pareil dans la peinture, si vous avez un peintre, il va vous donner les petites astuces, les petites choses. Donc oui, en fait, il y en a tellement.
6: Bah oui.
25: Et ils sont, franchement, pour moi, ils sont tous très bons.
6: Mais parfois, on a l'impression qu'on peut tout faire soi-même quand on les suit, elle et il. C'est-à-dire,
25: c'est ça.
6: Et effectivement, alors, il y a des passages parfois un peu invisibles, comme vous dites, ou qu'on peut zapper. Mais à quel moment vous conseillez, quand on veut faire soi-même et faire des économies, de s'arrêter, de dire là, il y a une limite?
25: Je pense que la limite, c'est une question de sécurité. C'est-à-dire que dans les travaux, par exemple, je sais pas, un exemple tout bête, mais ce qui touche au gaz... On va dire qu'on n'y touche pas. En plus, il y a des normes, il y a des sécurités, il y a de l'assurance. Alors, l'électricité complexe aussi, des tableaux électriques, des câblages complexes, tout ça, on va pas y toucher. En fait, il faut se dire que si on n'est pas capable vraiment de réparer d'éventuels dégâts, il faut éviter.
6: Et à ce moment-là, on appelle un artisan, tout simplement, un professionnel.
25: Oui. On appelle un professionnel. On fait attention aussi parce que c'est aussi compliqué de faire travailler des professionnels. On fait des devis comparatifs. Hein, bref, j'en parle aussi dans le livre. C'est important de.
6: On se précipite pas en fait.
25: On se précipite pas. Ouais.
6: La technologie ouvre des opportunités, avec par exemple l'impression en 3D. J'aimerais qu'on en parle avec Marceau Renaud. Bonjour Marceau.
0: Bonjour.
6: Vous êtes fondateur de 3DM Impression. Vous pouvez imprimer en 3D toutes sortes d'objets pour le compte de particuliers, c'est-à-dire
0: Particuliers, aussi professionnels, que ce soit des artisans, des choses comme ça. Je peux imprimer toutes sortes de pièces en 3D.
6: Et quand vous dites toutes sortes de pièces, par exemple?
0: Alors, par exemple, ça peut être très bien des petites pièces qui sont déjà, enfin, des petites pièces en plastique qui sont cassées d'objets du quotidien, ou alors tout simplement des petits gabarits qui peuvent aider pour les artisans pour fabriquer telle pièce ou pour pouvoir, on va dire, faire une cale pour rehausser en fonction des chantiers, des choses comme ça. Donc, ça peut vraiment être de tout. Pour du particulier, ça peut être aussi très bien de la figurine, de la personnalisation, des choses comme ça. Mais essentiellement, moi, on va dire la plupart de mes demandes, ça va être des pièces en plastique qui sont cassées pour divers objets, que ça soit pour la piscine pour l'été, des tondeuses, des choses comme ça. Et ces pièces-là en plastique, ben, soit elles ne se trouvent pas à l'unité sur le commerce, donc sur Internet, choses comme ça, ou auprès du vendeur directement. Et donc, dans ce cas-là, moi, je viens les redessiner et les refaire directement pour pouvoir réparer la tondeuse, enfin l'objet en question, si jamais.
6: Et le faire et le faire durer, en fait, c'est ça qui est super. Donc là encore des économies à la clé, puis c'est aussi durable au passage. Mais qu'est-ce qu'on doit vous envoyer? La pièce défectueuse, c'est pas nous qui faisons le dessin, on est d'accord, parce que moi je sais pas dessiner.
0: Non, voilà, moi c'est mon travail principal, parce qu'en fait 3DM Impression, c'est ma micro-entreprise, donc c'est une activité secondaire que je fais.
6: Ouais.
0: Et mon travail principal déjà, c'est de concevoir des machines. Donc moi, je fais de la conception, ce qu'on appelle de la conception assistée par ordinateur, donc de la CAO.
6: Mmh.
0: Et en fait, ça va être mon but de reconcevoir entièrement la pièce. Donc si vous, aujourd'hui, vous avez une pièce qui est cassée, quelque chose comme ça, eh ben vous venez vers moi, que ça soit avec une pièce neuve, si par exemple vous avez une symétrie, des choses comme ça, ou alors sinon la pièce directement cassée. Si elle n'est pas trop cassée, moi je vais juste me recoller de façon à pouvoir prendre mes dimensions et je vais pouvoir la redessiner en 3D et après derrière pouvoir la réimprimer en 3 dimensions. Avec des filaments qui peuvent être de différentes technologies.
6: Eh ben, j'ai l'impression que Cyril Julien valide. Hein,
25: oui,
6: c'est pas mal.
25: Je suis fan de l'impression 3D.
6: Voilà.
25: On imprime même des maisons aujourd'hui. Hein.
6: Incroyable.
25: C'est dingue.
6: Merci beaucoup, en tout cas, Marceau Renaud, d'être venu nous voir. Vous êtes fondateur de 3DM Impression. Et donc, le site, c'est 3DM-impression.fr. Dans un instant, on va recevoir Karima Lepsir, qui a un bon plan pour vous du matériel de chantier gratuit.

0: Calogero, un jour au mauvais endroit sur votre radio locale ici.
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0: En version magazine, le thème aujourd'hui, comment bricoler, faire des économies pour des petits ou des grands projets. Je suis avec Cyril Julien, expert du bricolage, auteur de Rénover sa maison du sol au plafond. C'est paru chez Solar. French Rénovation sur les réseaux sociaux, 1 million d'abonnés, rien que ça. Et Karima Lepsir, cofondatrice de Cycle Zéro, vient de nous rejoindre. Bonjour Karima.
3: Bonjour.
0: Qu'est-ce que c'est Cycle Zéro?
3: Alors Cycle Zéro, c'est une solution qui permet de récupérer des matériaux de construction destinés à être jetés à la base pour les remettre sur le marché. Aujourd'hui, on jette énormément et c'est encore des matériaux utilisables. Donc nous, on organise leur réemploi.
0: Matériaux de construction, c'est-à-dire qu'est-ce qu'on peut trouver là sur votre plateforme en tant que particulier par exemple?
3: Alors on peut trouver des portes, des fenêtres, du bois, de l'isolation, un peu de tout ce qui est encore en bon état et réutilisable.
0: Et quand vous dites encore en bon état et réutilisable, derrière, est-ce qu'il y a le mot gratuité ou ça coûte de l'argent si on veut bénéficier de ça?
3: Alors non, c'est totalement gratuit pour les particuliers. Nous, on estime en fait que ces matériaux qui étaient à la base destinés à la benne, donc à la déchetterie, n'ont pas leur place en déchetterie puisqu'ils sont en bon état. On les a vérifiés en amont et ça a été vérifié par des professionnels sur le chantier. Donc, on préfère les redonner à la population pour éviter les problématiques liées au pouvoir d'achat qu'on constate actuellement.
0: Donc là, c'est vraiment fin du monde et fin du mois en une seule application, Cycle Zéro. Le site, c'est cyclezero.fr. Cyril Julien, vous connaissiez?
4: J'en ai entendu parler il n'y a pas très longtemps.
5: Je trouve ça formidable.
0: Ouais, c'est génial.
3: Mais, en fait, le réemploi, vraiment, ça permet de réduire l'impact carbone. Parce qu'on fait pas du recyclage, ce qui est un peu à la mode. On fait du réemploi.
0: On réutilise, quoi. Ouais.
3: On réutilise. Et ça permet aussi de faire baisser les coûts. Clairement, on fait des chantiers, on fait économiser énormément d'argent aux entreprises du PTP, mais également aux particuliers. Puisque finalement, nos récupérateurs économisent en moyenne entre 1 500 et 2 000 euros par reprise.
0: Parce que ce qu'il faut comprendre, c'est que côté chantier, pour les professionnels, ça fait des bennes en moins, en fait, tout simplement.
4: Et ça coûte très cher.
3: Exactement.
0: Et ça coûte très cher. Et pour les particuliers ou les professionnels de l'autre côté, c'est de la fourniture gratuite, quoi. Enfin, c'est vraiment, c'est du bon sens. Et vous, vous êtes mis au milieu, Karima, avec cyclezero.fr. Moi, je vous dis bravo, c'est super.
3: Merci beaucoup.
0: Merci beaucoup en tout cas d'être intervenu et je redis encore une fois le site, donc c'est cyclezero.fr. Cyril Julien, expert du bricolage, auteur de Rénover sa maison du sol au plafond chez Solar, c'est sorti. 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Avant de nous quitter, un petit quiz, le vrai faux, hein, pour finir avec les idées claires sur ce thème du bricolage. Vrai ou faux, les outils d'entrée de gamme sont toujours une mauvaise idée?
4: Faux.
0: Ça le mérite que... direct.
4: Ouais, c'est ça. Ça dépend pourquoi, mais faux.
0: Louer un outil est souvent plus rentable que l'acheter pour un usage ponctuel.
4: Vrai.
0: On peut faire la plupart du temps des travaux soi-même avec des tutos en ligne.
4: Vrai. Ça dépend en quoi? Toujours pareil.
0: Pas tout, hein. Faut pas savoir tout. Fixer ses limites, vous l'avez dit. Voilà, hein.
4: C'est ça. Ouais, faut savoir sentir ce qu'on est capable de faire et puis pas tout ce qui est l'étanchéité, enfin des choses qui peuvent coûter très cher, on évite.
0: Étanchéité, travaux électriques aussi.
4: Travaux électriques, des fondations structurelles, enfin tout ça, on évite. Ouais.
0: Faire appel à un artisan coûte toujours plus cher que de faire soi-même.
4: Moi, je dirais faux. Je dirais faux parce que c'est un gros sujet, mais parfois le pas cher coûte cher. Donc c'est toujours pareil, prendre un mauvais artisan entre guillemets, ça peut coûter aussi très cher. Mais voilà, on peut mal faire soi-même et ça coûte finalement beaucoup plus cher puisque derrière on va rappeler un artisan. Donc on peut, c'est compliqué.
0: Cyril Julien, expert du bricolage, auteur de Rénover sa maison du sol au plafond, c'est paru chez Solar French Rénovation sur les réseaux sociaux. Merci beaucoup.
4: Avec plaisir,
0: pour vos éclairages. J'espère que vous y voyez plus clair, hein, vous qui nous avez écoutés sur votre radio locale ici. 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La semaine prochaine, on va remplir, notre déclaration d'impôt ensemble. Je dis mais ça va bien se passer.

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11: Guillaume Claveau.
12: Le club de salsa de Tauves vous invite à une soirée 100% latino à la salle de spectacle La Bascule, aujourd'hui dès 18h. Au programme, initiation, concert, repas, soirée dansante, le tout pour 25 euros. Que vous soyez danseur confirmé ou simple curieux, venez partager un moment chaleureux et festif aux couleurs de l'Amérique latine. Et voilà que reprennent dès aujourd'hui les foires traditionnelles de Briant à Compans. Que ce soit à travers la dégustation de spécialités locales ou la découverte de l'artisanat régional, chaque aspect de la foire est une célébration de l'authenticité et de la passion. Et n'oubliez pas les casse-croûtes dans les burons, ouverts pour l'occasion. Une bonne occasion de découvrir le Cézallier. 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

0: Groove irrésistible de George Benson avec Give Me The Night, un classique produit par le célèbre Quincy Jones en 1980. C'est Sophie Nolvaux avec vous. Quel plaisir de vous retrouver pour ce premier week-end du mois de mai. Un long week-end peut-être pour vous. J'espère d'ailleurs que vous avez reçu ou offert votre brin de muguet, celui qui porte bonheur évidemment. Des clochettes délicates au parfum si particulier qui marquent le retour officiel du printemps et l'arrivée des beaux jours. Et on célèbre justement ces bonnes nouvelles dans un instant avec Julien Clerc. Juste après Louane, avec Conduire sur votre radio locale ici.
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2: Hello les runners, nous sommes au mois de mai, le mois du muguet, et quoi de mieux que de prendre encore quelques épingles avec une sélection de quelques courses dans notre belle région, à commencer par le dimanche 3. On bascule du côté du Puy avec le 15 km international du Puy-en-Velay, une course sur route, une course mythique qui passe notamment dans le centre-ville, et une course extrêmement rapide avec un gros plateau notamment. Toujours le dimanche 3 du côté de Soxinange, un trail très connu des trailers, le trail de l'améthyste, trois formats, 12 km, 23 km et 37 km. Le week-end suivant, un événement incontournable en Auvergne, la Passe Tourelle avec ses deux formats mythiques, le 60 km et le 31 km qui partent de Salaire. Et notamment, vous avez le samedi soir une soirée exceptionnelle à ne surtout pas rater. Le dimanche 10, c'est une nouvelle course en Auvergne, le Léotrail, du côté de Léotoin dans le 43 et son magnifique château. Vous avez trois parcours, le 22 km, le 15 km et le 8 km. La semaine suivante, à partir du jeudi 14 jusqu'au samedi 16, un événement aussi majeur chez nous dans le Puy-de-Dôme, car il s'agit de la VVX, un événement national, voire même international, selon les années, avec de gros plateaux et de gros ambassadeurs. La VVX, c'est des parcours qui vont de 15 km à 224 km, avec un 45, un 110, un 24 km notamment. Un superbe événement avec beaucoup d'animation à ne pas rater du côté de Volvic, bien évidemment. Le dernier week-end de mai, on remet les chaussures carbone le samedi 30 avec une super course du côté de l'Allier à Cournon. Il n'y a qu'à courir, un format de 10 km ou 5 km. Vraiment, vous pouvez aller chercher un beau chronomètre. Le dimanche 31, on part du côté d'Ambert. On remet les baskets de trail avec l'Ambert Trail dans le Forez. Vous allez pouvoir parcourir de magnifiques traces sur le 13 km, le 21 km ou le 41 km. Voilà, c'est une sélection de quelques courses. Je vous invite à retrouver l'ensemble des courses de notre belle région sur notre site internet. À très bientôt.
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0: Coldplay avec Feels Like I'm Falling in Love sur votre radio locale ici. Je vous souhaite un excellent samedi. À suivre dans la playlist de votre après-midi, Fool's Garden avec Lemon Tree, juste après un voyage dans le temps et dans l'espace qui nous emmènera jusqu'au Brésil à Bahia en compagnie de Véronique Sanson.
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1: Excellent après-midi, il est 14h, vous écoutez ici. Toute l'info en France et dans le monde en 90 secondes avec Benjamin Mathieu.
2: On en sait un peu plus concernant l'indemnité carburant à destination des grands rouleurs annoncée par le gouvernement fin avril. Son montant sera de 50 euros. Annonce faite aujourd'hui, elle est destinée aux travailleurs dont le revenu fiscal de référence est à 16 880 euros et qui effectuent un trajet de 15 km par jour pour aller travailler. Le dispositif actif fin mai concerne 3 millions d'automobilistes. Une première en Europe, un traitement innovant contre le cancer du pancréas a été testé sur un patient au CHU de Grenoble en Isère. Il est censé être plus efficace. Une quarantaine d'autres patients vont en bénéficier. Toujours 20 000 teufeurs dans le Cher, près de Bourges, pour cette grande fête techno illégale qui doit durer jusque dimanche. 4 personnes ont été placées en garde à vue. 32 personnes verbalisées en majorité pour détention de stupéfiants. 600 gendarmes sont déployés sur place. Un corps calciné découvert la nuit dernière dans un véhicule à Villeurbanne près de Lyon. La victime a été découverte après une fusillade, indique le parquet de Lyon. Une enquête est ouverte pour meurtre en bande organisée. 4 enfants et un sexagénaire blessés hier soir dans un camping. Ça s'est passé à Pénétin dans le Morbihan. Le mobilhome dans lequel il se trouvait a été soufflé dans l'explosion d'une bonbonne de gaz. En football, Le Mans peut valider sa montée en Ligue 1 dès ce soir en cas de victoire face à Reims. Le match est à suivre à 20h et évidemment sur ici.fr. Et puis en rugby, Toulon se déplace au Leinster cet après-midi pour les demi-finales de Coupe des Champions. C'est la Champions League du rugby.
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4: Pour la météo, c'est un ciel assez couvert que nous avons sur l'ensemble de la région cet après-midi. A priori, pas de précipitations, du vent cependant, jusqu'à 50 km/h en plaine, 60 km/h en montagne. Des températures agréables de l'ordre de 24 degrés sur Clermont-Ferrand, 26 sur Vichy et 17 degrés en altitude. Demain, un petit peu plus de pluie en plaine avec du vent jusqu'à 40 km/h, 14 à 20 degrés. En montagne, pluie et vent également sont au programme avec des températures de l'ordre de 7 à 12 degrés. De lundi à vendredi, de la pluie, au mieux 15 degrés en plaine et 10 en montagne.
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0: Le groupe anglais Softcell avec le mythique Tainted Love sur votre radio locale ici. Ravi de vous retrouver ce samedi 2 mai. C'est Sophie Nolveau au micro de votre radio préférée. Celle qui vous accompagne avec des infos pratiques près de chez vous, juste après vos trois chansons françaises à la suite.
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0: On accueillera le duo Marc Lavoine et Catherine Ringer, le nouveau single de Florent Pagny, mais aussi Mylène Farmer. Excellent après-midi.
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0: y a des duos qui marquent et celui-ci en fait partie. Marc Lavoine et Catherine Ringer avec Qu'est-ce que t'es belle sur votre radio locale ici. Dans une poignée de minutes, on met l'ambiance avec le groupe de jazz funk américain Earth, Wind & Fire. Mais tout de suite, ce sont quelques infos près de chez vous.
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3: Ce soir à 19h30, mais aussi demain à 11h, 14h30 et 17h, la compagnie Rêve de Cirque se produit à l'espace Ernest Cristal de Clermont-Ferrand. Au programme, acrobates, clowns et un éléphant animatronique à taille réelle, plus vrai que nature. Un automate présenté comme une exclusivité mondiale. Tarif entre 22 et 50 euros. Réservation sur le site rêve-2-cirque.fr. Un loto demain, ça vous branche ? Direction Vichy au centre René Barjavel pour celui du RC Vichy qui débute à 14h. C'est 2,50€ le carton et ça vaut le coup de tenter votre chance parce qu'à gagner, une semaine en appartement à Bandol, la même chose à Champs-Rousses ou encore un lave-linge et de nombreux bons d'achat.
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0: Where the streets have no name, on se baladait dans les rues de Belfast grâce à U2. Son chanteur, Bono, a écrit cette chanson en s'inspirant d'une histoire selon laquelle on pouvait deviner la religion et les revenus d'un habitant de la ville suivant la rue dans laquelle il habitait. 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Dans quelques minutes, à 15h, vous avez rendez-vous avec l'info en France et dans le monde en 90 secondes. Mais avant, on va retrouver Alain Souchon, Bruno Mars et Patricia Cass sur votre radio ici.
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1: Vous écoutez ici, bel après-midi, il est 15h. 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
2: Un chèque de 50 euros pour les gros rouleurs les plus précaires. Cette indemnité est promise par le gouvernement pour lutter contre l'envolée des prix de l'essence. Elle concerne 3 millions d'automobilistes. Elle sera disponible fin mai. Les détails de cette aide ont été publiés ce matin au journal officiel. Plus de 1000 litres d'un liquide hautement inflammable, le cyclohexane, déversé hier après-midi dans le Grand Canal d'Alsace à Chalampé, c'est dans le Haut-Rhin. Une fuite due à un problème d'étanchéité sur un raccordement lors d'une livraison d'un navire citerne, nous apprend ici Alsace. Un barrage flottant et de la mousse de stabilisation a permis de contenir le produit qui a été pompé pendant la nuit, précise la préfecture. Après le dramatique accident en Ardèche qui a fait 5 morts hier, 5 jeunes de 17 à 19 ans, les premiers éléments de l'enquête pointent une vitesse excessive sur une route particulièrement sinueuse. Les jeunes victimes sont tous originaires de la banlieue lyonnaise. Après l'agression d'une religieuse catholique française à Jérusalem, le ministre des Affaires étrangères Jean-Noël Barrot demande que cessent les actes antichrétiens qui se multiplient en Terre Sainte. Cette religieuse de 48 ans avait été jetée au sol et rouée de coups mardi par un homme sur le mont Sion. En sport, en foot, à suivre dès maintenant cette demi-finale de Ligue des Champions retour en foot féminin. Les Lyonnaises battues 2-1 par Arsenal à l'aller. Les tenantes du titre vont tout tenter à domicile avec l'aide de leurs supporters. Et puis dans une heure en rugby, les Toulonnais vont tenter de faire un exploit au Leinster. On est en demi-finale de Coupe des Champions.
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4: Pour la météo, c'est assez couvert que nous avons sur l'ensemble de la région cet après-midi. A priori, pas de précipitations. Du vent, cependant, jusqu'à 50 km/h en plaine, 60 km/h en montagne. Des températures agréables de l'ordre de 24 degrés sur Clermont-Ferrand, 26 sur Vichy et 17 degrés en altitude. Demain, un petit peu plus de pluie en plaine avec du vent jusqu'à 40 km/h, 14 à 20 degrés. En montagne, pluie et vent également sont au programme avec des températures de l'ordre de 7 à 12 degrés. De lundi à vendredi, de la pluie, au mieux 15 degrés en plaine et 10 en montagne.
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0: Ça fait indéniablement partie des beautés de la nature devant lesquelles on s'émerveille à chaque fois, un arc-en-ciel. C'est ce que nous chantait Ease avec Over the Rainbow sur votre radio locale ici. Très bon samedi tout le monde, c'est Sophie Nolveau pour vous tenir compagnie. Dans un instant, les infos pratiques près de chez vous. Mais juste avant, ce sont les trois chansons françaises à la suite. Avec Étienne Dao, Marine et Johnny Hallyday, bel après-midi.
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0: août à l'écoute de votre radio locale ici. Belle journée avec Étienne Dao et Épaule Tatou. À suivre, le groupe Status Quo avec Indy Arminao, juste après quelques petites infos d'ici.
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3: Les passionnés de gallinacés et autres volailles ont rendez-vous demain dès 9h à la salle du Levrault à Saint-Germain-des-Fossés pour une exposition avicole. Plusieurs races de poules, lapins ou canards, conseils, vente de sujets adultes, d'œufs à couver, de poussins de race pure, sans oublier le monde des oiseaux de compagnie. L'entrée est payante à partir de 12 ans, mais ce n'est que 2 euros. Un loto demain à Domera, celui de l'AS Neris avec en jeu un scooter, un ordinateur, un smartphone, un lave-linge et les traditionnels filets garnis et jambon. Ouverture des portes du centre Albert Poncé à 12h30. Réservation uniquement par SMS au 06 63 61 53 86. 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

0: Je vous souhaite un excellent après-midi à vous qui écoutez votre radio locale ici. C'était Eros Ramazzotti avec Cosé della Vita. Vous êtes né un 2 mai, vous êtes taureau comme Eddie De Preto qui fête ses 35 ans aujourd'hui.
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0: Bon anniversaire aussi à Laurie, au petit frère de Gims, Dadju, à Lily Allen, David Beckham ou encore The Rock. Il sera bientôt 16h, l'heure de s'informer. Avant ça, la musique continue de plus belle avec Phil Collins, le duo français qu'on adore en ce moment, Pascal Obispo et Francis Cabrel. Il y aura aussi France Gall. 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
1: Vous écoutez ici, il est 16h, bel après-midi. Toute l'info en France et dans le monde en 90 secondes avec Benjamin Mathieu.
2: Une personne en urgence absolue et des blessés par des éclats d'obus ramassés lors de la free party qui se tient près de Bourges dans le Cher, annonce la préfecture. 20 000 personnes sont toujours rassemblées sur un terrain militaire où se déroule cette fête. 650 gendarmes sont désormais déployés. Une quarantaine de personnes ont été verbalisées. La ligne de crête de Marine Le Pen concernant les bénéfices de Total Energy. La leader du RN réclame une taxation des superprofits si le plafonnement des prix mis en place par le pétrolier n'est pas suffisant pour le pouvoir d'achat des Français. Total Energy qui fait une opération de prix fixe à 1,99€ le litre pendant les ponts de mai. Sale temps pour les touristes dans l'Hérault malgré le beau temps. À la suite des fortes pluies de l'hiver, les moustiques ont été multipliés par 5. Conséquence à la Grande Motte. Dans l'Hérault, les touristes désertent les campings infestés par ces insectes, nous raconte ici Occitanie sur son site internet. En sport, en foot, les Lyonnaises sont portées par leur public en demi-finale retour de Ligue des Champions. Battue 2-1 à l'aller par Arsenal, l'OM mène 2-0 sur sa pelouse à la mi-temps. L'avant-dernière journée de Ligue 2, Le Mans peut valider sa montée en Ligue 1 ce soir en cas de victoire face à Reims. Match à 20h dans le cadre d'un multiplex à suivre évidemment sur ici.fr. Saint-Etienne va tenter également de valider son ticket pour l'élite en se déplaçant à Rodez. Et puis en rugby, les Toulonnais vont tenter de faire un exploit. Ils se déplacent au Leinster en demi-finale de Coupe des Champions. Le match débute, il a débuté il y a une minute, tout pile.
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4: Pour la météo, c'est assez couvert que nous avons sur l'ensemble de la région cet après-midi. A priori, pas de précipitations, du vent cependant, jusqu'à 50 km/h en plaine, 60 km/h en montagne. Des températures agréables de l'ordre de 24 degrés sur Clermont-Ferrand, 26 sur Vichy et 17 degrés en altitude. Demain, un petit peu plus de pluie en plaine avec du vent jusqu'à 40 km/h, 14 à 20 degrés. En montagne, pluie et vent également sont au programme avec des températures de l'ordre de 7 à 12 degrés. De lundi à vendredi, de la pluie, au mieux 15 degrés en plaine et 10 en montagne.
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On écoutait Zazie avec Larsen. C'est Sophie Nolvaux avec vous pour cet après-midi musical. 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À suivre, Sandra, mais tout de suite, M Pokora avec Quand même.

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0: Clara Garnier-Amouroux. C'était quoi avant ?
2: C'est l'ancienne Seita.
3: Du tabac ?
4: Ben, des cigarettes.
2: On fabriquait des paquets de cigarettes et du tabac. C'était ouvert dans les années 70.
5: Et ça a fonctionné dans les années 75, je crois.
3: Georges Tardinska, vous êtes le président des Amis du Vieux-Rion. Vous connaissez très bien l'histoire de cette ville et son patrimoine. Aujourd'hui, vous allez nous raconter l'histoire de la manufacture des tabacs. On n'est pas très loin de la gare SNCF de Rion-Châtel-Guyon. Et pour la Manu, comme on l'appelle, tout commence en 1862.
6: À cette époque, il fallait absolument fournir la France en cigares, en cigarettes. Donc, le département a de lui-même demandé de mettre en place, de créer une manufacture des tabacs. Et c'est comme ça qu'à Rion, en 1869, il y a eu une création provisoire d'ateliers de manufacture dans une caserne de Rion, la caserne Vercingétorix. On s'est aperçu que ça fonctionnait bien. Il y avait plus de 600 à 700 personnes qui étaient employées en 1877. Et donc, en 1882, on a décidé de construire une manufacture réellement. Cette installation de la manufacture place Eugène Rouère a permis un peu d'introduire la mécanisation, surtout qui était importante à l'époque, et de diversifier la production tout en masculinisant la main-d'œuvre.
3: Pour qu'on se représente un peu l'endroit où on est, c'est un vaste ensemble de bâtiments. En fait, il y a plusieurs corps de bâtiments qui sont construits. Il y a une grande cheminée derrière nous, là. Il y a plusieurs horloges. En fait, au XXe siècle, c'est une grosse affaire, cette manufacture.
6: En 1923, elle est devenue la première manufacture de France et elle s'est développée d'une manière très importante. Il y avait même une crèche à l'intérieur, il y avait une école à l'intérieur. Et donc, à partir de là, je veux dire, c'était comme une petite ville dans la ville. C'était quand même très important pour Rion.
3: En 1975, l'usine de fabrication de tabac déménage. Les bâtiments sont donc abandonnés et il va falloir attendre les années 2000 pour qu'un projet de réhabilitation soit lancé ici.
6: Si on revient au site historique lui-même, il a été acheté en 2005 par la ville qui a obtenu une protection au titre des monuments historiques et elle a revendu une partie à un promoteur immobilier qui lui-même a créé des logements et des bureaux. Mais c'était seulement une partie. Après, l'autre partie était laissée un peu à l'abandon pendant un certain nombre d'années. 2021, l'entreprise Hermès achète ce bâtiment à la communauté d'agglomération de Rion-Limagne-Volcan et elle ouvre en 2024 un atelier de maroquinerie de luxe. Plus de 270 personnes travaillent, dont dedans 250 artisans, ce qui est quand même assez impressionnant.
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0: Renault avec Dès que le vent soufflera sur votre radio locale ici. Dans quelques minutes, des infos utiles près de chez vous et puis des conseils pour s'occuper durant ce premier long week-end de mai. L'humour en tube, ce sera avec Gad Elmaleh et Paco Pérez. Mais d'abord, on retrouve Kim Wilde juste après Christophe Maé avec La Lune. Bon samedi. 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
2: Le club de salsa de Tauves vous invite à une soirée 100% latino à la salle de spectacle La Bascule, aujourd'hui dès 18h. Au programme, initiation, concert, repas, soirée dansante, le tout pour 25 euros. Que vous soyez danseur confirmé ou simple curieux, venez partager un moment chaleureux et festif aux couleurs de l'Amérique latine. Et voilà que reprennent dès aujourd'hui les foires traditionnelles de Briant à Compin, que ce soit à travers

0: La dégustation de spécialités locales ou la découverte de l'artisanat régional, chaque aspect de la foire est une célébration de l'authenticité et de la passion. Et n'oubliez pas les casse-croûtes dans les burons, ouverts pour l'occasion. Une bonne occasion de découvrir le Cézallier. 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

0: sur votre radio locale, ici, le chanteur du groupe italien Maneskin, Damiano David, avec Next Summer. Nous sommes le 2 mai, il y a 3 longs week-ends ce mois-ci, alors il va bien falloir les remplir. Oui, mais comment? Eh bien, Fred Ballard et ses rigolos ont trouvé de quoi nous occuper dans l'humour en tube.
1: Il n'y a pas longtemps, j'étais à la piscine pour faire un peu de natation aquatique.
2: Alors, excellente idée de gars, hein. La natation aquatique est une activité idéale qu'on soit seul, en couple ou en famille. Et elle est plus marrante que la natation sur herbe, hein, qui peut laisser des traces vertes indélébiles sur le maillot.
1: Le maillot parachute. Celui qui gonfle dans l'eau quand tu nages. Avec les lunettes. Tu sais ces lunettes de natation qui te font mal, qui te rentrent dans les yeux, que quand tu les enlèves, t'as l'impression que tu vas enlever tes yeux et tout. Quand je les enlève ces lunettes, pendant 5 semaines, on me dit « Ouah, t'as été à la piscine ».
2: C'est le but, hein, des lunettes de natation. C'est fait pour qu'on ait cette belle petite tête de lémurien qui fait marrer les collègues le lundi matin. Mais sinon, il y a une autre activité pas aquatique, mais très marrante. C'est celle que pratique Paco Pérez.
3: Quand je m'ennuie, je vais voir des couples au hasard dans la rue et je fais semblant de reconnaître des ex. Puis je lui dis, il faut vraiment que tu m'appelles. Tu manques à ton fils.
2: Alors ça, c'est une activité qui ne laisse pas de traces de lunettes, mais qui peut laisser des traces sur les couples avec lesquels on s'amuse, hein. On n'est pas à l'abri d'un bourre-pif si le monsieur n'est pas joueur. Autant dire que s'annonce un week-end à mourir de rire.
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0: Quand la musique est bonne sur votre radio locale ici avec Jean-Jacques Goldman. Bientôt 17h et votre rendez-vous avec l'info. En attendant, Len Marlin avec Sitting Down Here et une nouveauté de Gaëtan Roussel que je vais vous faire découvrir intitulée Tout s'en va. À tout de suite.
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1: Vous écoutez ici, belle fin d'après-midi, il est 17h. Les infos présentées par Benjamin Mathieu.
2: Un chèque de 50 euros pour les gros rouleurs les plus précaires. Cette indemnité promise par le gouvernement pour lutter contre l'envolée des prix de l'essence concerne 3 millions d'automobilistes. Elle sera disponible fin mai. Les détails de cette aide ont été publiés ce matin au Journal officiel. Plus de 1000 litres d'un liquide hautement inflammable déversé hier après-midi dans le Grand Canal d'Alsace à Chalompé dans le Haut-Rhin. Une fuite due à un problème d'étanchéité lors d'une livraison d'un navire-citerne, nous apprend ici Alsace. Le produit a été pompé pendant la nuit, précise la préfecture. Après le dramatique accident en Ardèche hier qui a fait 5 morts, 5 jeunes de 17 à 19 ans, les premiers éléments de l'enquête pointent une vitesse excessive sur une route particulièrement sinueuse. Les jeunes victimes sont tous originaires de la banlieue lyonnaise. 4 enfants et un sexagénaire blessés hier soir dans un camping. Ça s'est passé à Pénétin dans le Morbihan. Le mobilhome dans lequel il se trouvait a été soufflé dans l'explosion d'une bonbonne de gaz. Les salariés des boutiques SFR sont en grève ce samedi partout en France. Ils s'inquiètent pour leur avenir alors que Bouygues Télécom, Free et Orange négocient en ce moment le rachat de leur opérateur. Beaucoup de sport cet après-midi. L'Olympique de Marseille continue de couler en Ligue 1, battu même 3-0 par Nantes, pourtant 17e du championnat. La Ligue des Champions s'éloigne pour l'OM qui chute à la 6e place du classement. Le PSG leader lui fait reposer ses cadres à Lorient avant la demi-finale retour de mercredi prochain en Ligue des Champions. C'est une équipe avec plein de jeunes qui est alignée. Le match débute à l'instant. Il est à suivre sur ici Paris, Île-de-France pour les commentaires. 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Du côté des féminines, les Lyonnaises qui se sont fait peur dans la demi-finale retour de Ligue des Champions. Elles mènent face à Arsenal devant leur public 3-1. Il reste quelques minutes. Et puis en rugby, en demi-finale de Champions Cup, c'est serré pour Toulon. C'est la mi-temps 14-11 pour le Leinster. Le tenant du titre, Bordeaux-Bègles, joue lui demain contre Bath dans l'autre demi-finale.
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3: Pour la météo, c'est un ciel assez couvert que nous avons sur l'ensemble de la région cet après-midi. A priori, pas de précipitations. Du vent, cependant, jusqu'à 50 km/h en plaine, 60 km/h en montagne. Des températures agréables de l'ordre de 24 degrés sur Clermont-Ferrand, 26 sur Vichy et 17 degrés en altitude. Demain, un petit peu plus de pluie en plaine avec du vent jusqu'à 40 km/h, 14 à 20 degrés. En montagne, pluie et vent également sont au programme avec des températures de l'ordre de 7 à 12 degrés. De lundi à vendredi, de la pluie, au mieux 15 degrés en plaine et 10 en montagne.
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SOS d'un terrien en détresse, chanson composée par Michel Berger, écrite par Luc Plamondon en 78 pour l'opéra Rock Starmania, interprétée par Daniel Balavoine. L'après-midi a été chargé de votre côté. Allez, j'espère que la soirée s'annonce un petit peu plus cool. C'est Sophie Nolveau avec vous et avec Michel Jonas. Juste après cette nouveauté de Miley Cyrus, voici Dream S1 sur votre radio ici.

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2: Christine Papon, directrice des fontaines pétrifiantes à Saint-Nectaire. Bonjour Christine.
3: Bonjour Guillaume.
2: L'accessibilité aux fontaines pétrifiantes, c'est quelque chose que vous avez en tête depuis très longtemps.
3: Avec mon mari, nous avons toujours intégré dans nos travaux de transformation qu'on a initié il y a maintenant une vingtaine d'années, de transformer ce bâtiment dont nous avions hérité. Un bâtiment sur 3 niveaux avec beaucoup de marches pour relier ces niveaux les uns aux autres. Et notre souhait, c'était de transformer ce bâtiment toujours en 3 niveaux, mais en les reliant par des plans inclinés pour permettre une circulation douce, on va dire.
2: Ces travaux, ils ont pris forcément du temps et du budget.
3: Ils ont été phasés, donc 3 phases. Ça s'est fait sur 20 ans avec aujourd'hui, au terme de ces 20 ans de travaux, presque plus de 2 millions d'euros investis pour transformer ce bâtiment, supprimer les différences de niveau, supprimer ces escaliers, mais aussi agrandir les espaces pour apporter du confort dans la visite et du contenu également pour tous les publics.
2: Il y a l'investissement pour les personnes à mobilité réduite, les personnes en fauteuil, mais aussi vous avez fait des efforts sur les vidéos et puis sur le tactile pour les non-voyants.
3: Au départ, ces travaux n'avaient pas vocation à être mis en œuvre pour les personnes porteuses de handicap, mais vraiment, on y tient particulièrement pour tous les publics, parce que quels que soient les profils, famille avec enfants, personnes avec enfants en bas âge, bien sûr les personnes à mobilité réduite et autres handicaps, la volonté était vraiment que le contenu soit pris de manière fluide, sans obstacle, sans se poser de questions, qu'est-ce qu'on doit ouvrir comme porte, combien de marches on va descendre, on va monter, où est-ce qu'on peut s'asseoir. Tout ça, c'était vraiment une volonté d'apporter du confort pour tous les publics. Et bien sûr, on a tenu compte aussi de particularismes chez certains publics. Ça, c'était important aussi. Donc, les plans inclinés pour toutes les personnes à mobilité réduite, les familles avec poussettes, etc. Et puis, en effet, les contenus multimédia là, qui ont été mis en place pour favoriser la compréhension. Les vidéos sont toutes sous-titrées en français et en anglais, bien sûr, par la même occasion. Beaucoup d'éléments à toucher pour les personnes malvoyantes. Ça, c'était vraiment notre souci. Et à chaque mise en œuvre de travaux ou de petites transformations, on tient compte de tout ça. L'objectif à terme, c'est aussi d'apporter la traduction de tous nos supports écrits en braille.
2: Vous recevez très régulièrement des groupes d'handicapés mentaux.
3: Nous les recevons tout au long de l'année avec de grosses concentrations sur le printemps ou l'été où les centres organisent des sorties avec leurs accompagnateurs. C'est très apprécié pour eux de pouvoir sortir de leur univers. Chaque jour, on a des groupes de personnes handicapées, de vacanciers. C'est important de pouvoir les accueillir comme tous les autres publics. À l'année, ça représente pratiquement plus de 1000 personnes porteuses de handicap dans notre structure. Donc c'est beaucoup.
2: Christine Papon, directrice des fontaines pétrifiantes, merci beaucoup.
3: Merci beaucoup.
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0: C'était Vita avec Promets-moi sur votre radio locale ici. Les infos près de chez vous arrivent très bientôt, juste après Jack et Carla avec La Recette et le groupe de rock australien Midnight Oil. Bon samedi et à tout de suite.
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2: Ce soir à 19h30, mais aussi demain à 11h, 14h30 et 17h, la compagnie Rêve de Cirque se produit à l'espace Ernest Cristal de Clermont-Ferrand. Au programme, acrobates, clowns et un éléphant animatronique à taille réelle, plus vrai que nature. Un automate présenté comme une exclusivité mondiale. Tarif entre 22 et 50 euros. Réservation sur le site rêve-2-cirque.fr. Un loto demain, ça vous branche ? Direction Vichy au centre René Barjavel pour celui du RC Vichy qui débute à 14h. C'est 2,50€ le carton et ça vaut le coup de tenter votre chance parce qu'à gagner, une semaine en appartement à Bandol, la même chose à Champs-Rousse ou encore un lave-linge et de nombreux bons d'achat.
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0: Alessia Moore, dites Pink, avec All Out of Fight sur votre radio locale ici. Il est l'heure d'en apprendre un petit peu plus sur notre histoire grâce aux anecdotes de Stéphane Bern. Aujourd'hui, son voyage dans le temps nous replonge à l'époque des armées républicaines.
1: Des soldats tuent le temps en jouant la pétanque. Résultat, 38 morts et probablement la partie la plus spectaculaire de l'histoire du jeu provençal. Nous sommes le 28 avril 1792 à Marseille. Des gardes nationaux reviennent d'Arles, fatigués et à cran. On les installe dans un ancien couvent, les Récollets. Sauf que le couvent n'abrite plus de moines, mais des barils de poudre, des armes et des boulets de canon. Le dimanche venu, les soldats cherchent à se détendre. Et comme tout bon Marseillais, ils lancent une partie de boules.
2: Une partie de pétanque, ça fait plaisir.
1: Pas de boules sous la main, bah, quand cela ne tienne, ils prennent les boulets. Sur la cour en terre battue, c'est la rigolade. Ça chambre, ça avise, ça tire, jusqu'au moment où l'un des projectiles ricoche. Ou peut-être est-ce une cigarette mal éteinte, jetée trop près des barils. Toujours est-il qu'une flamme jaillit et atteint la réserve de poudre. En un instant, l'étincelle enflamme la poudre. Une détonation, puis une deuxième. Et c'est tout le dépôt qui explose. Le couvent est soufflé. Les maisons alentour endommagées. Le bilan officiel est terrible. 38 morts, plus de 200 blessés. Ils étaient juste quelques-uns à vouloir jouer à la pétanque. Mais au final, c'est toute une ville qui a eu les boules. Donc un conseil, si jamais il vous vient un jour l'idée de jouer au Molki avec vos amis alors que vous n'avez pas le matériel, bien évitez de remplacer les quilles par des bouteilles de White Spirit, surtout si vous êtes en plein barbecue.
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0: En plein cœur des années 80, c'était Téléphone qui nous chantait « Le jour s'est levé » sur votre radio locale ici. Il sera bientôt 18h, l'heure des infos. Dans moins d'une minute, je vous ai calé le nouveau Vanessa Paradis avec les Épines du cœur et les Bee Gees.
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1: Vous écoutez ici, il est 18h. Bon début de soirée. Les infos présentées par Benjamin Mathieu.
2: Un fêtard renversé la nuit dernière sur le bord de la chaussée en marge de la Free Party dans le Cher. 20 000 teufeurs sont réunis pour une rave illégale près de Bourges sur un terrain militaire. 650 gendarmes sont désormais déployés pour les encadrer. Les forces de l'ordre qui ont procédé à une quarantaine de verbalisations, en majorité pour détention de stupéfiants. Des manifestations aujourd'hui en Haute-Savoie pour protester contre le projet d'autoroute A412. Ce tronçon doit relier Thonon-les-Bains et l'agglomération du Grand Genève en Suisse. Le maire de Genève, Alfonso Gomez, se dit prêt à déposer d'autres recours pour tenter de l'annuler. Pour lui, il ne respecte pas les engagements environnementaux pris par les États lors de la COP21 à Paris. Un chèque de 50 euros pour les gros rouleurs. Le gouvernement confirme cette aide en raison de l'envolée des prix du carburant, mais une aide sous condition. Seuls les ménages dont le revenu fiscal de référence est de 16 880 euros maximum et qui effectuent un trajet de 15 km par jour pour aller travailler peuvent en bénéficier. Cela représente 3 millions de personnes. La ligne de crête de Marine Le Pen concernant les bénéfices de Total Energy. La leader du RN en déplacement dans le Nord aujourd'hui réclame une taxation des super profits si le plafonnement des prix mis en place par le pétrolier n'est pas suffisant pour le pouvoir d'achat des Français, dit-elle. Total Energy qui fait une opération de prix fixe à 1,99€ le litre pendant les ponts de mai. La grosse claque en Ligue 1 pour les Marseillais, défaite 3-0 sur la pelouse de Nantes, équipe pourtant de bas de tableau. La suite de la 32e de journée est à suivre sur ici.fr. Il y a 3 matchs au programme. En Ligue 2, beaucoup d'enjeux également. Le Mans peut notamment décrocher son retour dans l'élite dès ce soir après 16 ans d'absence. Tout ça également à suivre sur ici.fr. En foot féminin, les Lyonnaises se sont imposées 3-1 face à Arsenal et elles se qualifient pour la finale de la Ligue des Champions. En rugby, par contre, Toulon qui rêvait de réaliser l'exploit sur la pelouse du Leinster en demi-finale de Champions Cup. Eh bien, les Varois ont été battus sur le fil. Ça vient de se terminer 29-25.
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3: Pour la météo, c'est assez couvert que nous avons sur l'ensemble de la région cet après-midi. A priori, pas de précipitation. Du vent, cependant, jusqu'à 50 km/h en plaine, 60 km/h en montagne. Des températures agréables de l'ordre de 24 degrés sur Clermont-Ferrand, 26 sur Vichy et 17 degrés en altitude. Demain, un petit peu plus de pluie en plaine avec du vent jusqu'à 40 km/h, 14 à 20 degrés. En montagne, pluie et vent également sont au programme avec des températures de l'ordre de 7 à 12 degrés. De lundi à vendredi, de la pluie, au mieux 15 degrés en plaine et 10 en montagne.
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Il avait des airs de crooner à l'époque, Chris Isaak, quand il chantait Blue Hotel. J'espère que vous passez un bon samedi avec nous sur votre radio locale ici. C'est toujours Sophie Nolveau au micro pour notre dernière heure ensemble. Au programme de ce début de soirée, on écoutera Les Innocents avec un homme extraordinaire. Mais tout de suite, ce sont Les Enfoirés avec L'Île au Trésor.

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2: C'est toujours un endroit bien sympathique, l'archipel des Salins, pour faire une petite pause verdure. Et là, il est beau comme tout en ce moment. Elisa, qui est là et qui fait partie de l'association Terra Preta, puisque ce petit jardin, je rappelle, il fait partie de l'association. On peut faire plein de choses.
3: On commence à planter quelques fleurs déjà, pour qu'on puisse en avoir déjà dès juin.
2: C'est sympa. Hein.
3: C'est agréable. De se poser
2: le petit banc là, qu'est-ce qu'il est mignon.
3: Des jardins comme ici, donc on a de la chance, il y en a plusieurs sur Clermont. C'est bien, c'est des lieux d'expérimentation, mais je pense qu'ils ne sont pas assez connus des habitants. Il y en a plusieurs dans Clermont, on a le jardin de Paul, on a le jardin de Rabanès, de Trémontère. Il y a plein de jardins où apprendre et rencontrer des super personnes aussi.
2: Où est-ce qu'on trouve la liste de tous ces jardins dont on vient de parler là?
3: On peut le trouver sur le site de la mairie de Clermont.
2: Bonjour messieurs, dames.
4: Bonjour.
2: Vous cherchez des plantes, je vois là, peut-être à acheter.
4: Suivant feeling. En fait, voilà, en rentrant, j'avais des petites idées de fraises, de framboises, de fruits.
5: On a juste un balcon, donc il faut aussi choisir en fonction, quoi.
3: Vous connaissez la consoude? C'est une plante, je peux vous le montrer dans le jardin, si vous voulez. Ah, c'est ouais. Une plante qui fait des, qui est robuste, qui fait des grandes robuste. Feuilles. Je peux vous la montrer là, on voit juste les...
4: Ouais, non, mais c'est en fait, l'idée, c'est découverte.
2: Je savais pas qu'on pouvait vous acheter des plantes au jardin des Salins.
3: Si. Donc ça, c'est la consoude.
2: Ça fait de la grosse feuille un peu, je trouve.
4: Ouais.
3: Ça fait des petites boules comme ça quand il y a plusieurs plants.
4: J'ai l'impression qu'elle vous séduit autant que moi.
2: Pareil.
3: Parce que là, vous ne voyez pas avec toutes les fleurs. Ouais. Franchement, la consoude, je trouve ça vraiment très jolie. C'est simple, mais efficace.
2: Après, comme on dit, les coups et les douleurs. Hein.
3: Oui, on n'en discute pas, ça c'est sûr.
2: La consoude, c'est peut-être pas celle qu'on choisira.
3: Après, on a de la menthe chocolat aussi, si vous voulez.
5: Elle a un goût particulier, du
2: goût de chocolat.
3: Ah oui, ça sent, hein.
2: Ah, c'est top, ça. On peut en acheter de ça. Alors, moi, Elisa, vous m'avez séduite complètement avec votre menthe chocolat. Et je vais repartir avec un petit plan. C'est prix libre, hein, c'est ça?
3: Oui, c'est à prix libre.
2: J'invite nos auditeurs à venir ici, au jardin, chercher de la menthe chocolat ou un autre coup de cœur qui arrivera en vous promenant, comme je viens de le faire avec ces messieurs dames. Merci, Elisa.
3: Merci à vous d'être venue.
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0: Teddy Swims avec Lose Control sur votre radio ici. Les conseils utiles près de chez vous arrivent dans quelques minutes, les coulisses télé aussi, avec un rendez-vous qu'on adore. Les papotins vont rencontrer une de leurs téléspectatrices, l'actrice Catherine Deneuve, et elle sera également au micro de notre Patrice Gascoin National. Tout ça, ce sera après Zaz et William Scheller.
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2: Les passionnés de gallinacés et autres volailles ont rendez-vous demain dès 9h à la salle du Levrault à Saint-Germain-des-Fossés pour une exposition avicole. Plusieurs races de poules, lapins ou canards, conseils, vente de sujets adultes, d'œufs à couver, de poussins de race pure, sans oublier le monde des oiseaux de compagnie. L'entrée est payante à partir de 12 ans, mais ce n'est que 2 euros. Un loto demain à Domera, celui de l'AS Neris avec en jeu un scooter, un ordinateur, un smartphone, un lave-linge et les traditionnels filets garnis et jambon. Ouverture des portes du centre Albert Poncet à 12h30. Réservation uniquement par SMS au 06 63 61 53 86. 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

0: Année avec Beau Papa. Place maintenant aux coulisses télé avec Patrice Gascoin. Salut Patrice.
1: Salut Sophie.
0: Le sujet du jour, un nouveau numéro des Rencontres du Papotin ce soir sur France 2 avec une invitée exceptionnelle.
1: On le sait, l'émission Les Rencontres du Papotin reçoit régulièrement de grands noms. Mais là, sans faire injure aux invités précédents, on monte encore d'un cran.
2: Elle est très belle.
3: C'est Eugénie.
2: Tu ne me présentes pas ?
3: J'en vois pas la nécessité.
2: Oh, mais t'inquiète pas, je veux pas déranger ton petit bonheur, hein.
1: Vous l'avez reconnu ici en 1983 face à Philippe Noiret dans le film de Philippe de Broca, l'Africain. Catherine Deneuve sera l'invitée à 20h30 sur France 2 des Rencontres du Papotin. Alors que l'on vient de perdre l'immense Nathalie Baye, c'est l'une des dernières stars féminines du 7e art qui vient prendre place face à cette rédaction pas comme les autres. Je vous rappelle le principe des Rencontres du Papotin. Des journalistes de la rédaction du Papotin, atteints de troubles du spectre autistique, reçoivent une personnalité et la soumettent à une interview vraiment sans filtre, car on peut tout dire au Papotin. Et vous le savez, même avec Catherine Deneuve, tout commence toujours par des bonjours. La comédienne arrive quasiment en premier dans le studio de tournage, mais très vite elle va être entourée par des papotins et recueillir les premières impressions et questions totalement spontanées de ces derniers.
4: Bonjour.
5: Moi, c'est Marvin.
4: Ça va ?
2: Vous appelez ?
6: Ada.
2: Okay. Ada.
7: Moi, c'est Vanessa.
8: Je suis Catherine. Bonjour. Je suis Yolanda.
7: Belle.
9: Quel est ton nom ?
2: Catherine.
9: T'as quel âge ?
2: 82.
9: Je peux te tutoyer ?
2: Oui, moi, je tutoie pas facilement, ça n'a pas d'importance. Oui, d'accord.
10: Mon père est fan de vous.
2: Ah oui ?
10: C'est
2: un beau début.
1: Et cette icône du cinéma va se prêter au jeu des questions avec sincérité et enthousiasme. Catherine Deneuve, déjà téléspectatrice de l'émission, prend très vite la parole pour donner le ton.
2: Mais écoutez, bonjour, moi je suis très contente, très curieuse d'être ici avec vous aujourd'hui. J'ai déjà vu l'émission souvent et voilà, ça me plaisait de vous rencontrer ici aujourd'hui, d'entendre vos questions, sans doute parfois très, très directes et très personnelles. Et moi, je suis d'accord avec ce principe. Pour ça, je trouve ça très bien, très honnête.
11: On commence avec Johan.
12: Alors, ma première question, est-ce que vous avez le sens de la perfection masculine ?
1: Et bim, c'est parti pour un festival de questions de celles qui sortent du cadre. Catherine Deneuve va jouer le jeu de la spontanéité, de la sincérité aussi. Les Rencontres du Papotin à 20h30 sur France 2, un monument du cinéma Catherine Deneuve. Quant à moi, je vous promets dès demain, ici, une rencontre avec de nouvelles coulisses télé.
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1: Conduire, le dernier single de Louane sur votre radio locale ici. Belle soirée avec nous, bientôt les infos de 19h et puis 100% années 80 en compagnie de Laurent Petit-Guillaume. En attendant, la playlist se poursuit avec Dire Straits et Sultans of Swing. Excellent week-end. 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
1: Excellente soirée, vous écoutez Ici, il est 19h. On s'informe avec Benjamin Mathieu.
2: La vitesse pointée du doigt dans l'accident de la route qui a coûté la vie à 5 jeunes hier dans la vallée de la Canse en Ardèche. Une voiture a fait une sortie de route, elle a chuté d'une vingtaine de mètres dans un ravin et s'est embrasée. 4 jeunes hommes et une jeune femme âgées de 17 à 19 ans ont péri. Ils cherchaient visiblement un lieu où se baigner, Nathalie Rodriguez, pour Ici Drôme Ardèche.
3: Oui, il faisait partie d'un groupe de 10 jeunes originaires du département du Rhône. C'est ce qu'explique la procureure de la République de l'Ardèche dans un communiqué. 10 jeunes qui roulaient dans 2 voitures différentes et ils circulaient donc dans la vallée de la Canse hier après-midi pour trouver un lieu de baignade. D'après les premiers éléments de l'enquête et les premières auditions de témoins, le conducteur du véhicule accidenté roulait trop vite avant le drame sur cette route sinueuse et étroite. Des investigations médico-légales et des analyses toxicologiques sont par ailleurs en cours pour déterminer s'il avait bu de l'alcool ou consommé des stupéfiants. Ce sont les copains des victimes, arrivés un peu plus tard dans le second véhicule sur les lieux de l'accident, qui ont alerté les secours. Ce sont eux qui ont été pris en charge en priorité par la cellule médico-psychologique d'urgence mise en place par la préfecture de l'Ardèche. Une association d'aide aux victimes a été saisie aussi pour accompagner les proches, les familles. Selon nos informations, les jeunes victimes sont originaires de communes de la banlieue Est et Nord de Lyon.
2: Un marin pêcheur breton porté disparu en mer depuis mercredi, parti seul à bord de son bateau depuis la commune d'Audierne dans le Finistère. Il n'a plus donné signe de vie. D'importants moyens ont été déployés, mais les recherches menées jusque jeudi soir n'ont pas permis de le retrouver. Il n'y a pas non plus trace de son bateau. Plus de 20 000 teufeurs sont toujours rassemblés pour une rave partie illégale dans le Cher sur un terrain de tir de l'armée. C'est sans doute le plus gros technival sauvage depuis le début de l'année en France qui a surpris les autorités, qui craignent que ces champs strictement interdits au public soient pollués par des résidus de munitions, voire par des obus non explosés, et que les festivaliers évidemment s'y rendent. Mais les teufeurs semblent complètement inconscients du danger, Marc Bertrand.
4: Jules et Sandra sautent en balançant les bras devant les énormes murs d'enceinte. Leurs pieds tapent dans l'herbe folle et quand on leur dit qu'il y a peut-être des munitions enfouies dessous...
5: Il n'y a pas de mine
6: qui a sauté pour l'instant.
4: Le préfet, il dit qu'il y a des munitions non explosées.
7: Eh ben tant mieux, comme ça on explose hein.
8: C'est une excuse pour nous dissuader de faire la fête.
4: Depuis la fenêtre de ses chambres d'hôtes au village, Anne entend les basses catastrophées. Son domaine est le dernier avant les panneaux terrain militaire, défense d'entrée.
9: Même nous, en tant qu'habitants, on n'a pas le droit d'aller se promener avec son chien, on n'a pas le droit de traverser ces champs. Toutes les semaines, il y a des tirs. Les essais du canon César, des essais de missiles, on entend péter comme si on était en Ukraine, quoi.
4: Même les agriculteurs qui cultivent les terres ici ont besoin d'un laissez-passer de l'armée. Le maire Denis Durand a peur pour les jeunes.
10: C'est un terrain militaire créé en 1917, il y a eu des essais pendant la Première Guerre mondiale. À l'époque, on ne se préoccupait pas des charges qui n'avaient pas explosé, donc je pense qu'il y a un danger réel.
4: Devant lui, les teufeurs à pied coupent à travers le champ de tir, sous le regard des gardes de l'armée dans leur pick-up.
10: On assiste à un état impuissant, impuissance de l'État, impuissance de la force publique.
4: Le préfet a enjoint les teufeurs de ne surtout pas s'approcher des bois, zone à risque élevé, mais il n'y a pas de toilettes et c'est là que tout le monde va faire ses besoins.
2: À noter qu'un fêtard a été renversé la nuit dernière sur le bord de la chaussée en marge de la fête. Il est en urgence absolue. On passe au sport. En football féminin, les Lyonnaises n'ont pas tremblé en demi-finale. Retour de Ligue des Champions contre le tenant du titre. L'OL avait perdu à Arsenal 2-1, mais revanche 3-1 tout à l'heure au retour dans une belle ambiance, Xavier Monferrand.
11: Cette fois, elle ne leur échappera pas, cette finale. Un an après être tombée ici même à Lyon, chez elle, face à Arsenal, eh bien les Lyonnes ont pris leur revanche sur les Anglaises qui les avaient privées de la finale. Victoire 3-1 des Lyonnaises, 2 buts d'écart qui leur permet donc de sortir Arsenal et de retrouver ce rendez-vous qui leur va si bien, une 12e finale européenne. Depuis la création de la Ligue des Champions, elles n'ont manqué, les Lyonnaises, que 5 fois la finale en 16 éditions. 8 titres de championne, c'est dire. Les Lyonnaises sont de retour au sommet du football européen avec une chance unique de soulever une 9e fois ce trophée si prestigieux. Peut-être face à leur grande rivale désormais, le FC Barcelone, qui affrontera le Bayern Munich demain dans l'autre demi-finale.
2: Voilà, et la finale, ça se joue à Oslo le 23 mai prochain. En Ligue 1, il reste 3 journées avant la fin de la saison et ça sent le sapin pour l'OM. Défaite 3-0 à Nantes. Marseille qui voit s'éloigner la qualification pour la Ligue des Champions. Le leader, le PSG, vient de terminer terminé son match. Match nul 2-2 avec une équipe bis face à Lorient. Les titulaires ont été préservés en prévision de la demi-finale retour en Ligue des Champions contre le Bayern mercredi prochain. Toutes les rencontres de Ligue 1 et également en Ligue 2 où il y a beaucoup d'enjeux, notamment une possible montée de Le Mans pour la saison prochaine en Ligue 1. Tout ça est à suivre sur ici.fr.
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5: Pour la météo, c'est un ciel assez couvert hein, que nous avons sur l'ensemble de la région cet après-midi. A priori, pas de précipitations. Du vent, cependant, jusqu'à 50 km/h en plaine, 60 km/h en montagne. Des températures agréables de l'ordre de 24 degrés sur Clermont-Ferrand, 26 sur Vichy et 17 degrés en altitude. Demain, un petit peu plus de pluie en plaine avec du vent jusqu'à 40 km/h, 14 à 20 degrés. En montagne, pluie et vent également sont au programme avec des températures de l'ordre de 7 à 12 degrés. De lundi à vendredi, de la pluie, au mieux 15 degrés en plaine et 10 en montagne.
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6: Bonsoir à tous, très heureux de vous retrouver comme chaque soir et toujours partant pour plonger dans ma discothèque au rayon années 80. J'ai gardé quelques vinyles, hein. Bon, d'ici 20h, ça va pas craquer sous le saphir, mais ça va peut-être réveiller quelques-uns de vos souvenirs. Ça commence comme ça.

0: Bascule avec moi, c'était Marc Lavoine.
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0: Et si vous êtes fan de la première heure de Marc Lavoine, ça fait 41 ans que vous l'aimez, lui et ses chansons. Ben oui, en 85 sort le premier album, sur lequel figure le Parking des Anges, Pour une Biguine avec toi, Elle a les yeux revolvers, et puis ce Bascule avec moi qu'on vient d'écouter. Les années passent, mais quand on aime, on ne compte pas. Et puis, vous savez quoi? Les bonnes chansons sont des repères, elles ne vieillissent jamais. C'est pas Désirless qui dira le contraire. Son voyage est loin d'être terminé. Pas vrai?
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0: Oliver Sheetham, c'était Get Down Saturday Night. Je sais pas à quoi va ressembler votre Saturday Night, mais c'est vrai qu'après ce tube de Oliver Sheetham, véritable icône du disco funk, ça donne envie d'aller décrasser les hanches et les chevilles. Une petite soirée disco serait la bienvenue. Bon allez, en attendant, avant de trouver le bon endroit, les bonnes personnes, rajoutons des grosses guitares et on accueille Europe, The Final Countdown, c'est juste après ça.
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0: Ici Pays d'Auvergne, 100% les 80, ça continue. Mais avant, quelques infos près de chez vous.
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3: Ce soir à 19h30, mais aussi demain à 11h, 14h30 et 17h, la compagnie Rêve de Cirque se produit à l'espace Ernest Cristal de Clermont-Ferrand. Au programme, acrobates, clowns et un éléphant animatronique à taille réelle, plus vrai que nature. Un automate présenté comme une exclusivité mondiale. Tarif entre 22 et 50 euros. Réservation sur le site rêve-2-cirque.fr. Un loto demain, ça vous branche ? Direction Vichy au centre René Barjavel pour celui du RC Vichy qui débute à 14h. C'est 2,50€ le carton et ça vaut le coup de tenter votre chance parce qu'à gagner, une semaine en appartement à Bandol, la même chose à Champs-Rousses ou encore un lave-linge et de nombreux bons d'achat.
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0: Say Your Name, c'était Terence Trent D'Arby. 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
0: Ah, il avait tout pour faire craquer le monde, celui-là. Auteur, compositeur, instrumentiste, un physique androgyne, charismatique, une voix digne des plus grands de la soul music, bref, tout pour être une star. Et c'est ce qu'il est devenu, d'ailleurs, dès le premier album, en 88, avec ce Sign Your Name, notamment. Après 3 albums, la star a décidé de mener une autre vie. En 2001, il change de nom. Sananda Maitreya sort depuis des albums intimistes, sans écho. Bah, dommage. Allez, on se console. Voilà, Élie Médéros, toi, mon toit.
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0: Sting, c'était The Russian. Quand Sting a quelque chose à dire, il le chante. Et quand il veut parler de la guerre froide entre l'Est et l'Ouest dans les années 80, il compose The Russian, comme ça c'est plus clair. Allez, pour la suite de votre soirée, la musique continue. Émilie Mazoyer arrive dès 20h et vous fait découvrir ce soir la playlist du groupe Kyo. Mais on va pas se quitter comme ça. Le groupe Bronski Beat et Small Town Boy arrive juste après ça.
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2: Tout le monde, bienvenue dans les meilleurs moments de Décibel avec ce soir les chansons préférées de Ben, le chanteur de Kyo. À 20h sur votre radio, ici, c'est l'heure de Décibel avec, comme chaque samedi, un invité qui partage avec vous ses chansons préférées. Ce soir, ça va être rock puisque mon invité, c'est Ben du groupe Kyo.

0: mettent des guitares dans vos oreilles depuis 2003 et leur deuxième album Le Chemin. Kyo qui était venu nous rendre visite à la sortie de l'album Ultra Violent. Kyo en tournée 2027, on va en parler aussi. Et surtout, c'est Ben qui ce soir choisit la musique.
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0: Eh oui, c'est ça, le concept de Décibel. Du lundi au vendredi, toute l'actualité musicale. Et puis le samedi et le dimanche, des chansons qui passent pas forcément à la radio. Le dimanche, donc, choisi par les auditrices et les auditeurs. Ce sera demain à 20h. Il y a encore temps de vous inscrire d'ailleurs pour participer. Il suffit d'envoyer un petit email, Décibel, avec un S à la fin, @radiofrance.com. Vous nous dites que vous avez envie d'être auditeur programmateur et hop, vous déboulez avec nous un dimanche. Et ce samedi, donc, Ben de Kyo à la manœuvre. Oui, il y aura du rock. Bienvenue, monsieur Benoît Poher.
3: Merci beaucoup.
0: Ah, mais je suis trop, trop contente que tu viennes faire cette émission du samedi. Parce qu'on n'a jamais fait de road trip ensemble, toi et moi.
3: C'est ce qui va se passer. Là.
0: Et là, c'est ce qui va se passer. Pendant une heure, bah, tu conduis et tu choisis les disques.
3: Ok.
0: C'est celui qui conduit qui choisit les disques, hein, c'est normal.
3: Ouais. De la chance, j'ai récupéré mon permis il n'y a pas longtemps.
0: Bon, très bien. Alors, on est tranquille. Il y aura beaucoup de rock, je le dis. C'est la musique qui te berce depuis toujours ?
3: Ouais, bah justement, enfin quand j'étais vraiment petit, déjà mes parents écoutaient, tu sais, mes parents c'était un peu des hippies.
0: Ouais.
3: Donc il y avait les Doors, les Stones, les Beatles, les Bee Gees, tu vois, il y avait cette cette vibe là.
0: Ça va, c'est que des belles références.
3: Ouais, il y avait Kiss même.
0: Ouh.
3: Il y avait un 33 tours de Kiss à la maison. C'est ça.
0: Tu te faisais le maquillage et tout quand tu
3: étais petit. Non, mais par contre, je l'écoutais bien en boucle.
0: Très drôle. Bah alors ce soir, on va vraiment se balader dans tout un tas de styles de rock différents. C'est plutôt anglais et américain. Il y a quand même une petite surprise française un petit peu plus tard. Je ne dis pas quoi.
3: Okay.
0: Une espèce de ultime chanson d'amour du répertoire français qui est difficile à mixer avec Guns N' Roses ou les Deftones.
3: Ouais.
0: Mais voilà. Il y a quelque chose qui va se passer à un moment. Mais bon, commençons par une Madeleine, pour celles et ceux qui ont grandi dans les années 90. C'est un bon Nirvana, quoi.
3: Bah, Nirvana, ouais, c'est le truc qui a changé ma vie. Et d'ailleurs, je me souviens de quand Kurt Cobain est décédé.
0: Oh là là.
3: Oh, j'ai vu qu'il y avait une nouvelle polémique, là. Je sais pas si t'as vu.
0: Sur Kurt Cobain ?
3: Ouais.
0: C'est quoi encore ?
3: Un assassinat, apparemment.
0: Un assassinat ?
3: Ouais.
0: On y croit ou pas ?
3: Pas trop.
0: Mais non, on n'y croit pas. Il s'est suicidé, Kurt Cobain.
3: Ben, je crois.
0: Oui,
3: en tout cas,
0: aussi.
3: J'avais 14 ans et j'ai pleuré toutes les larmes de mon corps.
0: J'étais tellement triste au collège. Et tout le monde était triste, en fait.
3: Ouais, on était tous tristes. Moi, j'avais les posters et tout dans la chambre. Tu vois. C'était dur. Hein.
0: Mais non, mais attends, je vais te dire un truc bizarre. Mais tu sais que tu lui ressembles un peu.
3: À Kurt ?
0: Ben oui.
3: Vas-y,
0: avec tes
3: bon.
0: Yeux bleus, là, tes cheveux blonds. Il faudrait que tu laisses pousser un peu les cheveux.
3: Mais c'est ce que j'avais fait à l'époque.
0: T'avais fait ça à l'époque.
3: Mais ça rendait moins bien, je te jure.
0: Mais là, franchement, en tout cas, ouais, c'est une référence, c'est sûr, pour les ados des années 90 et leurs parents qui comprenaient pas trop, mais qui étaient tristes pour nous aussi. Mmh. T'as choisi Lithium, c'est sur l'album Nevermind.
3: Mmh.
0: Pourquoi celle-là ?
3: En fait, parce que la préférée de tout le monde, c'était Smell Like Teen Spirit et
0: ouais.
3: Come As You Are. Et en fait, moi, celle qui m'a le plus marqué, c'était plutôt Lithium. Parce que, tu sais, Nirvana, c'est souvent très peu d'accords pour
0: oui.
3: faire une chanson. D'ailleurs, Smell Like Teen Spirit, c'est les mêmes accords pendant tout le long. Et souvent, c'était comme ça, c'était leur côté punk. Et Lithium, c'était un peu plus complexe. Et voilà, c'était ma préférée de Nevermind.
0: Et puis surtout, on connaît tous les paroles du refrain, puisque c'est
3: yeah, yeah, yeah,
0: Allez, c'est parti. Nirvana, Lithium, premier choix de Ben de Kyo. On va passer une bonne heure ensemble.

0: Lithium de Nirvana pour démarrer cette soirée avec Ben de Kyo, notre invité dans Décibel. Le moment où l'album de Nirvana sort, c'est 91, donc c'est pas encore le début de Kyo. Vous avez commencé à jouer ensemble quelques années plus tard.
1: Ouais, je crois que j'ai intégré le groupe en 94, donc c'était avant de rencontrer les gars.
0: Ah, donc la chanson qui arrive par contre après, Black Hole Sun, Soundgarden, là on est en plein dans la période où tu rentres dans le groupe.
1: C'est exactement ça, et puis c'est vraiment un des groupes qu'on écoutait tous, et quand t'es ado, c'est vrai que tu te fais tes potes un peu en fonction de tes goûts musicaux.
0: Ah oui.
1: Ça fait partie de ton identité, tu vois.
0: Ouais,
1: donc
0: ouais.
1: Quand j'ai rencontré les gars, on écoutait les mêmes trucs, et c'est comme ça que le groupe a commencé.
0: Alors Soundgarden, qui avait la particularité, alors oui, de représenter aussi une certaine idée du grunge comme Nirvana qu'on vient d'écouter, mais le truc, c'est que le chanteur de Soundgarden, il avait une voix sublime, il chantait incroyablement bien.
1: Bah, pour moi, c'est le plus grand chanteur, ouais, pour moi. Il y a d'ailleurs un album posthume parce que lui aussi est décédé.
0: Oui.
1: Et en fait, ce qui s'appelle No One Sings Like You Anymore.
0: Personne ne chante comme toi.
1: C'est ce que je pense. Il n'y a pas la relève de cette voix-là, qui était un peu une voix, qui était un peu héritée de Led Zepp et Robert Plant et tout ça.
0: Ah, mais oui, Chris Cornell, il aurait pu même faire crooner s'il avait envie.
1: Mais c'est un crooner quelque part.
0: Ouais.
1: Tu vois, il a une voix de crooner.
0: Crooner grunge.
1: Et j'ai une petite anecdote quand même. Par rapport à ça, c'est que quand on a fait le premier album de mon autre groupe, Empire, on enregistre le studio en studio à Los Angeles, et le producteur de l'album dit, tu sais qui a chanté dans ce micro juste avant toi la semaine dernière? Chris Cornell.
0: Oh, wow.
1: Et c'était pour la BO, je sais pas
0: de
1: si tu
0: vois,
1: de James Bond.
0: You Know My Name.
1: You Know My Name.
0: Non.
1: Et donc c'était la semaine d'après, j'enregistre dans le même micro que mon idole de toujours, tu vois.
0: Wow.
1: Incroyable.
0: C'est beau ça.
1: Grosse pression.
0: Tu m'étonnes. Réécoutons Soundgarden, ce Black Hole Sun qui ne se démode pas. Hein.
1: Non.
0: Truc vieilli, impeccable.
1: Pas du tout, ouais.
0: Comme nous. Bonne soirée. Vous écoutez ici. Ne vous moquez pas, c'est vrai.

0: C'est un chef-d'œuvre, cette chanson Black Hole Sun de Soundgarden. Et comme ça, ça nous aura permis, cher Ben de Kyo, d'avoir démarré l'émission à Seattle. En fait, Nirvana, mais Soundgarden. Oui. T'es allé là-bas? Est-ce que t'es un fan de musique qui va visiter les lieux?
1: Non, j'y suis jamais allé, mais c'est vrai que la plupart des groupes qu'on a écoutés, c'était Seattle. Hein.
0: Ah, dans
1: c'est
0: les années 90.
1: Ça a transformé notre vie, ouais.
0: Ah oui, carrément. Alors, moi, j'ai une copine qui est allée journaliste pour, je sais plus si c'était les 20 ans ou les 25 ans de la mort de Kurt Cobain. Elle m'a dit, c'est horrible, en fait, à Seattle, plus personne n'en parle, plus personne se souvient.
1: Ah, c'est oublié.
0: C'est pas un truc... Pourtant, elle a essayé d'aller, tu vois, dans des bars de jeunes, des salles de concert et tout. Et en fait, cette image que nous, on a de Kurt Cobain, de Seattle, du grunge et tout. Là-bas, les gars, ils sont passés à autre chose.
1: À Grey's Anatomy, c'est pas là-bas que ça se passe,
0: Grey's
1: Anatomy?
0: Peut-être c'est ça.
1: Parce qu'ils sont passés à Grey's Anatomy.
0: C'est ça. Donc voilà, comptez plutôt sur nous pour entretenir la flamme, parce que visiblement, les Seattleiens...
1: Même là-bas, ouais.
0: Ouais, non, ils ont autre chose à faire, je vous jure. Bon, Ben... J'ai dit tout à l'heure qu'il y aurait une surprise en français, c'est maintenant.
1: Okay.
0: Parce que dans ta liste super rock, où on croisera tout à l'heure ouais, les Guns ou les Deftones, tu nous as mis Francis.
1: Ah ouais, mais c'est mon dieu.
0: Francis Cabrel, c'est ton dieu. Raconte, ouais. Raconte.
1: Mais en fait, c'est vrai qu'il y avait peu de trucs français qu'on écoutait. Et moi, je me suis fait attraper par ces textes. Et d'ailleurs, j'ai honte parce que il y a pas longtemps, il y avait une fête à Sony Music dans le bâtiment. J'étais en train de faire de la promo là-bas, et je vois Francis qui parle avec Marianne, la boss de Sony. Et je me suis dit, qu'est-ce que tu fais? Est-ce que tu vas le voir? Ils étaient en train de parler. Est-ce que tu lui dis? Tu lui témoignes toute l'admiration que t'as pour lui? Et non, je me suis défilé.
0: T'as pas osé?
1: Non. Oh. Mais si je meurs sans avoir fait un truc avec lui, je serais un peu triste, je crois.
0: Ouais, il faut se débrouiller pour créer une rencontre, mais peut-être une rencontre musicale. Si tu n'as pas juste envie de lui dire Francis Cabrel, non. Je vous aime.
1: Ouais, non, je te parle d'un truc musical.
0: Un truc musical.
1: C'est peut-être suite à cette émission que nous faisons ensemble que le message va lui arriver à l'oreille. Hein.
0: Compte sur moi. J'adore transmettre ce genre de petits messages d'amour, donc je vais m'en occuper. Mais oui, ce serait beau. Alors, tu as choisi une des ultimes chansons d'amour de Francis.
1: En fait, c'est vrai, c'est pas original, parce que c'est une des plus connues avec La Corrida, Sarbacane et tout. Mais je pense que moi qui suis à la recherche de la chanson d'amour ultime, je pense que lui, il a chopé sur celle-ci. D'ailleurs, il y a Woodkid qui l'a reprise. Il y a, tu vois, le nombre de gens, en fait, qui sont fascinés par ce morceau, justement, parce que c'est vraiment pas loin de la perfection de la chanson d'amour, quoi.
0: Alors, les amis, partons en voyage dans la perfection de Francis Cabrel. Je t'aimais, je t'aime, je t'aimerais. Choisi pour vous par Ben de Kyo.

0: 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On a chanté à tue-tête dans le studio.
1: Bah oui. C'était beau.
0: C'était un instant karaoké romance. C'était vraiment magnifique. Francis Cabrel. Donc voilà l'émission qui démarre très fort. C'est Ben de Kyo qui est aux commandes ce soir de Décibel. Nirvana, Soundgarden, Francis Cabrel. Si vous êtes intrigués, dites-vous que voilà, dans la suite, il y aura du lourd. Alors à tout de suite les amis pour continuer tout ça.
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0: Et mon invité de ce soir, c'est Ben du groupe Kyo. On s'est vu il n'y a pas très longtemps à l'occasion de la sortie
1: Absolument.
0: De Ultra Violent, le nouvel album de Kyo. Alors vous partez sur une grosse tournée de Zénith, janvier 2027.
1: Absolument.
0: Voilà.
1: On fait le festival quand même en 2026.
0: Oui, mais festival d'été 2026.
1: Ouais.
0: Et ensuite, des gros zéniths. Vous avez enchaîné les énormes tournées anniversaires aussi, c'est vrai, récemment. Donc voilà, maintenant vous maîtrisez sur les longues durées, dans les grandes salles et tout. C'est des tournées un peu marathon, quoi.
1: On a besoin de faire un break, hein, honnêtement.
0: Ouais.
1: Et là, on est en break, ça fait du bien. Oui, et on va être impatient de remonter sur scène. Mais je pense qu'il fallait arrêter un petit peu. Ouais.
0: C'est ça, voilà.
1: Il fallait se reposer, aller recharger les batteries. Ouais.
0: Alors, je vous donne les dates, les amis, puisque les billetteries sont déjà ouvertes pour aller applaudir Kyo. L'Entremonde Tour 2027, c'est le 29 janvier à Lille, le 31 janvier à Dijon, le 4 février à Rennes, le 5 à Bordeaux, le 12 à Nantes, le 19 février à Amnéville, le 21 février à Strasbourg, le 27 à Clermont, 28 février à Lyon. Et enfin, le 13 mars 2027, à Paris, La Défense Arena. Histoire de se mettre dans l'ambiance, on va écouter la chanson-titre de l'album, Ultra Violent. Chanson d'amour aussi, en vrai.
1: Il y a toujours de l'amour.
0: Toujours.
1: Toutes les chansons de Kyo, il y a de l'amour.
0: C'est ça, voilà. Juste, qui s'adapte au monde dans lequel on vit. Qui n'est pas que pétale de rose, il faut bien le dire. Kyo est de retour.
10: Je veux la totale, toute la liste.

0: Le mot est fort, mais il est vrai. Ultra violent, c'est le nom aussi du nouvel album de Kyo qui est sorti à la fin du mois d'octobre dernier. Ultra violent. La tournée ne s'appelle pas Ultra violence, merci, parce que là, ça faisait beaucoup.
1: Bah ouais, hein.
0: Voilà, l'entremonde.
1: L'entremonde.
0: Voilà, ça laisse.
1: Ça permet de faire tout ce qu'on veut.
0: Exactement. Oui, là, vous pouvez vraiment vous laisser aller dans tous les délires créatifs qui vous font plaisir. Tournée qui démarre donc le 29 janvier à Lille. Ah mais non, j'oubliais nos Belges. 22 janvier, Forêt nationale.
1: Ah, forêt, ouais.
0: Bah oui, si vous êtes dans le nord de la France, parfois c'est plus sympa d'aller à Forêt qu'ailleurs. Donc voilà, 22 janvier, Forêt nationale de Bruxelles. Et ensuite, tournée française donc jusqu'au 13 mars à Paris, La Défense Arena, la plus grande salle fermée d'Europe.
1: S'il vous plaît.
0: Voilà, bravo, c'est la classe. On va se mettre un petit jingle pour reprendre notre road trip. Oui, on est imaginé sur la route des vacances. C'est Ben de Kyo qui conduit et qui choisit la musique.
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0: Alors, tu nous as déjà régalé avec Nirvana, Soundgarden et Francis Cabrel. On repart pour encore quelques kilomètres, cette fois-ci avec un groupe américain encore qui s'appelle les Killers.
1: Ouais. Alors les Killers, c'est un de mes groupes préférés.
0: Ouais.
1: Et à l'époque, quand je les ai vus en concert, l'anecdote elle est folle. C'était, j'essaie d'être concis. Hein.
0: Vas-y, vas-y.
1: Mais c'était la sortie de la Xbox 360 à Los Angeles. Et donc nous, les ambassadeurs français qui vont découvrir la console en exclusivité.
0: Okay.
1: Et donc c'est une soirée. Il y a Linkin Park, il y a tous les acteurs que tu peux. Et donc le concert, c'était The Killers. Je connaissais très très peu et c'est la première fois que je les voyais sur scène et j'en avais rien à cirer parce que je connaissais pas, alors qu'après c'est devenu un de mes groupes préférés. Mais l'anecdote, elle est pas vraiment sur The Killers, elle est sur Scarlett Johansson.
0: Oh waouh,
1: voilà.
0: Donc qui était
1: présente, ouais, à l'événement. Et bon, les jeunes ne fumaient pas, mais moi à l'époque je fumais,
0: ouais,
1: ma clope, et elle me demande du feu.
0: Oh.
1: Sauf que moi je pensais que feu, j'avais 20, 22, j'étais nul en anglais à cette époque-là. Maintenant, je suis meilleur.
0: Ouais.
1: Mais je pensais que c'était fire, tu vois.
0: Ah,
1: do you have a lighter?
0: Ouais.
1: What? Do you have a lighter? Excuse me? Do you have a lighter? Voilà, Scarlett Johansson me demande trois fois un lighter, je ne sais pas ce que c'est.
0: Et toi, la deuxième, il est bête.

0: Mr. Brightside, les Killers. Ça, c'est une chanson qui fait danser et pourtant avec de la guitare. Vous voyez, tout ça n'est pas du tout impossible à concilier. Je dis ça, Benoît, parce que c'est fou comme la guitare ayant été passée de mode. Là, on dit qu'elle revient. Mais beaucoup d'arguments, c'était oui, mais parce que aujourd'hui, les gens veulent danser. En fait, la guitare, on peut tout faire avec.
1: Ah, bah, bien sûr.
0: Ouais, oui.
1: À la base, on danse sur la guitare. Hein. Le blues.
0: Bah oui, c'est vrai.
1: Ouais.
0: Et le rock'n'roll aussi.
1: Le rock'n'roll.
0: Voilà. Donc ça n'est pas un argument. Oui, les gens veulent s'amuser, mais on veut de la guitare aussi. Weezer. Bah dis donc, c'est quand même une bonne nouvelle d'écouter Weezer. Passe très peu à la radio en France.
1: Ouais.
0: Ils ont un gros tube, Island in the Sun.
1: Absolument.
0: Voilà.
1: C'était avec les petits animaux, là. C'est pour ça aussi, je pense, ça a participé au succès du titre.
0: Parce qu'on aime bien les clips mignons. Mais c'était tellement un tube, d'ailleurs, Island in the Sun.
1: C'était un énorme tube, ouais.
0: Je pense que c'est aussi, ça a été acheté par une banque, et maintenant, tu sais, c'est le jingle.
1: Ah, t'as raison.
0: Ou un assureur, un truc comme
1: ça. Ouais, voilà. Effectivement.
0: Voilà. Donc, nous, on va pas sur cette chanson-là. On va sur une chanson qui s'appelle Say It Ain't So.
1: Ouais, j'ai hésité vraiment. Il y avait plein de chansons. Et en fait, Weezer, bah, j'ai choisi ça parce que c'était mon premier concert. Alors, de ma vie.
0: T'avais quel âge ?
1: Je sais pas, j'avais 16, je pense.
0: Ouais. Ah oui, donc t'as attendu quand même un certain temps.
1: Ouais, ouais. Et c'était pas un concert de Weezer en tête d'affiche, c'était Weezer, The Offspring et Body Count, qui était le groupe
0: De Ice-T,
1: ouais.
0: Qui faisait du rap métal.

0: Rap metal.
1: Ah,
0: et donc
1: ouais.
0: C'était les trois.
1: Et qui n'ont rien à voir. Hein.
0: Ça n'a rien à voir.
1: Qu'est-ce que c'est
0: rien
1: que cette affiche éclatée,
0: je pense qu'il... Et c'était Zénith. Donc je pense qu'ils ne pouvaient pas, à l'époque, remplir un Zénith seul, aucun des trois. Donc ils se sont mis tous les trois. Et quant à ça, dans une soirée, franchement, c'est pas mal du tout. Quoi. Et, sauf que Wizard s'était fait complètement huer, parce qu'effectivement, personne ne les connaissait en France. Alors que moi, je m'étais pris une grosse claque de pop-rock indé. Et depuis, je suis hyper fan. Il y a Chino Moreno, il y a d'ailleurs le chanteur de Deftones, qui dit le meilleur premier album de tous les temps, c'est le premier album, donc le Blue Album
1: de
0: The Wizard, ouais, qui est parfait.
1: Alors nous, on va écouter Say It Ain't So. Ne faites pas comme au Zénith ce soir-là, ne leur jetez pas des tomates et écoutez plutôt la classe et le talent de Wizard. Chanson, je pense pouvoir dire sans aucun risque, hein, que c'est la première fois qu'elle passe sur votre radio ici. Et c'est grâce à Ben de Kyo qui est notre invité ce soir et qui vous fait une playlist exceptionnelle.

0: Say It Ain't So. Quelle joie d'écouter tout ça en ce samedi soir. C'est Ben de Kyo qui choisit pour vous la musique. Et c'est drôle qu'on ait commencé, mon cher Ben, l'émission par la période grunge des années 90 avec Nirvana, avec Soundgarden. Et là, on va écouter Guns N' Roses. Alors, ce qui est marrant, c'est qu'en fait, Guns N' Roses, ils ont un peu été ringardisés par l'arrivée des groupes style Nirvana qui leur ont un peu piqué la place.
1: Il y a un film génial d'Aaron Aronofsky avec Mickey Rourke, The Wrestler, où il joue un catcheur et qui dit cette phrase géniale: qu'est-ce qui nous a fait chier Kurt Cobain, c'était tellement cool Motley Crue, les Guns, le glam rock en fait.
0: C'est ça, les mecs avec les cheveux longs.
1: Et il dit avec son spleen, il a tout foutu en l'air. Et c'est vrai que Nirvana ringardisait les Guns.
0: Bah oui.
1: Mais tous ces groupes-là.
0: N'empêche que toi, voilà, t'as toujours une tendresse pour Guns N' Roses.
1: Ouais, moi, tu sais, je gravais sur les tables du collège Guns N' Roses, la tête de mort, les machins, les flingues, les roses et tout.
0: Oh, c'était notre. Ça me fait plaisir. Moi, j'étais amoureuse de Slash.
1: T'es amoureuse de Slash?
0: À fond.
1: En plus, il est bien.
0: Franchement, il est pas mal. Hein. J'avais choisi le bon parce que toutes celles qu'avait choisi Axel, pardon, mais.
1: Ouais, c'est chaud.
0: Axel poubelle, alors que Slash, il est nickel.
1: Ouais, d'accord.
0: You Could Be Mine, alors en plus d'être une chanson des Guns, c'était la bande originale de Terminator 2.
1: Évidemment. Donc là, t'as 12 ans. Hein. Moi, j'ai 12 ans.
0: Ah bah oui, c'est les années collège.
1: J'ai pile l'âge d'aller voir au ciné, parce que c'était interdit au moins de 12 ans, Terminator 2, et ça finit par You Could Be Mine. Alors là... Putain, t'es un gamin de 12 ans, tu prends tout dans la tête, quoi.
0: Tu te souviens? Et l'intro à la batterie. Ça là. Oh là là là là là.
1: J'ai très mal fait d'ailleurs.
0: C'est pas grave, on s'en fiche, on n'est pas batteurs. On embrasse les batteurs. Les gens pensent jamais à eux. Alors voilà.
1: C'est vrai.
0: Je vous embrasse.
1: Trop peu.
0: Ne râlez pas. You Could Be Mine, Guns N' Roses. Merci Ben, on s'éclate ce soir.

0: se moquer du look d'Axl Rose, mais jamais de sa voix. Parce qu'alors ça, quand même.
1: Ouais. Ouais, c'était le seul à avoir une voix comme ça. Hein.
0: C'est une voix incroyable, une voix unique. Guns N' Roses, You Could Be Mine. Benoît, toi, pour préparer justement une tournée de Kyo, tu vas faire tous les jours avant le concert, tes vocalises,
1: oh là
0: etc.
1: Là, non, mais moi, c'est cauchemardesque. Moi, je fais rien du tout. Hein.
0: Tu fais rien? Et non. Tu t'abîmes pas la voix?
1: Si.
0: Ah, d'accord. Tu t'en fiches?
1: Pff, franchement, je manque de discipline. Hein.
0: Mais c'est dingue. Alors après, l'avantage, c'est que vu que ton public connaît vraiment toutes les paroles par cœur, si un soir ça marche pas, ils peuvent chanter à ta place. Mais t'as pas la petite discipline du chanteur tous les jours?
1: Non.
0: Non. D'accord. Mais c'est pas grave. Non, mais je vais pas t'engueuler. Après, tu peux faire la loli lolou ou pas.
1: Je sens que t'as deux doigts de m'engueuler quand même.
0: Non, non, non. Par contre, on va t'écouter chanter. Pas tout seul, d'ailleurs. Formidable, c'est le duo de l'album, ouais. Ultraviolent, avec, je crois, on dit Madness, mais ça s'écrit MDNS.
1: Ouais, MDNS, Madness, Mad.
0: Ouais, Mad.
1: Ouais.
0: Et là, pareil, craquage pour cette personne.
1: Ah ouais, c'est vraiment. En fait, il apporte un truc d'une fraîcheur incroyable. C'est quand la dernière fois que t'as entendu du punk en français?
0: Les vents passent. C'était
1: exactement,
0: il y a longtemps.
1: Ouais. Exactement. Et ben lui, il ramène ce truc-là, ce truc très très banlieue anglaise, tu vois. Et il le fait en français. Et ouais, on a eu un coup de foudre pour cet artiste. Ça commence à cartonner pour lui d'ailleurs.
0: On lui souhaite le meilleur. Il est sur Ultraviolent, l'album de Kyo en duo. Ça s'appelle Formidable.

0: Kyo, bientôt en tournée, l'Entremonde Tour 2027, ça commence au mois de janvier prochain et on va vous voir aussi sur quelques festivals d'été. Alors, Benoît, c'est l'heure de la dernière chanson de l'émission. Donc c'est la fin de notre balade en bagnole ensemble où tu as choisi que des musiques super, je dois dire merci.
1: Merci beaucoup.
0: Merci pour cette dose de rock extrêmement salutaire. On termine avec un groupe qui s'appelle les Deftones. Et alors c'est pas compliqué, il y a les gens qui connaissent pas Deftones et qui vont découvrir. Et si tu connais, normalement tu aimes. C'est à peu près comme ça que ça se passe avec ce groupe.
1: Ouais, puis c'est surtout un groupe qui a su traverser les époques. Et ce qui est fou, c'est que c'est quand même TikTok qui a remis ce groupe au goût du jour. Et en fait, ce groupe qui a 30 ans a jamais eu autant de succès. Et là, ils remplissent des stades. Et c'est vraiment une traîne. En fait, il y a une traîne sur un de leurs morceaux. Et tu vois des gamins qui font du lip-sync sur Deftones. C'est hallucinant. Et ça a relancé leur carrière.
0: Ah bah, écoutez, on souhaite ça à tous nos vieux groupes des années 90, hein, si ça peut leur arriver. T'as choisi d'écouter donc Be Quiet and Drive Far Away, les Deftones, pour terminer cette soirée. Merci beaucoup, Benoît.
1: Merci à toi.
0: Longue vie à Kyo et à l'année prochaine sur les routes.
1: Avec plaisir.

0: rarement écouté autant de rock dans décibels. Incroyable, les Deftones pour terminer cette heure de musique avec Ben, le chanteur du groupe Kyo. Merci à lui pour cette jolie sélection et le voyage au pays des guitares. Merci à l'équipe de décibels. Il y avait Iris Guitoni, Enzo d'Hospital, Nicolas Bonzon et Franck Moellier. Merci à vous d'avoir été là. On se retrouve demain à 20h. Le décibel du dimanche, ce sont les chansons préférées des auditrices et des auditeurs. Vivement demain.
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0: Saviez-vous que c'est le frère de Jean-Jacques Goldman qui est à l'origine du titre « Parle-moi » d'Isabelle Boulet ?
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0: Cette chanson a été écrite par Robert Goldman. Décidément, les Goldman, une famille faiseuse de tubes. Parle-moi aborde un thème universel, la difficulté de maintenir le dialogue dans un couple. C'est le premier succès d'Isabelle Boulet en France qui l'installe en 1998 comme l'une des grandes voix de la francophonie.

Isabelle Boulay en couple avec Éric Dupond-Moretti, un fan de l'artiste avant de la rencontrer, à tel point que le premier disque de la Canadienne est resté bloqué dans le lecteur CD de sa voiture à force de l'écouter en boucle.

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1: Saviez-vous qu'On ira tous au paradis de Paul Naref a été enregistré avec des gens trouvés dans la rue?
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1: En 1972, Michel Polnareff veut un son authentique et vivant. Son équipe descend alors sur le trottoir et recrute des passants au hasard pour chanter le refrain en studio. C'est cette joyeuse bande d'anonymes qui donne au titre sa ferveur de stade.

0: en affirmant que les saints iront au paradis avec les assassins et les filles de joie. Paul Naref provoque la France conservatrice de l'époque. Une provocation qu'il poussera jusqu'au bout, avec son affiche mythique où il pose fesses nues pour annoncer son concert.
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2: Allez.

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2: Charles, il paraît que tu adores, mais alors vraiment que tu adores cuisiner.
3: Oui, j'adore ça.
2: Alors, c'est quoi tes spécialités?
3: J'en ai une, c'est pas une spécialité française, mais c'est les carbonara, mais les vrais carbonara.
2: C'est-à-dire les vrais carbonara?
3: C'est-à-dire qu'il nous faut du guanciale.
2: Ouais.
3: Et des linguini.
2: Ouais.
3: Et puis donc des œufs, du pecorino et un peu de parmesan aussi, voilà.
2: Il n'y a pas de crème dans tes carbonara, c'est ça que tu veux nous dire, parce que les Italiens mettent
3: crème
2: pas
3: de... Crime de lèse-majesté en Italie.
2: Exactement, en Italie on ne mange pas de crème dans les carbos alors que nous on en fout 3 tonnes. Il paraît que tu adores faire griller les poissons.
3: Oui, j'adore. Je vais essayer de faire très court, à vos stylos, à vos papiers. Prenez des petites queues de lotte, c'est pas un poisson qui est très...
2: Mais j'adore les joues de lotte et les queues de lotte, mais j'adore ça, c'est mon poisson.
3: Alors, queue de lotte en petit cube, Valérie.
2: Ouais, Eric. Vas-y.
3: Que de l'autre en petit cube. Vous faites ça bardé de lard très fin ou du fumé ou nature comme vous voulez.
2: Ouais.
3: Et entre chaque, vous mettez un bon morceau de bon chorizo.
2: Oh là là.
3: Et vous faites ça à la plancha. 10 minutes, vous retournez, c'est une tuerie. Vous faites ça avec un riz aux algues et c'est excellent.
2: Moi, je fais des joues de lotte au barbecue.
4: Ah oui,
2: avec du
3: ah bah oui, oui.
2: Ah bah oui, les joues de lotte, des joues de cabillaud, j'adore. Oh là là, mon Dieu. Mon Dieu, comme ça a l'air bon.
4: Vous pouvez m'inviter cet été, pensez-y. Hein.
2: Oui, oui, bien sûr. Merci. Allez, on va tout de suite marquer 3 points de plus, mon petit Charles, grâce à la question à choix multiples. Je pose la question, je te donne des réponses. T'as 10 secondes pour me dire quel est ton choix. Tiens, je t'emmène là-bas, tiens. Écoute bien. Que signifie le mot sudoku en japonais? Chiffre magique? Nombre unique? Calcul rapide? Éric Bastien. Alors, ça veut dire quoi, sudoku en japonais? Chiffre magique?
4: Sudoku.
2: Nombre unique? Calcul rapide? Ou Éric Bastien, top chrono, 10 secondes.
3: Chiffre magique.
2: Et non, ça veut dire nombre unique. Et d'ailleurs, ça signifie les chiffres doivent rester uniques. Hein. En japonais, c'est suji wa dokuchi ni.
4: Oh, parlez bien.
2: Voilà, t'as raison. Et aucun chiffre ne doit être répété dans une ligne, une colonne ou un carré. Voilà, donc c'est chiffre unique. Pas de point, mais t'es toujours en tête.
4: Sidonie est avec nous. Alors, Sidonie, que un point. On n'est pas très loin non plus du score de Charles, mais on sait qu'on a jusqu'à 13h, hein, Sidonie. Avec le bingo, elle habite au Crotoy, dans la Somme. Elle joue en ce moment à Paris, dans Sherlock Holmes. Elle aime le cinéma, elle aime la chanson. Alors, il y a aussi un petit truc bizarre dans ta vie. Alors, il y en a peut-être plusieurs, des trucs bizarres dans ta vie. Mais il y en a un qui m'a fait un peu sourire. Tu collectionnes les valises.
5: Oui, c'est venu comme ça. C'est venu comme ça. Je trouve qu'une valise, les valises anciennes, hein, c'est joli. Il y a plein de couleurs différentes. Alors, il y a ce qu'on appelle la bijouterie. C'est les fermoirs.